patrimoine industriel dans les musées, des expositions, près de chez vous. Je vous emmène en voyage jusqu'au Levant, au sein de l'exposition proposée par le MAC, le Musée d'art contemporain de Montélimar, consacrée à l'artiste Nicolas Bouvier, l'écrivain voyageur mais également photographe. Parce que cette année, c'est l'année anniversaire du bicentenaire de la photographie, et du coup, sur l'invitation de Nicolas Crispini, commissaire d'exposition, photographe et historien de la photographie, avec le MAC, il nous propose cette belle exposition rétrospective autour de Nicolas Bouvier, avec 130 clichés en argentique rare, des tirages photos, des productions spécifiques que pour le musée, que pour cette exposition, avec des œuvres qui s'entremêlent sur toute cette période de voyage entre 1950 et 1970, qui entremêlent la photo et l'œuvre littéraire de Nicolas Bouvier, comme celle de L'usage du monde et du poisson scorpion.

0: J'étais jeune homme, il avait plus de 30 ans de plus que moi, et comme jeune photographe, il était à deux reprises membre d'un jury qui défendait les travaux photographiques. Et les deux fois, j'ai eu la chance qu'ils retiennent mon travail pour obtenir une bourse.
1: Nicolas Crispini, commissaire d'exposition. Photographe, historien d'art.
0: Donc, c'est la première rencontre qui était très polie, où je le remerciais, et puis lui était très bienveillant, voilà. Et puis, par le hasard des ateliers qui se libèrent, tout à coup, je me retrouve voisin d'atelier, mais alors voisin, on avait une porte mitoyenne ouverte toujours. Et là, il y a eu une proximité qui était beaucoup plus large. Cette proximité fait que je me dis, on devrait faire un projet commun. Il est iconographe, donc il a gagné sa vie en cherchant des images pour des éditeurs avec un talent fou. Il avait, moi, ce que j'appelle l'œil absolu. On lui montre 1000 images, il dit, c'est ces trois-là. Et rarement, il se trompe. Et moi, je me disais, ce serait génial qu'on fasse un livre en commun. Donc, je lui dis, est-ce que tu as envie qu'on fasse un livre en commun? Moi, j'avais des liens comme directeur de collection dans l'édition. Je propose à l'éditeur, il dit, ah ouais, Nicolas Bouvier, bien sûr. Puis Nicolas me dit, mais tu sais, ne rêve pas, ce livre qu'on va faire sur les bouts du monde, parce que c'était le thème, moi, j'arrive au bout de mon monde. Donc, il y a peu de chances qu'on le voie. Mais on a un peu travaillé, puis lui, il y a la maladie qui gentiment l'a absorbé. Mais c'était pour moi un
1: Des moments
0: plaisir
1: inoubliables.
0: d'aller boire le café avec lui, de l'écouter. Parce que c'est un conteur, en plus d'être un grand écrivain, c'est un homme qui compte sur les images avec une culture légère mais très profonde. Donc voilà, c'est déjà sa voix qui m'a marqué depuis le début, avant que je le lise comme jeune homme.
2: Il y a dans une longue route un côté initiatique dans la mesure où, au fur et à mesure qu'on progresse, on se dépouille.
1: Nicolas Bouvier, Archives radiophoniques.
2: On voit d'ailleurs le bagage matériel qu'on emporte se faire de plus en plus petit. Il y a des objets qu'on vous vole, on ne les remplace pas, ils étaient inutiles. Il y a des objets qu'on perd, on ne les remplace pas, ils étaient inutiles. Pareillement, il y a des illusions qu'on perd en route, des idées qui vous abandonnent, tout un fatras mental qui était inutile. Et c'est là que c'est initiatique, parce qu'on maigrit mentalement. Et ce qui reste dans le bagage, en général, ce sont des choses qui font le carat, qui tiennent le coup.
0: Et au moment où, durant ce projet de livre qui n'a pas vu le jour, je lui dis un après-midi, j'aimerais voir tes photographies du Japon. Puis il me dit, mais pourquoi tu veux les voir? Il n'y a rien à voir, je ne suis pas un photographe, tu vas perdre ton temps. Et voilà, je me dis, tant pis. Et 2 jours après, il me dit, ou 3 jours après, il me dit, mais tu veux toujours les voir? Et puis là, il a ouvert les boîtes, et sur chaque image, je crois qu'en 1 heure, il a montré 5 images, parce qu'à chaque fois, il y avait des histoires. Donc ça, c'était aussi un très beau moment qui, 30 ans après, donne cette exposition.
1: Et là, aujourd'hui, dans cette exposition qui est au MAC, au Musée d'Art Contemporain à Montélimar, tu nous proposes une rétrospective, une cent trentaine de clichés, de tirages, de photographies, mais aussi en mêlée avec, évidemment, toute la poésie de la littérature. Et on va découvrir ça ensemble.
0: Volontiers. Alors, c'est vrai que, connaissant bien Bouvier, ce qui me semblait important, parce qu'il y a déjà eu des rétrospectives, mais elles se sont toujours adressées au photographe, à l'écrivain, et elles n'ont jamais essayé de montrer, moi, ce que j'appelle le continent Bouvier. Parce que Nicolas Bouvier, il est écrivain, conteur, photographe, iconographe, preneur de son. Donc, et toutes ces pratiques enrichissent l'autre. Donc, il fait iconographe pour gagner sa vie, et il va faire plus de 67 livres. Mais en même temps, la découverte d'images moyenâgeuses ou modernes, parce qu'il connaissait très bien les photographes contemporains, où il allait aussi chercher des images chez eux, l'enrichit, et il y a ce brassage culturel qui est unique. Donc, pour moi, c'était une évidence que si on faisait l'exposition, il fallait avoir cette richesse qui est assez exceptionnelle, parce qu'il y a peu d'auteurs où on peut dire qu'il y a autant de palettes à son arc et qui en plus se parlent, se
1: Se
0: communiquent, voilà,
1: répondent.
0: se répondent.
1: Et c'est ça qui est génial, parce qu'on a vraiment ce sentiment de rentrer dans son univers. C'est pas juste un aspect, mais la palette en fait des choses qui se répondent dans son esprit créatif finalement, de ce qui va permettre petit à petit de comprendre pourquoi il aime autant les voyages, qu'est-ce qu'il inspire autant dans la découverte de l'autre, de manière humble, dans l'observation mais aussi dans le partage. Et je pense que c'est ça que tu as voulu aussi montrer dans la mise en scène de cette exposition.
0: Alors la mise en scène, quand on arrive au MAC, tout lieu d'exposition nécessite une réflexion par rapport à juste l'architecture et la distribution des salles ou d'une salle. Et au MAC, il y a quelque chose de très beau et qui marche. Moi, j'étais heureux de cette distribution, c'est qu'il y a un très grand couloir central. Et très vite, il s'est imposé pour moi et pour Aurore comme le lieu où on allait parler de l'écriture de manière légère, abordée, parce que effectivement, on pourrait en dire beaucoup plus. Mais donc là, on a eu un partenariat avec la Bibliothèque de Genève qui détient le fonds de manuscrits. Et puis, je suis allé consulter les liasses de manuscrits et je me suis permis de les photographier avec mon téléphone portable. Donc, j'ai fait plus de 400 photos, j'y ai passé 10 jours. Et au final, on a retenu une trentaine de ces pages qu'on a imprimées et où on peut voir. Alors, c'est chaque fois des pages où il y a des choses à lire. Des fois, certaines sont compliquées, mais compliquées à lire parce que son écriture n'est pas toujours facile. Il y a aussi des pages qui sont tapuscrites à la machine. Et là, en fonction de ça, après qu'il s'ouvre, on aborde sur ces pages les thèmes qui font avancer dans l'expo. Donc, moi, je le vois comme une colonne vertébrale. Et on
3: comme
0: a
3: un fil rouge. Puisque
0: comme un fil rouge.
3: Il y a évidemment cette couleur rouge qui.
0: Alors la couleur rouge, elle est.
3: Pour le pendant du devant.
0: Oui.
3: Mais
0: cette couleur rouge, elle n'est pas accidentelle ou juste esthétique. C'était la couleur rouge pompéien de son bureau où il écrivait. Donc je ne suis pas sûr que. Parce que moi, j'ai des souvenirs qui datent d'il y a plus de 25 ans. Et puis, j'ai recherché les photographies couleurs chez d'autres photographes. On retrouve des images. Puis, je me suis dit, c'est un rouge pompéien, ça c'est sûr, comme il le dit. Puis, on va essayer de s'approcher. Donc, il y a aussi cette symbolique où on renvoie cet hommage à l'écriture dans le lieu qu'il écrivait, où il écrivait.
3: On adore.
1: Et quand on arrive, le premier endroit, on voit déjà des impressions qui sont faites, où là, évidemment, Nicolas Bouvier, photographe documentaliste Genève, puisque évidemment, il est suisse, mais on voit aussi des inscriptions qui sont du coup asiatiques, parce que là, on parle d'un voyage au Levant et on part au Japon.
0: Oui.
1: Et donc, dès qu'on arrive tout de suite, c'est ce qu'on voit.
0: Et puis, la première image qu'on a voulu symbolique, enfin, une des premières images, ce sont des chaussures déposées à l'entrée d'un temple. Et en fait, il a eu la même symbolique. Là, je reprends juste son idée. C'est qu'il fait un livre de voyage sur le Japon pour la collection Atlas, donc où l'éditeur lui dit « on aimerait que tu retournes au Japon ». Alors, il ne le fait pas comme tous les auteurs, c'est-à-dire qu'il y passe 2 ans, ce qui montre aussi une économie qui est vraiment modeste, parce qu'il n'y a aucun éditeur qui paierait un auteur aller 2 ans dans un pays pour faire un livre. C'est aussi une autre époque. Et il ouvre son livre par cette image. Et c'est même le tirage original qui était utilisé pour le livre, donc qui sont annotés de sa main au dos. Donc la collection de photographies qui est au mur d'une collection privée, c'est essentiellement des tirages originaux d'époque. Et la plupart sont annotés au dos. Alors moi, j'aurais rêvé qu'on ait aussi les recto verso, mais on avait tellement de choses à montrer qu'à un moment, il faut s'arrêter.
3: Il faut faire des choix.
0: Et puis, cette photographie, elle est accompagnée des 2 tampons qui, suivant la période des tirages, il y a un tampon qui est signé photo Nick Bouvier. Et en fait, c'était la manière japonaise de prononcer son nom, un peu américanisé, anglicisé Nike. Et donc, au Japon, il signait Nick Bouvier. Donc là, on voit même les 2 tampons qu'on peut retrouver au dos des tirages.
2: L'Asie vous apprend à disparaître et le voyage apprend aussi à disparaître avec cette espèce d'amincissement, d'amaigrissement qu'il apporte et de transparence. Et vous savez, il y a de très très jolies histoires bouddhiques, par exemple de vieux peintres chinois qui ont travaillé 10 ans à un tableau, à un paysage, et puis un jour ils jugent que c'est terminé, ils roulent leur pinceau dans le petit étui, ils le passent à leur ceinture, ils entrent dans leur tableau et puis on ne les revoit plus jamais. Ça, c'est un type de disparition, disons, que je dirais bouddhique. Alors, il y a dans cet esprit bouddhique qui couvre quand même une immense partie de l'Asie jaune et un tout petit peu de l'Inde, cet apprentissage de la disparition. Et c'est là que le voyage ressemble à l'écriture, parce que l'écriture doit aussi être une disparition. C'est-à-dire que si on veut pouvoir redire ce qu'on a vu, tâcher de rendre compte du monde tel qu'il était, eh bien, il faut devenir transparent. Il y a une très jolie définition du roman picaresque que j'aime beaucoup, qui est, je crois, de l'abbé Prévost, qui dit que le roman, c'est comme un miroir promené au bord d'une grande route. Eh bien, il faut devenir miroir, et il faut devenir miroir extrêmement propre, extrêmement brillant, extrêmement débarrassé de chure, de mouche, de salissure, de tout ce qui, au fond, fait ce que les psychologues appellent ici l'ego. Alors, dans la mesure où on arrive à tuer un peu l'ego le long des routes, je crois qu'on est un meilleur récepteur, un meilleur miroir, et que cette transparence permet de rendre compte de ce qu'on a vu, sans qu'on intervienne comme un écran.
1: L'exposition, elle est aussi sur un focus d'une période, évidemment, je crois que c'est 1955, 1970.
0: Le premier voyage, qui est la première salle, parce qu'on ne pouvait pas ne pas en parler, c'est le voyage de l'usage du monde, qu'il entame à l'âge de 24 ans avec son ami peintre Thierry Vernet. Ils partent les deux en Topolino, une petite Fiat, et ils décident de traverser l'Asie. Donc ils partent de Genève et puis traversent donc tout ce continent jusqu'à... En fait, le livre de l'usage du monde s'arrête à un col où en fait ils arrivent en Inde. Et à ce moment-là, Bouvier continue seul le voyage, Thierry Vernet va à Ceylan. Et donc après, Nicolas Bouvier le rejoint à Ceylan, et c'est là où il fait cet autre livre important qu'est le Poisson Scorpion, avec ce qu'il appelle une année cauchemardesque. Donc,
4: Son avenir était tout tracé.
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4: Devenir un respectable bibliothécaire dans une ville tranquille de son pays natal, la Suisse. Mais c'était compté sans l'appel de la route. Et voilà comment Nicolas Bouvier est devenu un écrivain culte. L'usage du monde de Nicolas Bouvier est le chef-d'œuvre de la littérature de voyage. Et ce livre possède un étrange pouvoir. Il précipite quiconque le lit directement sur la route. Il raconte, ce livre magique, le périple de deux amis d'enfance dans les années 1950, en pleine guerre froide, de la Suisse jusqu'à l'Afghanistan, à bord d'une minuscule Fiat Topolino. L'important dans ce récit léger et chaleureux, qui ne ressemble en rien au reportage classique, ce n'est pas le but, mais bien le chemin parcouru. On croit faire un voyage, mais c'est le voyage qui vous fait, écrit Nicolas Bouvier, qui n'a pas son pareil pour raconter les moments de grâce que vous réserve la vie.
5: Nicolas Bouvier, Archives radiophoniques.
6: Je crois que pour Vernet et pour moi, le voyage était plutôt une façon de vivre, un mode de vie plus intense et plus lyrique que la vie sédentaire, mais qui n'est pas la négation, qui n'est pas le contraire de la vie sédentaire. C'est un, pour nous, le voyage était un catalyseur, si vous voulez. On se déracine, on coupe ses attaches, on devient plus vulnérable, on devient plus mobile, on est obligé de s'engager chaque jour, on est beaucoup plus réceptif, et on est mieux à même de faire le point aussi, c'est-à-dire d'éprouver les choses par rapport à soi et non pas par rapport au milieu qui vous abrite ou au cadre qui vous détermine. L'usage du monde, je l'ai compris comme l'usage qu'on en fait, l'usage qu'on peut faire de cette expérience, de ces Wanderjahre, et non pas du tout l'usage qu'on en a, n'est-ce pas ?

0: Route et déroute en Asie.
1: Donc, la première salle de l'exposition est dédiée à ce voyage qui donnera l'écriture de l'usage du monde avec les encres de son ami Thierry Vernet. Et donc, durant 2 ans, ils vont traverser ce continent en passant des fois 3, 4 mois d'hiver à Tabriz ou à Kaboul. Parce qu'en fait, ils avaient au départ 400 francs, l'équivalent de 500 euros de l'époque, pour voyager. Ils n'allaient pas aller loin. Donc, ils doivent trouver des moyens de vivre sur place. Et puis, Nicolas Bouvier, à 24 ans, quand il décide de larguer les amarres. Alors, il a une phrase qui montre bien son désir de partir, parce qu'il a 2 licences universitaires en poche. Et puis, il dit, j'étais voué à gagner la niche de Médor, à toucher ma retraite et puis à finir dans un cercueil. Ce n'est pas une vie. Donc, il a vraiment un besoin de quitter ce tracé, cette destinée normalement qui serait évidente pour gagner le monde et puis
0: Et
1: pour aller
0: vivre
1: sur la route.
0: l'aventure.
1: Voilà. Alors, c'est certainement aussi chez lui un signe de mal-être parce qu'il a besoin de combler ce vide qui dit on doit apprendre à le combler et puis la route nous apprend aussi ça.
0: C'est la découverte.
1: Oui.
0: Et dans cette salle d'exposition, on voit du coup qu'il se mêle autant des cartes pour savoir où est-ce qu'on se positionne. On a évidemment des photographies sur différents formats, sur différentes périodes. Évidemment, les deux compagnons qui sont ensemble, puisque du coup, ils vont partir ensemble, ils prennent cette destinée commune au départ pour après chacun partir sur des endroits différents. Mais en tout cas, ils ont cette même volonté du désir de l'aventure.
1: Oui. Et puis, à une période où on peut rêver aujourd'hui, où on traverse encore l'Afghanistan sans problème, donc aujourd'hui, il n'y a personne, enfin, on peut toujours oser, mais il y a peu de chances de réussir le tracé qu'ils ont fait, même l'Iran en ce moment. Donc, c'est encore une période bénie où on dit, tiens, je quitte l'Europe pour aller jusqu'en Asie et on verra quand je reviens. Donc, il n'a pas d'idée de retour. Ce qui inquiète fortement sa famille et il n'a pas envie de rentrer. Alors avant de partir, il rencontre Ella Maillard, qui est son aînée, qui est une grande alors là, aventurière. Nicolas Bouvier a toujours refusé le terme d'aventurier, parce qu'il disait, il y a le risque, j'en ai jamais vécu. Le seul risque que j'ai pris, c'est de me confronter à ma solitude.
0: Oser
1: Donc,
0: oser découvrir,
1: oui,
0: en
1: puis il
0: tout cas.
1: disait le risque, je ne pense pas que c'était oser découvrir, mais c'est de se confronter à soi. Et des fois seul, et des fois sur la durée, parce que si on part même un mois en vacances, il y a un moment, on a peut-être envie de rentrer, mais là, il ne part pas un mois, il ne veut pas rentrer. Donc, il y a des confrontations avec soi-même qui sont pour lui, et je pense qu'il a raison, les moments les plus durs. Alors, il va voir Ella Maillard qui avait fait ses voyages en Asie, à travers l'Asie, dans le Turkestan, comme aussi une pionnière de ses voyages. Et en plus, pour une femme seule, ça devait être d'autant plus culotté. Et puis, elle habitait aussi Genève et il va lui demander conseil avant de partir. Donc, on ne
0: Un peu
1: sait
0: comme
1: pas,
0: une marraine.
1: voilà, on ne sait pas ce qu'ils se sont dit, mais c'est sûr qu'ils se connaissaient. Et après, Nicolas fera un livre, un petit texte très joli sur Ella Maillard pour un livre de ses photos.
0: On voit du coup des dessins qui se répondent à des photos. Alors ça, c'est très joli quand on arrive dans cette salle parce que du coup, on sent qu'il y a vraiment une énergie de ping-pong entre les
1: Alors,
0: arts.
1: ce qu'ils ont voulu, d'abord, ce qu'il faut, peut-être ce que je vais préciser, c'est que Nicolas Bouvier, durant ce voyage de 2 ans, entre 1953 et 1954, il fait des photographies autant que Thierry Vernet, mais qui lui est peintre, qui dessine. Et en fait, la photographie ne l'intéresse pas plus que ça. Des fois, je me dis, tiens, en voyant les négatifs, il passe 3, 4 mois à Kaboul, puis il y a 30 négatifs à peine. Donc, on voit que ce n'est pas une pratique importante pour lui. Il n'est pas formé spécialement à la photographie. Et cette fraternité avec Thierry Vernet fait que il décide, le projet de livre qui aboutit quand même 9 années plus tard, qu'il soit accompagné des dessins de Thierry Vernet, et c'est une œuvre à deux voix. Donc il n'a jamais dit que c'était des illustrations de son texte, donc c'est vraiment une main qui dessine et une plume qui raconte. La plume de Thierry Vernet est parfaite parce qu'il y a une certains sont très drôles, certains sont inquiétants. Donc on voit ce regard qui est important et qui est un autre regard que celui du photographe. Et à ce moment-là, si Nicolas Bouvier ne fait pas de photographie, il a un moteur en plus de l'écriture qui est d'être preneur de son. Donc il part avec un petit enregistreur, un Agra.
0: Et, ce qui était assez rare à l'époque.
1: Ce qui était rare, c'était cher. Donc, étonnamment, le fabricant de Nagra lui en prête un. Donc, je ne sais pas quel lien il avait pour en avoir un. Parce que c'était un jeune homme et on lui dit, tiens, voilà un Nagra pour ton voyage. Donc, c'était quand même... Enfin, il est très, très débrouille. Et puis, en fait, l'essentiel de son énergie, il met à capter des sons ethnographiques comme les accordéons, les orchestres tziganes, pour lesquels il est fasciné. Alors, dans la salle, on a au milieu de la salle un accordéon où c'est une émission qu'il a faite au retour de son voyage de l'usage du monde, où il raconte la musique tzigane et on entend les sons qu'il a pris. Il a fait ça durant tous ses voyages, donc où il a, assez lent, je ne sais pas s'il a enregistré des sons, mais c'est possible. Et au Japon, il l'a aussi fait. Donc il avait un intérêt lui-même, jouer de la guitare, il avait un intérêt pour la musique qui était évident.
0: Et puis une appétence à que le souvenir soit autant visuel par l'image, par la photographie et aussi par le son, puisque les deux vont ensemble pour garder la mémoire.
1: Oui,
0: la mémoire, on peut la stimuler autant par le son que par l'image.
1: Et même, je pense, enfin, il le dit, c'est même pas moi qui le pense, Nicole Bouvier est convaincue que la musique est plus importante que la photographie durant ses voyages de 53-54, qu'elle le touche plus, qu'elle le remplit. Donc, il dit même l'écriture ne gagne pas du tout la charge de
0: l'émotion.
1: De l'émotion de la musique. Alors, c'était important que cette salle, on peut faire sonner l'accordéon sur cet enregistrement et c'était très important. Et un mur de la salle est dédié aux images liées à la musique, tant chez Thierry Vernet, parce que c'est une part importante dans ses encres, et que chez Nicolas Bouvier, où on voit les tziganes avec leurs violons, ou des banquets, où il y a Thierry Vernet qui est au milieu du groupe en train de boire. Donc c'est vraiment un axe important pour montrer ce premier voyage, qui est un voyage initiatique, et qui est un livre qui est fondateur de la littérature de voyage du XXe siècle.
2: La musique tant attendue ne commence vraiment qu'à la nuit, quand l'artiste, qui est là-bas un personnage, daigne finir sa soupe et tend la main vers son instrument, les conversations s'arrêtent net. Si l'accordéoniste est serbe, son attaque sera franche, presque brutale, suivie de quelques accords brefs, hachés, déchirants. Le tzigane, lui, commence par promener sur l'assemblée un regard fuyant, la tête à quelques mouvements inquiets, sa main hésitante effleure les touches. Et tout d'un coup, sa musique est là, furtive et triste, ruisselante, surgit de partout. Mais tzigane ou serbe, s'il joue avec son cœur, après quelques mesures, il a le bistrot dans sa main. On n'entend plus racler une botte, ni tinter un verre, et les têtes sont à présent immobiles. Il accélère le rythme doucement, prudemment. Et comme un bateau qui lâche ses amarres, le café, ses fumées et ses occupants, portés par la musique, s'en vont à la dérive. Les visages changent, une sorte d'oubli s'étend sur ces masques fatigués, brutaux ou madrés, et les adoucit. Maintenant, plus rien n'existe, sinon ces modulations vives et mélancoliques qui vous emmènent toujours plus loin.

0: important. Et là, il place une dimension sur le rapport au voyage qui, aujourd'hui, elle est inédite. Puis surtout, on n'a aujourd'hui encore pas pris toute la mesure dans une période où on parle de surtourisme et de comment voyager. Donc, c'est vrai que c'est une leçon morale, même s'il n'est pas moraliste au sens où on peut l'entendre.
1: Il n'y a pas d'accusation, c'est juste un mode de vie, voilà. Un style de rencontre, d'échange, de cultures différentes et de la manière dont on va être dans le partage et pas dans la consommation.
0: Tout à fait. Et puis, il y a cette très belle phrase qui est une pensée fondamentale où il dit... on ne fait pas un voyage, c'est le voyage qui vous fait et vous défait. Puis ce « et vous défait », il est essentiel, parce qu'il dit qu'il faut accepter dans un voyage de se faire plumer, de se faire essorer, donc de se faire maltraiter par le voyage. Alors que moi, le premier, j'ai dû dire « j'ai fait le Mali ». Non, on n'est pas le créateur, ce n'est pas nous qui avons fait le Mali. Et on entend à l'heure actuelle cette phrase au retour de voyage de plein d'amis. Et c'est vrai que c'est le contraire de cette pensée de Nicolas Bouvier qui dit qu'il faut accueillir le voyage et pour le meilleur et aussi pour le pire. Et c'est dans le pire qu'on flotte. Quoi.
1: Parce qu'on vit l'expérience et l'expérience nous permet d'apprendre à nous connaître aussi et d'évoluer. Et c'est ça aussi qu'il recherchait, c'était de se rencontrer lui-même à travers son voyage.
0: Alors dans son écriture, c'est très présent parce qu'il y a des descriptions, c'est un homme de l'image au sens très large. Donc il cisèle les mots avec vraiment un talent fou pour créer des images. Il recherche ça comme un artisan. D'ailleurs, il dit « mon bureau, c'est comme l'atelier d'un ébéniste, quoi, où je cisèle et ponce les mots jusqu'à trouver le mot le plus juste pour que le lecteur se dise « ah oui, ça, j'y avais pas pensé ».
1: Ça montre une diversité, en tout cas, autant dans la rencontre que dans le vocabulaire.
0: Oui, alors, ce que je voulais dire, c'est que dans cette qualité imagière qu'il a d'écrire le monde, il y a aussi, à un moment donné, parce que il a une pensée très claire en disant pour voyager et bien voyager et voir le monde tel qu'il est, il faut disparaître. Il faut être un miroir au bord du chemin. Et il faut oublier son ego. Alors ça, c'est une leçon aujourd'hui avec tous ces aventuriers qu'on attend dans les médias.
1: Qui se prêtent avec Instagram,
0: voilà,
1: pour faire la photo.
0: Ou qui renforcent le côté risqué de leur voyage, alors qu'on se dit, bon, n'exagérons pas, ils sont rentrés, ils sont vivants, donc bon, pourquoi pas. Mais enfin, on mythifie ce risque pour un peu dire, c'est incroyable. Et Bouvier refuse cette notion-là du voyage, et puis il dit, ben non, il faut disparaître, et puis en disparaissant, il y a le voyage qui nous enrichit. Alors là, tout d'un coup, il s'observe, mais il s'observe comme il observe un paysan, comme il observe quelqu'un au bord de la route, un paysage. Donc il y a tout d'un coup cet aller-retour entre ce qu'il ressent, mais comme un objet d'observation. Et cette distanciation, elle est, moi je trouve que c'est la richesse de son écriture.
1: C'est une grande leçon.
0: Oui.

0: J'en aime beaucoup pour différentes raisons, mais en fait, celle-là, elle est presque anecdotique.
1: Aurore Alcalé, directrice du Musée d'art contemporain. Elle nous décrit sa photo coup de cœur de l'exposition.
0: Elle s'appelle « Camp de Tsigane » à Bogoyevo. Ça, c'est pendant l'usage du monde. Justement, il l'a prise en Yougoslavie en 1953. On y voit une charrette de Tsigane, donc vraiment une charrette avec les grosses roues, l'ancienne, en bois. Derrière, le cheval qui est détaché, qui est en train de brouter tranquillement l'herbe. Et adossé, enfin appuyé contre une roue, un violon.
2: Au premier plan.
0: Au premier plan. Un violon avec son archer, négligemment posé. Et pour moi, ça incarne vraiment le regard de Nicolas Bouvier qui regarde partout autour de lui. Il ne regarde pas là où on lui dit de regarder. Ce qu'il aime, c'est les personnes qu'il rencontre, c'est les modes de vie. Puis il aime la culture populaire. Et là, on sent ça. Il s'est vraiment beaucoup épanoui au contact des Tsiganes. Il a beaucoup aimé leur musique. Et là, voilà, il a vu ce violon négligemment posé dans l'herbe contre une roue un petit peu boueuse. Et pour lui, ça résumait quelque chose de très fort. Et il a pris ce cliché à la dérobée. J'aime vraiment beaucoup cette photo.

0: L'exposition s'appelle Voyage au Levant, mais pour aller au Levant, évidemment, on traverse d'autres paysages. Et donc, on est sur ces périodes-là où on traverse ces paysages, où on a passé par l'Afghanistan, par la Turquie, et puis on continue petit à petit avant la destination finale, qui est tout un cheminement.
1: C'est tout un cheminement. Et cette longue pérégrination de Nicolas Bouvier le conduit à Ceylan. Et à Ceylan, c'est un moment de sa vie, une année où il dit c'est une descente en enfer, c'est une année cauchemardesque, où il est malade, où il a des hallucinations, enfin, où sa famille craint sa mort. Il y a vraiment une période très chargée qui donnera 26 ans de nouveau le temps et la lenteur. 26 ans à distiller cette expérience.
2: Et même, à la comprendre aussi,
1: à la comprendre et puis à la cracher. Je pense que c'était douloureux, mais en même temps, il le dit, j'avais besoin de me libérer. Mais il lui faudra 26 années pour faire ce texte majeur qu'est le Poisson Scorpion. Et puis, dans un rebond incroyable à Ceylan, où il aurait pu terminer ses jours, ou rentrer, parce que sa famille lui dit « on te paye le billet de bateau », parce qu'évidemment, on ne rentre pas en avion, il n'y a pas d'avion, on est au début des caravelles. Et lui, il refuse, et il prend un bateau pour aller au Japon. Donc, plutôt que rentrer, il y a ce rebond encore d'aller plus loin et de survivre ailleurs. Et donc, il arrive en octobre 55 à Yokohama. Donc, il arrive en octobre 55 à Yokohama sur un paquebot, un traversier qu'il a conduit depuis Ceylan. Et ce qui est troublant, c'est aussi le signe d'une

0: De la photographie, c'était un acte juste pour vivre et survivre parce qu'il n'avait plus un franc en poche. Donc, il voulait être autonome. Et à ce moment-là, il est mis en contact avec un barman, enfin, il croise un barman qui lui dit: « Je vais t'apprendre à développer un film. » Et il s'initie vraiment à la photographie. Donc, l'exposition est dédiée au Japon parce que c'est vraiment le moment où il va photographier le plus de sa vie, où il fait un travail personnel avec des moments vraiment lumineux qui sont même pour moi importants dans l'histoire de la photographie, comme le mur d'Arakisho, où en 1850, en 1955, il découvre à Tokyo ce mur qui est un mur délabré, mais en fait, il le voit comme un décor de théâtre, comme un décor peint. Et là, il a cette fulgurance visionnaire de dire, 10 jours durant, je vais photographier ce mur et les gens qui passent devant.
1: Ça va être une mise en scène finalement grâce à ce mur et aux intempéries qui vont faire que ce mur a voilà, des traces de sa propre vie. Il va laisser passer les gens et les photographier et faire comme une série, comme une évolution de la vie à ce moment-là devant ce mur.
0: Alors c'est effectivement comme une scène de théâtre, et les gens, ils disent même, c'est comme des caractères qui passent sur une page, et caractères au sens symbolique, on peut dire chaque humain a son caractère. Et ce qui est très troublant, c'est qu'il vend des livres pour se payer les films. Comme il n'a pas assez d'argent, le photographe qui lui vend les films lui vend des films périmés. Il dit, ouais, il y avait un peu de grain, mais en fait, pour l'esthétique, ça ne me pose pas de problème. Donc on voit même que le moteur de vouloir faire ces images le pousse vraiment à se dépouiller, comme il dit en voyage, on doit se dépouiller. Ben là, il se dépouille des derniers livres qu'il a eu durant tout son voyage à travers l'Asie. Et il réalise cette série, il va la montrer à un grand journal à Tokyo. Et au départ, la rédaction ne le croit pas. Il dit, mais c'est une mise en scène. Là, vous avez, c'est pas possible à Tokyo qu'il y ait ce mur avec un trottoir surélevé comme sur une scène de théâtre. Et il emmène la rédaction voir le mur, ils prennent le taxi et les images sont publiées. Et ces images vont être fondatrices pour la photographie parce que c'est vraiment un travail sériel qui, depuis dans l'art contemporain, est devenu courant, un travail sériel. Et on peut dire, Nicolas Bouvier, là, ouvre une porte. Il y a eu, Walker Evans, il y a eu d'autres photographes qui ont fait du sériel, mais pas aussi cadré dans une frontalité où on ne bouge pas, où on attend. Et là, Bouvier est incroyable par cette série, série qui sera après publiée dans des revues en Europe très tôt, en 1958. Et puis on voit que William Klein, qui va aussi faire ce livre Tokyo, qui est un livre majeur de l'histoire de la photographie, fait lui aussi, mais après Bouvier, une série sur des passants devant un mur beaucoup plus graphique, comme Klein savait le faire. Alors je ne sais pas, certainement que la revue Doux, qui avait publié ce mur d'Arakisho, peut-être que Klein l'a vu, parce que c'était une revue bien diffusée. Je ne sais pas s'il connaissait ou pas ces images, mais en tout cas, on voit une proximité. Et cette première salle, on l'a voulu dédiée aux photographes, et c'est un peu la patte que je vais amener dans l'exposition, c'est de dire, il y a Nicolas Bouvier, mais c'est un homme curieux des autres, donc on va aussi montrer les autres images des photographes ou des peintres. On aurait pu encore mettre dans le couloir, mais on n'avait plus la place, les écrits d'Henri Michaud qu'il admirait, et d'autres auteurs vraiment dont il s'est inspiré. Alors on a par exemple Werner Bischoff, qui est un très grand photographe, qui est le premier qui, après-guerre, fait un travail en 1951 sur le Japon, qui donnera un livre qui s'appelle Japon. C'est le moment où le Japon s'ouvre au tourisme, en tout cas cherche à s'ouvrir. Donc il y a une production de livres illustrés qui est importante. Et puis Bischoff est un des rares à montrer le désastre qui a été le bombardement d'Hiroshima et Nagasaki. Et Delpire, qui est l'éditeur, accepte de publier 2 images assez terribles. On voit le dos d'une victime, un Hibakusha, qui a le dos brûlé par la bombe, qui pose devant le dôme à Hiroshima. Alors je tenais à montrer aussi ces proximités et puis ces absences, parce que les autres photographes qui vont aller au Japon vont complètement gommer le drame du XXe siècle et vont montrer un Japon immémorial, éternel, donc où on rase une deuxième fois Hiroshima et Nagasaki de la carte.
1: Oui, on enlève l'histoire pour garder que le folklore et le côté poétique. Et là, c'est intéressant parce que justement, tout est montré.
0: Oui.
1: Il y a pas de volonté de tri, tout est possible. Le côté très costume, le côté du quotidien et le côté aussi des catastrophes.

0: catastrophe. Oui. Et ça, c'est important parce que ça permet aussi de se retracer dans l'histoire l'évolution de chacune des populations de l'époque pour que nous-mêmes, aujourd'hui aussi, on puisse se repositionner dans l'histoire.
1: Oui, ça, c'est essentiel.
0: Et sachant qu'on est évidemment toujours sur des photographies en noir et blanc, en argentique, puisqu'on est toujours sur une période où le numérique n'existait pas. On parle de pellicule parce qu'on mettait des pellicules à l'intérieur de l'appareil photo et les photos, du coup, ne pouvaient pas être illimitées comme nous aujourd'hui avec nos téléphones ou avec les cartes SD qu'on va mettre dans nos appareils photo. Mais il y a vraiment un choix parce qu'on a peu de possibilités de faire la photo. Donc, il y a un choix de lumière, d'intensité, de grain qui va permettre finalement de garder cette image qui va être beaucoup plus importante qu'aujourd'hui où on consomme des images. Et c'est ça qui est intéressant dans cette exposition aussi, c'est de venir et de recomprendre ce choix de l'image qui, à un moment, va poser, figer dans la matière un instant T.
2: Et puis, en plus, parce que ça, on pourrait l'oublier, c'est que durant le premier voyage au Japon de 1955 à 56, Nicolas a très peu de moyens. Donc, il doit choisir ce qu'il photographie. Donc, le deuxième voyage où il retourne en 1963-64 pour le livre de la collection de l'Atlas des voyages, qui s'appelle « Le Japon », donc là où il doit écrire et illustrer un livre lui-même, là, il a un peu plus de moyens. Et je pense que l'éditeur lui disait « il y a des films mais, », mais c'est vrai que là, on peut se dire c'est des images qui sont en plus choisir avant de déclencher. Il devait se dire « est-ce que je l'ai fait ou pas ?» Donc, il fallait qu'il se passe quelque chose. Et Bouvier, c'est aussi ce qui est important, c'est qu'il est curieux et il montre, par exemple, les performances de Hijikata et de Kazuo Ono, qui sont les inventeurs du théâtre Buto, qui est un théâtre donc, d'après la Deuxième Guerre, qui est un théâtre des ténèbres, qui forcément va toucher Nicolas Bouvier. Et donc, il fait même des photos historiques pour ce mouvement fondateur de la danse contemporaine et du théâtre. Et là, on voit des images rares qui, pour les Japonais, sont d'autant plus précieuses parce que, il y avait peu de photographes à ce moment-là qui se sont intéressés à ces spectacles.
0: Et qui ont du coup marqué l'histoire de son évolution. Et c'est ça que tu disais au départ. On pouvait avoir 300 photos, il savait en sélectionner 3. Parce que justement, dans sa propre histoire personnelle, il a dû faire des choix. Il a dû, au moment de déclencher la pellicule, de se dire « je veux figer cette image-là parce qu'elle va raconter ça et que c'est ça qui me touche ». Et bien justement, c'est ça qu'on traverse aujourd'hui dans cette exposition au Musée d'art contemporain. C'est cet œil-là, ce choix, cette volonté de garder en mémoire un instant T.
2: Et moi, j'aime toujours dans les expositions de dire, OK, c'est un travail qui date de 50 à 70. Et aujourd'hui, qu'est-ce que ça veut dire? Comment on peut le mettre en lien avec notre vécu, avec nos voyages? Et donc là, on a voulu montrer la photographie couleur que pratique Nicolas Bouvier. Et puis, il y avait des images qui existaient, collection donc des images modernes de photos Élysée. Et puis, je leur ai demandé de tirer d'autres images qui sont montrées pour la première fois, donc qui ont été des diapositives qui n'ont encore jamais été exposées, certainement
3: c'est
2: peut-être même
3: inédites.
2: Voilà, donc là, c'est vraiment une première. Ils ont été tirés il y a un mois avant le vernissage. On a voulu les mettre en lien avec le travail contemporain de Corinne Vionnet, qui, elle, dans une pratique de la photographie où les gens mettent en ligne sur Internet leurs images, leurs souvenirs, sur les réseaux sociaux. Elle a décidé de chercher tous les lieux les plus célèbres du monde et de voir s'il y avait un regard commun. Et puis en fait, oui, il y a un regard commun. On voit qu'il y a des milliers d'images prises du même endroit. Et donc, elle les a mis, ces photographies d'amateurs, en sandwich, par une accumulation d'images qui donne une sorte d'image impressionniste flottante. On peut se questionner si c'est un monde en train de disparaître. Et ça, c'était important.
0: C'est très intéressant son travail. Elle récupère les photos que chacun d'entre nous ont fait, qui sont après sur Internet ou autre, et après elle les additionne, et ce qui permet du coup de se dire « Ah, mais en fait, on les prend tous à peu près au même endroit. Voilà. » Parce que du coup, en les cumulant les unes derrière les autres, on se rend compte que finalement, il y a un petit effet de mouvement, qui est très joli justement, mais globalement, on reprend les mêmes choses. Donc, il y a un élément qui nous attire tous, un lieu commun magnétique.
2: Alors, il y a un lieu commun où il y a, moi, ce que j'appelle le désir d'appartenir au monde et donc d'avoir ces lieux communs. Et je dirais, ce que Corinne Vionnet a fait dans des travaux plus récents, c'est que la variante suivante, c'est de faire le selfie devant le monument. Et j'ai envie de dire, même symboliquement, de cacher le monument par soi-même. Donc là, on a vraiment la disparition du monde au profit de soi, ce que Nicolas Bouvier condamnait en disant on doit disparaître soi pour voir le monde. Donc je tenais à questionner quel usage du monde, point d'interrogation, sans vouloir donner des leçons, mais en disant réfléchissons à deux fois. Quand Nicolas Bouvier est au Japon ou traverse l'Asie, à aucun moment on voit des monuments célèbres. Donc c'est pas ça qui l'intéresse.
0: Et du coup, pour conclure, si on avait peut-être trois mots pour décrire cette exposition de Nicolas Bouvier, ce seraient lesquels pour toi, pour donner aux auditeurs l'envie de venir découvrir cet univers, cette rétrospective avec des clichés inédits?
2: Je dirais la symbolique de cette exposition, c'est de découvrir des images inédites, dont certaines sont importantes pour la photographie, de montrer ces liens dans l'histoire du XXe siècle, d'autres créateurs auxquels Nicolas Bouvier a une attention. Et puis surtout, Nicolas Bouvier nous apprend à voyager, à vivre, et nous apprend aussi à mourir, donc à se détacher. Et ça, c'est un enseignement majeur. Donc, on ne le voit pas forcément au premier regard dans ces images, mais on peut voir les allers-retours avec les textes. Et ça, c'est un peu le message, moi en tout cas, qui me mobilise. Et il y a des images très drôles, il y a des images plus graves. Donc, c'est cet aller-retour.

0: De retour dans Expo Musée Vous, au MAC, au Musée d'Art Contemporain, à Montélimar, pour l'exposition Nicolas Bouvier.
1: En fait, tout est parti d'un diagnostic qui a été fait il y a quelques années sur le fait que ce qui faisait vraiment vivre le territoire de Montélimar, c'était l'image.
0: Aurore Alcalé, directrice au MAC de Montélimar.
1: Parce qu'on a un territoire qui est vraiment culturellement structuré par des associations qui sont très très actives. On a donc le festival Présence Photographie, donc sur la photo, on a le festival de l'écrit à l'écran sur le cinéma, on a un festival du cinéma italien aussi, on peut citer les cafés littéraires, alors c'est pas de l'image photographique ou cinéma, mais qui font venir des illustrateurs aussi chaque année. Donc on s'est rendu compte qu'il y avait un lien déjà qui unissait ces acteurs du territoire et nous on avait vraiment envie de positionner le musée d'art contemporain comme un lieu qui est ancré dans son territoire et qui s'en fait un peu une chambre d'écho. Donc on a décidé de développer l'aspect image. Donc on est même en train de travailler à l'échelle du territoire sur la notion de territoire d'image. C'est vraiment un vecteur qu'on est en train de creuser tous ensemble. Un autre défi, c'est aussi de faire dialoguer ces expositions temporaires avec nos collections. Là, maintenant, on a des collections grâce à Pierre Boncompain, le peintre, qui nous a fait une donation il y a quelques années. Et donc ça nous fait un noyau de collection qui nous a permis de devenir un musée. Donc cette année, on a sorti la collection d'estampes japonaises de Pierre Boncompain. Donc c'était vraiment très à propos. Donc voilà, on essaye quand même d'articuler les expositions avec nos collections. Alors pourquoi Bouvier ?
2: Exactement, parce que c'est la question qu'on se pose.
3: On a évidemment la grande chance d'avoir Nicolas Crispini en commissaire d'exposition parce qu'il a connu, il a toute cette connaissance en tant qu'historien de la photographie. Et comment s'est fait cette rencontre pour créer cette exposition au MAC ?
1: Toujours dans une réflexion avec le festival Présence Photo cette année encore, eux ils avaient très envie de faire quelque chose sur les photographes suisses. Donc on a réfléchi ensemble à ce qu'on pourrait faire c'est par leur biais qu'on a fait la connaissance de Nicolas Crispini. Et du coup, on s'est dit que nous, on pouvait porter cette exposition qui allait aussi leur servir de tremplin pour construire leur propre programmation en rapport avec Nicolas Bouvier aujourd'hui, sachant que c'est des questionnements qui nous intéressent, eux et nous, qui nous intéressent tous, sur cet usage du monde qu'on peut faire aujourd'hui comment la photo nous aide à voir le monde tel qu'il est ou tel qu'il évolue. Donc on avait vraiment envie de... ou dénonce certaines choses. On avait vraiment envie de travailler sur ce thème ensemble. Je les remercie parce que c'est grâce à eux l'idée de cette exposition.
3: Et c'est vrai que ça fait vraiment écho avec les estampes des collections dans un premier temps où on rentre dans le Japon et puis petit à petit on voit les photographies, les dessins, la littérature et puis tous les arts finalement servent le propos qui est sur ce questionnement. Parce que l'art contemporain, c'est ça, c'est évidemment montrer des artistes, montrer des œuvres, mais interroger sur la place de l'art, ou en tout cas, l'art questionne sur la place dans le monde.
1: C'est vraiment ce qui caractérise l'art contemporain, c'est ces questions que ça va susciter chez le public. C'est un regard très particulier que va nous offrir un artiste, qui va nous aider à réfléchir sur le monde. Et c'est pour ça qu'on disait qu'on aime bien se percevoir comme une chambre d'écho du monde. Donc ces expositions qu'on a ces dernières années... nous ouvre à d'autres cultures et nous ouvre surtout à des questionnements. Là, c'est ce qu'on perçoit vraiment à la fin de cette exposition avec les œuvres de Corinne Vionnet, donc qui nous interroge vraiment sur l'usage qu'on fait aujourd'hui du regard qu'on porte sur le monde, où elle questionne vraiment les sujets iconiques, les bâtiments, les monuments iconiques du monde qui sont photographiés par des millions de touristes. Et on se demande s'il les voit encore. Ça interroge vraiment sur le regard qu'on porte sur le monde aujourd'hui.
3: Et sur la consommation aussi à travers le voyage, parce que forcément, c'est une exposition qui est sur la période estivale. Donc du coup, c'est le moment où on peut penser partir en voyage, etc. Et de se re-questionner sur le territoire aussi, la place du voyage dans sa propre vie. Et comme Bouvier, lui, l'avait comme expérience du voyage et non pas comme consommation du produit culturel ou de produit touristique. Et je pense que dans l'art contemporain, c'était ça aussi qui était intéressant dans le message sur cette période estivale.
1: C'est vrai, on avait envie les expositions précédentes, c'était le cas aussi. On a envie au Musée d'art contemporain de Montélimar d'être engagé dans une vision du monde qu'on veut promouvoir. Et cette façon qu'a Nicolas Bouvier de nous sortir, ou de nous questionner en tout cas sur ce que c'est que le tourisme de masse et la consommation du monde qu'on fait aujourd'hui, c'était vraiment important pour nous, et effectivement en période estivale aussi, d'en parler.
3: Et toujours la volonté de la gratuité. Et ça, merci, parce que tout le monde n'offre pas ça. Et du coup, ça peut être des freins, des fois. Et là, ça permet d'ouvrir la porte, de dire, même si je ne connais pas, bon, de toute façon, c'est gratuit. Et puis, d'oser venir ouvrir la porte et de découvrir cet artiste et puis cette proposition que vous faites, parce que c'est une exposition qui a été produite par le MAC. Est-ce que tu peux nous raconter un peu cette histoire de production ?
1: Comme Nicolas Bouvier a ce côté très divers, on a à la fois un partenariat donc avec la Bibliothèque de Genève, qui est l'équivalent de notre Bibliothèque nationale. Donc en fait, le père de Bouvier a été directeur de cette médiathèque, de cette bibliothèque à une période. Donc il y avait un lien humain qui fait que Bouvier a déposé toutes ses archives personnelles dans cette bibliothèque, et Thierry Vernet aussi. Donc les encres de Thierry Vernet sont conservées là-bas, les carnets de voyage de Nicolas Bouvier sont conservés là-bas. Donc on a ce partenariat qui nous tenait vraiment à cœur, parce que c'est l'endroit où on peut découvrir les mots, l'origine des textes de Nicolas Bouvier. Donc on est content qu'ils aient accepté ce partenariat. On a aussi travaillé pour le côté radiophonique et télé avec la radio-télévision suisse romande, qui a accepté de nous prêter des extraits de films et surtout des extraits sonores qui sont très savoureux, qu'on peut écouter dans l'exposition. Et puis il y a un énorme fonds de photographique, le plus grand fonds photographique de photos Nicolas Bouvier, conservé à Photo Élysée, donc un musée de la photographie qui est à Lausanne, et aussi qui a accepté de nous prêter une partie certaines photos, notamment des photos qu'on ne peut trouver chez eux, que chez eux, les photos en couleur qui sont très, très, difficiles,
2: oui,
1: très rares.
2: Les tirages uniques
1: Voilà. Mais on a aussi travaillé avec un collectionneur privé très proche de Nicolas Bouvier, qui a accepté de mettre à disposition une centaine de tirages d'époque. Donc en fait, quand on vient dans cette exposition, on peut être un petit peu surpris par la taille des photos, qui sont plus petites que ce qu'on pratique aujourd'hui, mais parce que ce sont des tirages d'époque faits par Nicolas Bouvier pour certains, ou commandités par Nicolas Bouvier. Donc on a ce tirage, ce noir et blanc, qui est très marqué années 50-60. Qu'on adore effectivement, qui est très, très particulier, qui n'est pas forcément ce qu'on trouverait aujourd'hui. Et ça aussi en soi-même, le fait d'avoir des photos entre guillemets patrimoniales, c'est vraiment un atout. C'est pas des reproductions, c'est des photos d'époque.
3: Et ça a tout à fait leur place dans un musée d'art contemporain, parce qu'il y a des ping-pong avec des artistes d'aujourd'hui sur les dernières salles, mais il y a aussi cette évolution de la photographie, parce qu'on est sur l'anniversaire du bicentenaire de la photographie. Et donc ça permettait aussi de faire un clin d'œil, je trouve, à travers cette exposition, d'avoir des clichés de 1950, mais des clichés d'aujourd'hui, et de traverser cette exposition sans qu'il y ait un focus dessus, mais en fait l'œil le voit.
1: C'est pas du tout la même pratique aujourd'hui que ce que pratiquait Nicolas Bouvier, qui en plus était assez désargenté. Hein. C'était vraiment, au Japon, on l'appelait le vagabond, tellement qu'il est arrivé là sans le sou, donc il vivait de piges, d'articles. Et puis de photos progressivement. C'est pour ça qu'il a développé vraiment l'usage de la photo quand il était au Japon, parce que ne parlant pas encore japonais, c'était difficile de vendre ses textes, c'était plus simple avec la photo. Et donc il avait peu de moyens, et il a une approche de la photo qui est un peu roots, entre guillemets, à l'époque. Il a même acheté des lots, il n'avait pas assez d'argent pour acheter des pellicules neuves, donc il a acheté des lots de pellicules qui étaient un petit peu abîmées. Donc c'est des choses qu'on peut ressentir avec un grain particulier dans les photos. Il a même acheté des pellicules qui étaient tombées à la mer. Enfin, oui, il a réussi quand même à les utiliser, mais voilà, il avait...
2: Elles-mêmes voyageaient avant d'être...
1: Elles avaient déjà vécu. Et je te remercie d'avoir parlé du bicentenaire de la photo, parce que c'est important de rappeler, de souligner que cette exposition bénéficie du label du ministère de la Culture accordé dans le cadre du bicentenaire, justement. Donc ce qui montre bien la qualité de notre projet, c'est une reconnaissance au niveau national par le ministère, dont on est vraiment fiers.
0: Pour partir en voyage avant les vacances... Je vous conseille du coup l'exposition de Nicolas Bouvier au MAC à Montélimar, et également le festival Présence pour sa 3e édition, avec plusieurs expositions de photographie en Drôme et en Ardèche.
3: À bientôt pour une nouvelle parenthèse inspirante autour d'œuvres, d'artistes, d'expositions. Et d'ici là, osez ouvrir la porte des musées, d'une galerie, et ressentir ses propres émotions, interpellations, inspirations, être à l'écoute de ce que ça nous procure. Bonne aventure créative et belle découverte. Expo, Muse et vous, Expo Muse et vous.
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D'art punk, la sécurité. Les Québécois sont de retour avec un nouvel album qui s'appelle donc Bingo et on va écouter le titre éponyme. On y retrouve les rythmes sautillants, le spectre harmonique accidenté et les phrasés mélodiques minimalistes, le tout passé par un filtre insomniaque comme le dirait le groupe lui-même. Bingo de la sécurité, c'est maintenant sur Info RC.

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2: C'est le retour de la prodigieuse Lucie Antounès. La nouvelle œuvre de l'artiste s'appelle Silence et c'est le résultat de sa collaboration avec la chorégraphe Mathilde Monnier. Silence, c'est en effet aussi le nom de la pièce de théâtre présentée à Avignon cette année et dont Lucie Antounès signe la bande originale. C'est un projet Silence, une œuvre totalement expérimentale qui nous met sans dessus-dessous et dans lequel on peut retrouver pas mal d'invités. Dans le titre qu'on va écouter aujourd'hui et qui s'appelle There is a Love, c'est Allo Maude, mais on peut aussi retrouver Louisa ou Clara Isée. Je pense que cet album fera l'objet d'un album de la semaine, on vous le fera découvrir en intégralité. Mais on commence donc avec ce titre There is a Love, tiré de l'album Silence. Il est signé Lucie Antounès, accompagnée d'Allo Maude.

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2: Tatiana Jane, artiste franco-camerounaise, vient de signer un EP au fameux Headbanger Records. Il s'appelle Discordia. DJ et productrice née à Douala et ayant grandi dans le sud de la France, elle a entamé son parcours en tant que DJ et productrice. Elle mêle des racines camerounaises et des éléments contemporains plutôt French touch à rythme brisé. Elle crée surtout une expérience sonore qui transcende les frontières des genres et propose un set digne des meilleurs dance floor. Entre basse ultra pointue, électro clash, dubstep, rythmique afro, elle signe cette fois un EP avec une couleur assez mélancolique, ce qui se ressent notamment dans le morceau qu'on va écouter tout de suite et pour lequel elle a invité Lala et c'est On écoute Disto.

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2: L'artiste Auré a sorti le premier jour du printemps un album du même nom, Printemps. Alors nous avons un peu tardé à vous le faire découvrir sur le 88.6 et les températures ont un peu augmenté depuis, mais l'orage n'est jamais très loin, en tout cas on l'espère. Ça se chante en trois langues, français, anglais et espagnol. Tout de suite on écoute le morceau L'Orage, extrait de cet opus composé et interprété par Auré.

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1: Et maintenant, je vous fais écouter un extrait de Tokyo Pulse, une compilation sélectionnée par le DJ japonais DJ Notoya, une compile consacrée à la scène groove tokyoïte entre 1974 et 1988. Cette compile est sortie en avril dernier sur le label We Want Sounds. On traverse alors la planète, on remonte le temps avec Naomi Shiaki et son morceau Yoru Eisogu Ito qui a été composé en 1988.

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1: Are you ready? Ok, on décolle.

0: C'est un goût du basilic.
1: C'est un peu poilu, on avoue. Mais c'est un goût un peu fort aussi. C'est un peu bizarre.
2: Et c'est un peu amer, je trouve.
3: Et à quoi elle ressemble, cette plante? Elle pousse par terre?
1: C'est un lierre terrestre. Alors, c'est les lierres, mais il y en a qui poussent sur les airs, sauf que c'est un lierre terrestre qui pousse sur la terre.
4: Et ça ressemble à une montagne, si on le met devant, une sorte de montagne.
5: Avec des bosses. Et c'est un peu vert foncé, on dirait.
6: Nous partons en forêt aujourd'hui avec les CM1 et CM2 de l'école primaire de l'Alevade d'Ardèche.
3: Alors vous pouvez m'expliquer ce que vous faites aujourd'hui?
7: On travaille sur les plantes.
3: Et qu'est-ce que tu as vu sur les plantes pour l'instant?
7: On a vu l'allier, le nombril de Vénus.
3: Alors qu'est-ce qu'elles ont de particulier toutes ces plantes? Qu'est-ce qu'elles ont en commun?
7: Elles sont comestibles. Des plantes qu'il y en a, ils ont beaucoup aimé, comme c'est une plante, je ne me rappelle plus comment elle s'appelle, c'est une crostiche, et en bas, en fait, tu le manges, et c'est un goût de oignon fort.
8: Oh, j'aime pas
7: la. Et là, ils ont aimé beaucoup, et après, on a trouvé aussi une genre de plante qui ressemble, voilà, le nombril de Vénus, et en fait, quand tu la manges à l'intérieur, et bien, il y a de l'eau, et c'est tout mou.
9: Bon, il aime ça. Ah, c'est trop bon.
10: C'est dégueu.
9: En fait, ça va.
11: C'est une sorte de truc. C'est une sorte de nénuphar à l'eau, en fait.
3: Et elle ressemble à quoi, le nombril de Vénus?
7: Ça ressemble un peu comme un cœur. Sauf que c'est rond et que ça pousse sur les murs.
12: Et on avait une feuille où il fallait les refaire, les plantes. On a goûté à des orties.
13: C'est laquelle qu'il faut dessiner?
3: Le sureau.
14: Donc les feuilles, elles ont des dents et elles sont en forme de lance.
13: Forme de feuille.
3: Alors pour cette sortie, vous vous aidez d'une feuille, là, d'un papier en fait. Tu peux me dire ce que vous devez faire sur cette feuille?
12: En fait, il y a le nom, il y a la forme de feuille, il y a la forme, couleur, fleur, il y a le goût et l'odeur, et la propriété, et remarque, et après, à côté, il y a un grand carré pour dessiner la fleur.
6: Les plantes qui se mangent, c'est le sujet de cette sortie pédagogique accompagnée, animée par Jérôme de l'association Vie. Jérôme intervient grâce au coup de pouce éducatif du parc naturel régional des Monts d'Ardèche et de la région Auvergne-Rhône-Alpes qui finance des animations nature-environnement dans les écoles. Présentation du projet avec l'enseignante.
3: Clément Isabelle, donc la maîtresse des CM1 CM2, qui avec Jérôme, là, faisons la découverte aux alentours de l'école, donc de l'Alevade, des plantes comestibles, donc en milieu forestier et en milieu de bord de rivière. Et voilà, on a fait un petit travail de préparation. Et Jérôme nous a fait goûter du sirop préparé d'acacia, de la gelée de... Ah oui. De la gelée de sureau, enfin bon, tout, c'est incroyable. Je connaissais les petites plantes, mais je pensais pas qu'il y en avait autant de comestibles. Hein. Ah ouais, ouais.
14: Donc on cherche un buisson à fleurs blanches, et des fleurs blanches qui sont très bonnes.
15: Là, nous a emmené chercher des nouvelles fleurs qui sont très bonnes, qui sont comestibles, mais qui sont identiques à certaines. On les reconnaît parce qu'il y a du bois dans cette plante, ce qui fait qu'on sait que cette plante, elle est comestible.
3: Tu te rappelles le nom de cette plante?
15: Le sureau, voilà, c'est du sureau.
14: C'est la gelée de sureau. Ça sent la fleur, hein, c'est que de la fleur avec du sucre et de l'eau, hein, les enfants.
15: C'est très bon, mais c'est gélatineux.
3: Vous avez goûté quelle plante alors ce matin?
15: On a goûté la ciboulette sauvage, des orties, des fougères, de l'acacia aussi.
16: Avec l'eau, c'est bon.
17: C'est trop bon, Mathéo.
15: Genre, ça a un peu le goût de miel et tout ça.
18: Ouais, ça a le goût du miel. On dirait que c'est du miel mélangé avec de l'eau, mais on sent toujours le goût du miel.
15: Et ça a du sirop.
18: Il
15: y a beaucoup de sucre, par contre.
3: Ouais, beaucoup. Mathéo, c'est quoi que vous êtes en train de goûter là?
15: Du sirop.
3: Du sirop de quoi?
15: D'acacia.

0: Alors pourquoi vous avez choisi, vous, cette thématique des plantes comestibles ?
1: Alors, ils avaient, en fait, c'est leur association qui proposait un planel de plantes, oui, d'animation. Et je trouvais, et pour moi, parce que j'avais envie de savoir ça, et pour les enfants, intéressant de savoir reconnaître les plantes qui se consommaient ou pas, quoi. Voilà. Bon, c'est vrai que c'est un petit risque parce qu'il y a des fois des plantes similaires qui peuvent être toxiques et d'autres comestibles. Donc il a bien dit, et c'est la règle de sécurité du départ, on ne met pas les mains à la bouche une fois qu'on a touché des plantes dont on ne connaît pas l'origine, quoi. Voilà, la toxicité plutôt.
2: Et il y avait des plantes fleurs blanches que si tu tripotais trop, eh bien, il y a un genre de truc qui va te toucher la peau et tu vas décéder.
3: Et c'est une plante qu'on voit là, autour de nous ?
2: Oui, c'est une plante blanche à côté de mon copain Mathéo. Et eh ben là il y a une plante blanche derrière lui, ben si il la mange, ben il meurt, ou sinon s'il la touche pas trop il peut mourir.
3: Vous vous rappelez comment elle s'appelle, cette plante toxique ?
2: Probablement c'est la ciguë, il a dit.
3: Comment vous avez préparé en classe du coup cette sortie ?
1: Alors je leur ai demandé s'ils avaient des questions en amont pour poser aux intervenants, et en fait ils ont eu plein d'idées, et moi-même il y avait certaines questions auxquelles j'avais pas pensé, genre la première plante venue au monde, enfin plein de choses. Ça dépassait le cadre du niveau CM2, mais ça a permis de travailler du français, de refaire de la grammaire avec eux, et en même temps voilà, d'avoir un sens sur la SVT, voilà, les sciences du vivant et de la terre, voilà.
2: Est-ce qu'il y a des insectes qui peuvent manger des plantes non comestibles pour nous?
4: Oui. Alors il y a des insectes, alors je vais répondre à tout le monde. Les enfants, écoutez, il y a votre camarade qui avait une question sympa. Il me demande, est-ce qu'il y a des insectes qui mangent des plantes non comestibles pour nous? Alors il y a des insectes et il y a aussi des mammifères, d'autres des oiseaux, etc. qui mangent. Par exemple, les oiseaux, ils vont manger les baies du lierre. Ben, nous, on ne mangera pas les baies du lierre, d'accord? Mais il y a surtout des insectes qui s'en servent. Ils vont manger des choses toxiques pour nous parce qu'ils vont fabriquer du poison grâce à ça. Ils vont récupérer le poison de la plante et ils vont le transformer en eux pour devenir eux-mêmes toxiques. Donc ils vont pas se faire manger par les oiseaux parce qu'ils ont mangé une plante toxique et qu'ils l'ont transformée pour devenir toxique. C'est quand même malin.
5: Mais comment ça se fait que les plantes, elles ont une couleur ?
4: Il y a plusieurs sûrement explications, mais en général, c'est pour attirer les insectes pour se reproduire. Le problème, c'est que pas tous les insectes voient les mêmes couleurs, déjà. Une abeille, elle va pas voir les mêmes couleurs que nous, et souvent, ils voient les ultraviolets. Les ultraviolets, c'est des couleurs que nous, on sait pas voir.
2: C'est laquelle la plus toxique plante en France ?
4: Je peux pas juger de la plus toxique, mais il y en a plusieurs qui sont mortelles en quelques minutes.
2: La blanche.
4: Donc il y en a qui asphyxient les poumons, il y en a qui font coaguler le sang, il y en a qui font empoisonner le sang, il y en a qui font arrêter le cœur, il y en a qui empoisonnent à petite dose pendant un moment.
6: Est-ce qu'il y a des plantes qui peuvent se déplacer ?
4: Alors il y a un super écrivain qui a dit que le règne animal avait pris possession de l'espace et que les plantes avaient pris possession du temps. Ça veut dire qu'elles ne se déplacent pas, mais par contre, dans la longévité, elles perdurent, alors que nous, on meurt. On sait se déplacer, mais on doit se nourrir, on doit toujours faire des choses, on doit toujours partir ailleurs pour vivre, alors qu'une plante, elle est là, et elle peut traverser le temps en ne bougeant pas, et pourtant en accomplissant tout son cycle. Mais après, elle se déplace forcément dans l'espace. Quand là, la tige, elle va pousser, eh ben, elle a pris une nouvelle place. C'est compliqué. En tout cas, elles vont se déplacer d'une manière ou d'une autre, en jetant leurs graines, par exemple. Ou en se clonant, elles savent se cloner. Donc si on considère que c'est le même individu...
5: À quoi sert le liquide dans les tiges ?
4: Ah ah, comment ça s'appelle le liquide dans les tiges déjà ?
5: La sève.
4: La sève. Alors il y a deux sèves différentes dans un arbre ou dans une plante. Il y a une sève qui monte des racines et il y en a une qui descend des feuilles. Celle qui monte, elle est pleine d'eau que l'arbre il a récupérée dans la terre et pleine de minéraux. Minéraux, c'est la nourriture des plantes, d'accord ? C'est ce qu'il y a dans la terre. Et il y a de la sève qui redescend et celle-là, elle est sucrée. Elle est très sucrée, c'est de la sève qu'on pourrait manger. Quand on mange un fruit, c'est cette sève sucrée qui va là, machin. Donc la sève, c'est le sirop d'érable, tu connais ?
5: Oui.
4: C'est de la sève. Et du coup, dans les feuilles, là, grâce au soleil, les feuilles fabriquent du sucre. Elles savent faire, alors que nous, on ne sait pas fabriquer du sucre. Donc les feuilles fabriquent du sucre et elles le renvoient dans tout l'arbre pour nourrir tout l'arbre. Ça nourrit aussi les animaux, c'est comme ça qu'elles font des fruits sucrés ou qu'elles mettent aussi du sucre dans les fleurs pour attirer les abeilles. Donc le liquide dedans, en gros, ça lui sert à tout faire. Et c'est surtout, c'est comme son sang, c'est sa sève. Et il y en a deux différentes.
5: Des plantes qui ont un goût de sel ?
4: Il y en a une, mais j'ai oublié son nom. Et elle pousse pas ici, de toute façon. Mais oui, il doit y avoir des plantes qui ont plus de sel. Mais surtout les plantes en bord de mer, il y en a certaines qui doivent retenir le sel aussi, je pense.
5: Il y a combien de variétés qui se mangent en Ardèche de plantes ?
4: Des centaines.
5: Ah, d'accord.
4: Probablement plusieurs centaines. Mais je peux pas te dire. Surtout qu'en Ardèche, c'est particulier. On a de la montagne, de la garrigue, des rivières, des mares, des tourbières, du basalte, du calcaire, des roches différentes, du granit. Donc tout change, tous les milieux changent, et du coup on a quand même un panel de plantes et d'animaux qui est super intéressant, quoi.
6: Elle vient d'où la toute première plante ?
4: La toute première plante, alors c'est que je veux pas aussi, je suis pas biologiste de formation vraiment poussée, je suis pas chercheur. Mais au départ, les plantes, c'est arrivé par les bactéries qui ont commencé à devenir vertes, en gros. Les feuilles vertes, vous avez bien vu que les plantes, il n'y a que ça de vert. Donc les plantes, elles sont vertes parce qu'elles font ce que je vous ai dit, elles fabriquent du sucre. Et un jour, il y a des petits microbes, des petites bactéries là, qui étaient dans l'eau, qui se sont mis à devenir verts, avoir des chloroplastes, on dit, qui permettent de capter le soleil. Et ils se sont mis à fabriquer du sucre et de l'oxygène, etc. Et puis un jour, ça s'est transformé en plantes, ils sont sortis de l'eau et sont allés sur la terre, et ça a fait comme nous, ça s'est transformé avec les millions d'années. Je sais pas ce que c'était la toute première plante.
6: Les plantes, elles servent à quoi, à part les manger ?
4: Oh bah ça, elles servent à tout. À les manger pour les autres, mais elles servent à retenir l'humidité, à avoir de l'eau propre, à respirer.
6: Mais est-ce que là, il existe une plante en Ardèche, que toutes celles-là que tu nous as montrées, qui peut le soigner toutes les maladies qu'elle donne ?
4: Ah non, par contre, il y a pour au moins chaque maladie, il y a des plantes qui soignent. Ça fait des générations que les médecins nous donnent des médicaments, mais tout ce qu'on a créé comme médicament à la base, ça venait des plantes. D'accord ? Les premiers antibiotiques et tout ça, ça se trouve dans les arbres. Quand je vous dis qu'il y a des choses qui guérissent pour les piqûres d'ortie, c'est que ça guérit une inflammation, donc quand ça gonfle, et cette plante, elle a de l'anti-inflammatoire naturellement.

0: les orties, quand il nous a montré une technique pour les prendre sans se faire piquer, il faut les prendre par le dessous, les plier en deux. Après, on les plie, on les met en boule et on peut les manger. C'est comme... il a dit que ça donne beaucoup de protéines et beaucoup d'énergie et tout ça. C'est très bon pour la santé. Il nous a dit que qu'un des orties comme ça, ça nous changeait un steak, par exemple.
1: Ça équivalait à un steak au niveau de l'apport. D'accord.
2: Ouais.
1: Et vous avez mangé les orties sans les faire cuire comme ça?
0: Ouais, sans les faire. En fait, tant que tu les prends par en dessous et que tu les mets en boule, ça pique pas, ça, on peut les manger. Avec la salive, il nous a dit que le piquant des orties, les poils, ça pique plus.
1: Et qu'est-ce que tu as dans la main? Tu peux me le redire?
0: Là, c'est de l'ail. Ouais, voilà, de l'ailière. On les trouve dans des plantes grandes, foncées. On les arrache et ça fait, il y a ça en dessous, c'est de l'ail.
3: Moi, c'est Jérôme et je travaille à l'association Vie.
1: Alors, l'association Vie propose des animations autour de l'éducation à l'environnement. Vous avez quand même un large panel d'animations. Qu'est-ce que vous proposez, par exemple?
3: Alors, on propose en temps normal plutôt des animations en rapport avec le jardin potager, donc la création d'hôtels à insectes, le jardinage directement, en thématique avec les insectes, le sol, le travail du sol. Et là, par exemple, comme aujourd'hui, pour une belle journée, une balade sur des plantes sauvages comestibles. Donc aujourd'hui, on goûte des plantes et on balade au bord d'une rivière.
1: Alors, qu'est-ce que vous avez prévu d'autre lors de cette balade? Vous faites des jeux aussi. Comment vous les amener à découvrir ces plantes comestibles?
3: Alors, au tout début, je voulais voir un peu comment les amener à réfléchir à la forme des feuilles, comment identifier une plante. Donc, on a d'abord cueilli des feuilles pour comparer les formes, les dents, les rondes, les pas rondes, etc. Ensuite, j'ai disposé des petits rubans à l'endroit où il y avait des fleurs à chercher. Et à chaque fois, je leur décrivais la plante pour qu'ils la cherchent dans l'environnement. Et on les a goûtés en notant et en faisant des petits dessins des formes de feuilles. Puis on a fait un petit tableau nature au moment de la pause et la dégustation de certains sirops que j'avais fait maison pour le sureau et l'acacia.
1: En quoi c'est intéressant du coup des animations autour des plantes comestibles? Qu'est-ce que ça peut leur apporter?
3: Alors ça leur apporte à appréhender un peu mieux leur environnement, à savoir qu'il y a des choses qui se mangent et surtout que tout ce qu'on mange aujourd'hui vient de la nature à un moment donné. Et du coup d'ailleurs sur la fin de séance, une fois retourné à l'école, si on a le temps, on va comparer un peu des photos de plantes sauvages et montrer ce qu'elles sont devenues à force de les cultiver.
4: Donc ça s'appelle la pimprenelle. Donc c'est tout petit, ça fait des boules quand c'est en fleurs et au bout de ces boules il y a plein de petits pompons roses. Ça c'est quand elle est en fleurs, elle est moins bonne à manger quand elle est en fleurs. Donc on va pas manger les fleurs, elles sont amères. Par contre, si on laisse tomber la fleur, mais qu'on prend les feuilles, ça fait ça. Regardez, des petites feuilles face à face, vraiment face à face, avec plein de petites... C'est quoi autour là?
5: Dentées.
4: Voilà, elles sont dentées, très bien. Donc elles sont à l'opposé l'une de l'autre, dentées. Et c'est des petites feuilles un peu en forme de nuage, mais piquant quoi en gros. Et ça, quand on le mange et qu'on attend un peu et qu'on mâche bien, ça a le goût du concombre. Moi l'hiver, je fais les tzatziki, au lieu de mettre du concombre, parce que les concombres ça pousse pas l'hiver, je prends plein de pimprenelle et je la broie avec de l'ail et du citron, et vous y méprenez après.
5: C'est bien ça.
4: Ici, à mon avis, elle sera pas très bonne, vous pouvez goûter, mais à mon avis, elle est en plein soleil, elle doit être amère.
6: On est également dans un projet de découverte de préhistoire, de la préhistoire, avec des ateliers à la grotte Chauvet. Et en effet, il y a des ateliers aussi chasseurs-cueilleurs. Donc c'est un moyen de faire un lien entre les ancêtres et aujourd'hui.

0: Puis-je avoir votre attention? Pendant que nous sommes en petite pause printanière dans un champ, je vous propose de garder un petit souvenir de cette matinée en faisant des tableaux nature.
1: C'est déjà fini?
0: Vous avez déjà fait des tableaux nature?
1: Non.
0: C'est des petits tableaux que je vais vous distribuer comme ça. Il y a une petite bande jaune, c'est du scotch double face. Ça, avec son ongle, on se débrouille, il faut enlever la pellicule jaune. Hop, voilà. Ça s'enlève et là, ça colle. Surtout, on met pas ses doigts, sinon ça colle plus. Vous allez aller chercher des éléments nature, une petite fleur violette, un petit machin par terre qui nous plaît, une feuille sèche, une feuille fraîche, tout ce que vous voulez. Et vous allez venir les coller de la manière que vous voulez sur votre tableau. À la fin, quand vous aurez collé, que vous aurez fini votre petite œuvre d'art, on lancera un petit peu de poussière dessus pour que tout ce qui était collant et qui reste collant, ça soit plus collant et que vous ayez un petit tableau avec un fond. Donc choisissez des petites fleurs, des petites brindilles, vous pouvez sortir du cadre.
2: C'est un projet qui est financé par le parc naturel régional des Monts d'Ardèche et la région Auvergne-Rhône-Alpes. Enfin, c'est dans le cadre d'un projet, en tout cas, qui est financé par le parc. Qu'est-ce que vous avez prévu, vous, pour ce projet? C'était la seule sortie là, qui était financée ou il y a d'autres choses?
3: Non, c'était la seule sortie qui était prévue. Et il se trouve que dans le cadre de l'école, les collègues ont pris d'autres animations, plus sur les insectes ou plus sur les cultures ou les plantations de plantes comestibles au sein de l'école. Et du coup, on a essayé toutes les classes de participer plus ou moins à ce projet éducation, éveil à la nature et environnement. Oui, là, il y a Mathéo qui montre une magnifique, un tableau nature.
2: Qu'est-ce que t'as mis, Mathéo, sur ton tableau?
4: Les fleurs jaunes, les bleus et les roses.
2: Et comment on fait un tableau nature, en fait? Est-ce que tu peux expliquer?
4: Vous prenez du scotch double face, vous le collez sur une affiche, et après vous mettez des fleurs et vous mettez du sable pour que c'est mieux, ça colle plus, et après vous soufflez, vous secouez, et voilà, ça fait un tableau.
1: C'est très joli.
2: Et toi, qu'est-ce que t'as mis sur ton tableau?
5: J'ai mis la fleur qui est sucrée, une fleur toxique, une fleur qui guérit les piqûres.
2: Et toi, qu'est-ce que t'as mis?
6: Moi, j'ai mis une fleur comestible, des petites fleurs jaunes toutes simples. J'ai mis, comment ça s'appelle? Du sirop. Cette plante, je ne sais pas comment ça s'appelle, c'est une fleur blanche. Il y en a d'autres qui ressemblent au sirop, mais ce n'est pas du sirop.

0: En quoi justement c'est intéressant des sorties comme ça sur le terrain pédagogiquement ?
1: Alors déjà, ça leur permet de découvrir eux leur territoire et de respecter au quotidien tout l'environnement dans lequel ils sont. Et puis, ils sont à l'écoute aussi de la parole, de la connaissance. Et du coup, c'est vrai qu'au début, ils partaient un peu dans tous les sens à vouloir tout toucher d'un coup. Et puis, ils se sont rendus compte qu'il y avait des plantes qui étaient toxiques et dangereuses. Et il y a eu un petit doute qui s'est immiscé, c'est « Oh, qu'est-ce que j'ai mangé là ? Est-ce que j'avais le droit ?» Donc, ça avait été prévenu, hein, il avait bien décrit les plantes, Jérôme. Mais dans le doute, ils sont à l'écoute. Et du coup, je pense que ça permet une observation et un éveil assez fort, plus poussé, d'être sur le terrain. Et là, je sais qu'il y en a qui vont revenir et initier les adultes, hein, c'est sûr. Hein. Voilà, là, y a Noah qui fait une collection de ciboulettes avec les oignons, il va les replanter chez lui. Enfin bon,
2: c'est, il y a des projets.
1: C'est très riche, ouais, c'est très très riche.
0: Bonjour, vous avez aimé cette animation ?
3: Oui, beaucoup.
0: Pourquoi tu as aimé ?
3: Parce qu'on a pu goûter des plantes et plein de choses que des gens aimaient, que d'autres n'aimaient pas. Et on a appris beaucoup de choses.
0: Qu'est-ce que tu as appris par exemple, toi ?
3: Que les orties, ça se mangeait. Et que l'acacia, les fleurs se mangeaient aussi.
0: Est-ce que ça va changer quelque chose dans ton comportement quand tu vas aller balader, par exemple ?
3: Bah oui, des fois je pourrais en manger, mais par contre pas pour le goûter, parce que c'est pas super bon. Mais sinon, par exemple, là on peut en cueillir et en ramener à nos parents. Au moins ils vont pouvoir goûter la vraie herbe en forêt et plein de choses comme ça.
4: Oui, c'était bien parce que on était dans la nature, on a mangé des choses qui étaient bonnes. Voilà, c'est différent que la maison. C'est fait maison et tout.
0: Et toi, qu'est-ce que t'as aimé ?
5: J'ai appris beaucoup de choses et.
0: Comme quoi, par exemple ?
5: Que l'ortie, ça se mangeait et que dans il y avait des fleurs qui avaient du sucre dedans.
0: Est-ce que ça a changé quelque chose dans votre comportement maintenant quand vous irez balader en forêt
6: Moi j'aime bien. On mange des fleurs, on se balade avec nos copains. C'est bien, on peut y aller en famille.
7: Mm-hmm. Après, il faut pas manger des fleurs toxiques parce que si on meurt dans la forêt, voilà quoi. Et quand il y a, par exemple, si nos parents pour leur faire goûter, vu qu'ils n'étaient pas là aujourd'hui pour leur dire voilà, si ça ils le trouvent bon eux.

0: Reportage à l'école de la levade d'Ardèche où nous avons pu découvrir les plantes comestibles avec les enfants de CM1 et CM2 de l'école. Merci également à l'association Vie, à l'enseignante et aux enfants pour avoir donné de leur voix au micro d'Info RC.
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0: bienvenue à l'écoute de La Vagabonde, votre émission de la radio Info RC qui couvre l'actualité culturelle en Sud-Ardèche. Et aujourd'hui, je suis avec Éric Goria de la compagnie de la troupe Les Fous Semblants, association de théâtre itinérant, pour votre dernière création. Bonjour Éric.
1: Bonjour.
0: Alors, la petite poépsie lunatique, c'est le nom de la dernière création des Fous Semblants, une pièce de théâtre familiale, poétique, loufoque, où la philosophie cherche à faire marrer nos pensées moroses. Bref, c'est du Fous Semblant tout craché. Alors, ça veut dire quoi, du Fous Semblant tout craché ?
1: Ça veut dire qu'on prend un sujet sérieux et qu'on le traite de façon pas sérieuse. Voilà, si je peux en dire quelques mots, c'est... Tous les ans, le spectacle qu'on fait, on essaye de partir un peu de ce qui nous habite à ce moment-là, de qu'est-ce qu'on a envie de raconter, qu'est-ce qu'on a envie de dire. Et là, en faisant un peu le tour de table avec les jeunes là, de l'association, on s'est tous rendu compte qu'on était en fait un petit peu en train de traverser une dépression. Et on s'est dit, tiens, ben, on va faire un spectacle sur la dépression. Et après, on s'est dit, mais ça, c'est pas très fou semblant de faire un spectacle sur la dépression, parce qu'on est plutôt des rigolos, nous, dans l'idée. Et donc, on s'est dit, bah... ça serait marrant quand même de prendre la dépression et de la faire passer par les fous semblants pour voir ce qu'elle devient. Et c'est devenu cette poépsie, c'est-à-dire le mélange de poésie et de psychiatrie, on va dire, entre le mélange entre la folie et la poésie. Et voilà, c'est la petite poépsie lunatique.
0: Et vous écrivez que dans ce spectacle, on retrouve une bande de personnages fragmentés, épuisés, dispersés, dans des rôles sociaux incompatibles. Pourtant, il et elle suivent un rêve qui va les extraire de ce monde absurde et les envoler sur le tapis volant de leur folie collective et contagieuse. Alors, ça veut dire cette folie collective et contagieuse, c'est ce qui va justement transformer la dépression.
1: Oui. Oui, c'est-à-dire que alors les personnages fragmentés, la machin, tout ça, c'est que effectivement le spectacle commence avec deux personnages qu'on retrouve. Il y en a un qu'on retrouve à la CAF, donc un endroit plutôt sympathique, et l'autre qu'on retrouve à France Travail, pareil. Et tous les deux sont dans des situations pas super drôles, qui est du coup qui il commence un peu à déprimer de la vie. Et là-dessus, il rencontre un gars, un psy, qui est plutôt loufoque comme garçon, et qui leur propose un voyage, c'est pour ça qu'on parle de tapis volant, faut venir voir le spectacle, ça c'est irracontable. Mais toujours est-il qu'ils partent dans un espèce de voyage qui les ramène à l'imaginaire, qui les ramène à leur âme d'enfant, et voilà, ils retrouvent une espèce de joie de vivre et de fantaisie dans la vie. Voilà, c'est un spectacle loufoque hein, quand même.
0: C'est un spectacle que tu as écrit.
1: Oui.
0: Comme chaque année, c'est toi qui écris, Éric, le spectacle, une pièce de théâtre que tu écris sur mesure pour les comédiens et comédiennes de la troupe des Fous Semblants. Comment ça s'est passé, l'écriture, cette année ?
1: Comme tous les ans, c'est-à-dire que j'ai pris le temps de... Là, il y avait des nouveaux, il y avait trois nouveaux, donc j'ai pris le temps de les connaître. Parce que le but du jeu, c'est pas pour moi d'écrire un spectacle super et puis de dire, allez, vous allez interpréter ça, ce personnage c'est ci, ce personnage c'est ça. J'ai plutôt tendance à essayer de regarder où est-ce qu'ils veulent aller, qu'est-ce qui leur fait plaisir de jouer et de pas les mettre en danger avec l'écriture. Donc j'écris, on dit du sur-mesure, mais c'est du sur-mesure. J'écris pour qu'ils soient à l'aise dans le jeu, parce que c'est pas forcément des comédiens. Hein. Il y en a, ils viennent d'horizons totalement différents. Ils font des études, ils travaillent, ils sont là pour s'amuser, pas pour être en danger et essayer de faire plaisir à un metteur en scène en étant des comédiens géniaux. Fous Semblants, il n'y a pas de comédiens géniaux, je crois. Il n'y a que des gens qui ont envie de raconter des histoires et qui ont une espèce de fantaisie de vie qui fait qu'ils y arrivent.
0: Oui, les Fous Semblants, c'est une troupe de théâtre amateur.
1: Ouais.
0: Et chaque année, vous invitez le public à venir voir vos spectacles et aussi à vous rejoindre, parce qu'à partir de septembre, vous relancez une nouvelle saison, enfin un nouveau spectacle chaque année.
1: Oui.
0: Comment ça se passe si on a envie de rejoindre les Fous Semblants ?
1: Ah, c'est très facile. C'est ouvert vraiment à tout le monde. On n'a pas besoin d'être comédien, on n'a pas besoin de... C'est, voilà, avoir envie de vivre une aventure collective et artistique, ça passe par le théâtre, hein, parce que c'est ce qu'on sait faire. Voilà, mais c'est assez simple. C'est, on va dire, là, pendant la tournée, par exemple, de venir voir le spectacle et de venir nous voir après, de dire « Oh, ça me plairait bien de rejoindre les Fous Semblants ». Et on échange les adresses et après, on se retrouve au mois d'octobre, au premier atelier des Fous Semblants, parce que normalement, enfin pour l'instant ça se passe comme ça, mais on a un atelier par mois d'un week-end où on fait un atelier théâtre, où on apprend un petit peu à se connaître, à les deux, trois règles du théâtre. Et puis, Donc voilà, il suffit de venir nous voir et de nous parler. Sinon, de regarder sur notre site et de rentrer en contact avec nous. Et c'est très très simple. Voilà.
0: Le site internet, c'est lesfousemblants.org,
1: .org, je crois.
0: et fou semblant sans SANS.
1: Ouais, fou, ouais, les fous, FOUS, sans le blanc, blanc. Fou
0: C'est un jeu de mots
1: semblant.
0: déjà.
1: Oui.
0: On rentre dans le cœur du sujet.
1: Et je peux te dire aussi que effectivement, les fous semblants, c'est pas spécialement une compagnie de théâtre amateur, c'est avant tout une association qui propose à qui veut en fait de s'initier au milieu associatif et au théâtre itinérant. C'est-à-dire que quand on rentre aux Fous Semblants, on devient aussi membre de l'association et c'est les Fous Semblants qui font vivre l'association. Il n'y a pas de bureau au-dessus de nous, il n'y a personne au-dessus de nous. On fait ce qu'on veut et c'est nous qui dirigeons tout ça, c'est nous qui organisons la tournée, qui réparons les camions, qui faisons à manger.
0: Oui, tu parles de tournée, parce que c'est là où j'allais en venir. C'est que chaque année, vous terminez l'année avec une tournée pendant l'été. Là, cette
1: Voilà.
0: année, ça sera en juillet.
1: Ouais, c'est du 15 juillet et on déborde sur août au 8 août. Parce que voilà, dans la bande, là, il y en a qui travaillent pour l'éducation nationale. Il y a Anthony R qui a travaillé à Roca, juste à côté, là. Et du coup, bah, les vacances scolaires, elles commencent un peu tard. Et il nous rejoint un peu tard. Du coup, bah, la tournée a été repoussée.
0: De plus en plus tard.
1: Ouais.
0: Donc du
1: Donc,
0: 15 juillet au 6 août,
1: au
0: et vous allez
1: 8.
0: au
1: Oh,
0: 8
1: pardon.
0: août. Bon, on aura l'occasion d'en reparler parce qu'on va aussi annoncer les dates au fur et à mesure pendant cet été dans nos matinales sur la radio Info RC, parce que c'est une tournée qui a lieu en Sud-Ardèche. Vous allez
1: Oui.
0: dans tous les villages, enfin tous, presque tous, dans
1: Une
0: les villages
1: vingtaine.
0: de Sud-Ardèche. Vous savez déjà un peu où est-ce que vous allez aller?
1: Oui, on commence à le savoir un petit peu, en sachant que cette année, c'est difficile parce que il y a eu les municipales. Et donc, comme on travaille avec les mairies, là, c'était difficile pour eux de s'engager avant les élections. Et après, c'est difficile aussi parce qu'ils débarquent, c'est souvent des équipes nouvelles et ils savent pas trop. Du coup, on n'a pas encore. On commence à. Peut-être qu'il nous manque une ou deux dates encore, mais on a la tournée. Et là, je les ai pas en tête. Hein. Par contre, elles seront sur le site. Dès qu'on les aura, on les mettra sur le site et sur notre Facebook. Elles seront à vue, quoi.
0: En tout cas, ce qu'on peut dire, c'est que chaque soir, le spectacle est à 21h. Ça, vous n'avez pas changé.
1: Oui, le spectacle est à 21h et on a changé un truc, c'est qu'on accueille le public à partir de 20h30 en faisant une petite collation, on va dire, c'est-à-dire qu'on fait des croque-monsieur. Cette année, on va essayer de faire que les croque-monsieur soient végétariens, mais c'est plus cher et on va voir si on a les moyens de faire ça. Voilà, il y a des croque-monsieur et une boisson, voilà. Donc c'est à ça, c'est à 20h30.
0: Mais l'idée, c'est de réunir aussi autour d'un temps convivial.
1: Voilà. Voilà, se dire que voilà, on vient au théâtre, mais on vient aussi voir les fous semblants et rencontrer les fous semblants. Voilà, on aime bien ça aussi, nous, passer du temps avec le public. Enfin, surtout que c'est un public ami, là, depuis des années, on est suivi par. On a des amis, quoi, dans le public.
0: Et après chaque représentation de petite poepsie lunatique, vous proposez aussi un temps d'échange avec le public?
1: Ouais, on sort de scène en ouvrant une buvette. Et là, on est là. Il y a une buvette et il y a une boutique aussi où on passe l'année à fabriquer des petits trucs, des porte-clés, des. Qu'est-ce qu'il y a? Enfin, il y a plein de choses. Des petits trucs qu'on fabrique. Et tout ça nous aide à suivre cette aventure parce qu'on essaye au maximum de ne pas trop demander de subventions. On a les aides des mairies quand on passe dans les villages. Mais on essaye de se passer des subventions pour garder une espèce de liberté et puis de ne pas trop alourdir l'association aussi parce que. Les jeunes qui arrivent, si tout de suite il faut les mettre sur des dossiers de subvention, tout ça devient compliqué. Donc voilà, on essaye de faire que tout reste simple.
0: Et tu me disais qu'en ce moment même, avec les Fous-Semblants, vous êtes en pleine répétition pour ce spectacle, Petite Poepsie
1: Ouais.
0: Lunatique. Ça va, ça se passe comment?
1: Oh, ça se passe plutôt bien. En général, ça se passe dans une ambiance plutôt bon enfant. Hein. On essaye de pas trop se prendre la tête, de retrouver déjà notre envie de nous amuser ensemble et de s'amuser sur le spectacle, voilà, c'est pas des répétitions très prises de tête.
0: Et on peut dire aussi que c'est du théâtre, mais qui mêle aussi d'autres arts. On retrouve le chant, par exemple, encore cette année.
1: Oui, il y a le chant, il y a la musique. Dans l'idée, c'est que voilà, moi, je fais la mise en scène, j'écris, je fais la mise en scène, mais je leur demande toujours de quelle façon ils aimeraient participer. Et par exemple, cette année, il y en a qui se sont dit, moi, je suis branché par la scénographie, et on a une scénographie, la scénographie, c'est-à-dire le décor, tout ce qui habille le plateau. Ils sont partis dans un délire, là, ils sont en train de construire des trucs complètement fous. La musique, c'est pareil, il y en a qui font de la musique. C'est-à-dire qu'on vient pas faire du théâtre, mais ce qu'on sait faire, si on a envie de bricoler, on peut bricoler. Si on veut faire de la musique, on fait de la musique. Si on rêve d'administration, on fait de l'administration. Voilà.
0: Vieux amateurs et amatrices
1: Il
0: d'administration.
1: y en a, il y en a.
0: Ok, bah oui, c'est aussi créatif, hein,
1: Bah
0: l'administration.
1: oui, puis c'est important de savoir manipuler un papier et un stylo.
0: Est-ce que tu as quelque chose à rajouter concernant l'esthétique, des faux-semblants?
1: L'esthétique des faux-semblants, ça c'est difficile. En général, on part d'une idée, on a une vague idée de ce que représente le décor, les costumes, etc. Et ensuite, on fouille chez nous. On est vraiment au niveau écolo, on est parfait. C'est-à-dire qu'on essaye de rien dépenser, on récupère, on va voir dans les poubelles, on va voir dans les déchetteries, les recycleries. Et voilà, notre décor, c'est du bricolage. On est comme des oiseaux quand ils font leur nid, ils vont chercher des branches à droite à gauche. Nous, on va chercher des petites branches et on fait notre nid avec ce qu'on trouve. Et on construit notre imaginaire avec ce que le hasard met sur notre route, en gros.
0: Et c'est pas la première fois que tu viens au micro de la radio Info RC pour parler des faux-semblants. Je me rappelle d'une fois où tu nous avais déclamé un poème qui était extrait d'une pièce. Est-ce que aujourd'hui tu serais prêt à nous proposer quelque chose?
1: Non.
0: Je
1: Non, ce que
0: te
1: j'avais
0: prends
1: dit,
0: de court là.
1: il me semble que oui, il me semble que ce que j'avais dit, c'est que en général, on termine les spectacles des faux-semblants par une poésie qui est de, c'est pas Serge Reggiani qui l'a écrite, mais c'est sur son dernier disque, c'est un texte qui s'appelle Il faut vivre, et je crois que c'est ça que j'avais dit. Voilà, c'est le texte que je connais, quoi. Okay.
0: Tu
1: Voilà,
0: veux
1: mais.
0: nous le dire ou alors on peut terminer l'interview en l'écoutant?
1: Non, mais où je peux le dire. Mais je peux aussi rajouter quelque chose,
0: Ouais, bien
1: de
0: sûr.
1: dire que les faux-semblants, ça existe parce que il y a des jeunes ou des moins jeunes qui veulent bien participer à cette aventure. Et que cette année, je crois que dans le groupe, il y en a pas mal qui vont partir à cause d'études, à cause de travail, à cause de tout un tas de choses. Et que si vous avez envie de nous rejoindre, c'est vraiment le moment de nous rejoindre. On a besoin, pour que les faux-semblants existent, je crois qu'on a besoin que vous fassiez cette démarche poétique de venir nous voir et de vous engager avec nous. C'est pas grand chose, c'est plutôt sympathique d'avoir ça dans sa vie. Voilà.
0: Et en tout cas, chaque année, il y a de nouvelles personnes qui viennent, puisque chaque année, vous rappelez à cet appel à
1: Oui.
0: participation, et puis on voit que vous êtes toujours là.
1: Oui, mais c'est important de maintenir en soi sa part poétique. On maintient plein de choses, son énergie au travail, enfin tout un tas de trucs des fois qui ne nous font pas plaisir. Mais l'être humain, il est aussi fait de poésie. Et je pense que c'est important que de temps en temps, on se dise, tiens, je vais la mettre en valeur. Et de faire une activité, alors je ne dis pas forcément faire les faux-semblants, hein, mais faire de la musique, faire de la batucada, faire de n'importe quoi, c'est important pour que l'être humain garde sa part poétique et ne soit pas simplement qu'un élément ballotté par le vent de l'Assemblée nationale.
0: Tu pourrais nous le dire alors, ce poème qui va venir aussi nous titiller au niveau à cet
1: Bon,
0: endroit-là, je pense.
1: est-ce que je m'en souviens simplement? Le poème, c'est simple, il dit que il faut vivre. Là-dessus, l'azur au-dessus comme un glaive prêt à trancher le fil qui nous retient debout. Il faut vivre partout, dans la boue et le rêve, en aimant à la fois et le rêve et la boue. Il faut se dépêcher d'adorer ce qui passe, jamais ce qui éteint, jamais ce qui dégoûte. Toujours, toujours, toujours ce qui fait avancer. Il faut boire ses jours un à un, goutte à goutte, et ne trouver de l'or que pour le dépenser. Il faut vivre d'amour, d'amitié, de défaite, donner à perte d'âme, éclater de passion, pour qu'on puisse écrire à la fin de la fête, quelque chose a changé pendant que nous passions.
0: Merci.
1: Voilà.
0: Ça donne envie de passer voir les faux-semblants.
1: Mais venez, on a besoin de vous, on a besoin de vous en public, on a besoin de vous en comédien, on a besoin de vous. On a tous besoin de légèreté dans ce monde. On fait tout pour transmettre cette légèreté. venez. Le théâtre, l'art vivant, n'existe que parce qu'il y a un public aussi. Et quand je dis venez, c'est venez voir le spectacle, ça vous fera du bien. On fait tout pour que ça, ça fasse du bien. Hein. Ça m'étonnerait qu'on ressorte des spectacles fous semblants avec un mal de tête, à la limite un peu de mal aux zygomatiques, parce que peut-être à force de rire, ça fait mal. Mais voilà. Et venez aussi, n'hésitez pas à nous rejoindre, à rejoindre les fous semblants, à vous dire allez, l'année prochaine, je fais ça, c'est ma passion. Voilà, vivre sa passion, c'est bien.
0: En tout cas, la tournée des fous semblants, elle commence le 15 juillet dans les villages du sud Ardèche. Pour retrouver les dates et les lieux plus précisément, ce sera sur le site des fous semblants ou encore à l'antenne du 88.6. On vous en dira plus début juillet. Merci beaucoup, Eric.
1: Eh ben merci.
0: Et à merci bientôt. Aux fous semblants.
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1: L'association Format vous convie à un nouveau rendez-vous ce week-end, samedi 27 et dimanche 28 juin. Ça se passera dans le parc de Jaujac à 19h et ça s'appelle Mobile, qui est une création de la compagnie Une Bonne Masse Solaire. À la croisée de la performance, des arts plastiques et de la danse, une création qui propose une expérience sensible et contemplative. Au sein de la compagnie Une Bonne Masse Solaire, il y a Caspar et Ambre. Caspar, il fait des spectacles, des objets et de la musique. Il travaille dedans et dehors, hors plateau ou dans les formes de la compagnie Une Bonne Masse Solaire. Il est également musicien pour les compagnies Animal Architect et Fléchir le Vide. Ambre, elle fait des performances et des objets. Depuis sa sortie des Beaux-Arts de Besançon, elle poursuit sa recherche entre performance, théâtre, écriture, micro-édition et production plastique. On retrouve les membres de la compagnie au micro de Colline dans La Vagabonde. Et pourquoi ce nom pour la compagnie Une Bonne Masse Solaire ?
2: Ça fait 8 ans que la compagnie Une Bonne Masse Solaire existe.
3: Ouais.
2: Et d'où vient ce nom, Une Bonne Masse Solaire ? Qu'est-ce que ça veut dire pour vous ?
3: Ce nom, il vient... Il y a toujours un moment dans la vie des compagnies où il faut un nom, où tout d'un coup, il y a une structure à poser, et il faut un nom, et on n'a pas toujours, évidemment, les outils ou le nom immédiat qui vient. Et ce nom, il s'est imposé, il vient d'un poème du poète belge Vincent Tholomé. C'est un poème qui s'appelle Cavalcade, un très long poème, publié aux éditions Le Clou dans le Fer, qui sont des éditions belges. Et il y a une citation de ce poème... qui est une histoire extrêmement étrange d'un troupeau de boucs dans un monde radioactif qui décide de sortir de leur champ pour aller visiter l'univers. Et il y a une citation de ce poème qui dit « Ensemble, nous sommes une bonne masse solaire, camarades, un bon vent debout. » J'écorche peut-être un tout petit peu, mais à peu de choses près, c'est ça. Et c'est de là qu'est venue cette idée de ce titre-là, « Une bonne masse solaire », qui était la tentative d'être ensemble un vent debout. Voilà.
1: Et pour ce spectacle mobile, conçu pour l'extérieur, Mobile se déploie sous la forme d'une succession d'actions et d'images qui prennent appui sur le paysage, la lumière, le vent et l'atmosphère du lieu qui l'accueille. Les artistes composent avec ce qui est déjà là, l'air, la température, les mouvements du vivant, les variations du temps. À travers l'activation de gestes, d'objets et d'installations, les interprètes invitent le public à porter l'attention au lieu que nous habitons, à leur atmosphère et à ce qui nous relie.
3: Et on avait passé beaucoup de temps donc, dans les précédentes années à plutôt écouter et raconter des histoires en utilisant les mots et en essayant de comprendre qu'est-ce qui était ancré, incrusté dans le paysage, justement plutôt à la manière de ses couches géologiques. Et cette idée de l'atmosphère, c'était aussi de voir qu'est-ce qui pouvait traverser un paysage. L'air, il a aussi cette qualité particulière d'être à la fois d'ici et d'ailleurs, de se jouer complètement des frontières. Et c'est à la fois un élément qui est totalement vital pour l'humain et pour toute vie, mais aussi un élément qu'on oublie complètement, enfin, où la respiration par nature, c'est un réflexe et quelque chose qu'on peut faire sans y penser, qu'on fait par exemple en dormant. C'était aussi ce contraste entre cette chose toujours présente dans laquelle on est immergé, qui nous englobe, qui à la fois nous réunit et nous sépare, qui est évidemment une partie de notre humanité et qui est aussi la chose à travers laquelle on partage, parce que sans atmosphère, il n'y a pas d'échange gazeux avec les corps, il n'y a pas de vie, mais il n'y a aussi pas de son, parce que le son, c'est des vibrations qui ont besoin d'un milieu pour se développer. C'était à la fois cette chose qui nous réunit, qui est entre nous, qui nous englobe et dans laquelle on vit, et en même temps qu'on oublie systématiquement.
1: Ambre et Caspar ont été en résidence à la Maison du Parc à Jaujac depuis mars et jusqu'à aujourd'hui. Et ils vous invitent donc à découvrir Mobile, un spectacle créé dans le cadre du programme Nomade du réseau Nos Lieux Communs et en partenariat avec le Parc Naturel Régional des Monts d'Ardèche. Ils vous donnent rendez-vous ce week-end, samedi ou dimanche à 19h. Dans la cour de la Maison du Parc, il y aura 10 minutes de marche pour accéder au site du spectacle. Un accès PMR est possible et le spectacle dure environ 35 minutes. Rendez-vous ce week-end.

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1: 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Bonjour à vous, bienvenue, RFI Matin commence et on sera ce mercredi à l'écoute d'une Europe en surchauffe qui étouffe sous des chaleurs caniculaires historiques. Hier était la journée la plus chaude jamais enregistrée en France, le thermomètre s'affole en Italie, dans le sud du Royaume-Uni et on se prépare à avoir très chaud aux Pays-Bas, en Pologne mais aussi en Hongrie. Alors comment les Européens survivent? Quelles mesures sont prises? Et ailleurs en Côte d'Ivoire par exemple, quel regard porte-t-on sur cet épisode caniculaire européen? C'est ce qu'on verra ce matin jusqu'à 10h et d'abord dans votre journal, Martin Guez, bonjour.
2: Bonjour Drenne Mellard, bonjour à toutes et à tous.
1: Voilà, chaque jour pire que la veille, hein, les records se succèdent en Europe de l'Ouest où la température ne redescend pas.
2: Alors que l'été ne fait que débuter, vous le disiez Andréane, jamais dans l'histoire des relevés météo il n'avait fait aussi chaud. En France, une canicule qui s'étend désormais aux pays voisins, chacun tente de s'adapter. Et les travailleurs du BTP sont en première ligne. Reportage dès le début de ce journal. Focus ensuite sur la Crimée, territoire ukrainien annexé par la Russie en 2014, asphyxié depuis plusieurs semaines par Kiev. La Crimée au centre d'une campagne ciblée de l'armée ukrainienne qui tente progressivement, depuis le début du mois de mai, de couper les axes stratégiques et logistiques russes dans la péninsule. Le Niger quitte officiellement le traité de la CPI, un départ de la Cour pénale internationale qui sera effectif dans un an. Et puis enfin, ils ont longtemps plié et ont fini par rompre. Les Léopards de RDC s'inclinent en fin de match contre la Colombie 1-0 pour leur deuxième match du mondial.
1: Jamais il n'avait fait aussi chaud aussi tôt en Europe de l'Ouest.
2: 16 villes italiennes sont en vigilance rouge, de Rome à Milan, 2 régions espagnoles et 58 départements français. La France où la canicule continue de battre des records. Hier mardi a été la journée la plus chaude jamais enregistrée dans le pays depuis le début des mesures en 1947. Près de 30 degrés de moyenne avec des pics à 40. Près de 8000 établissements scolaires sont perturbés. Des hauts lieux du tourisme sont affectés. Fermeture anticipée notamment pour la Tour Eiffel ou pour le musée du Louvre. Mais les premiers exposés sont ceux qui travaillent en extérieur, notamment les ouvriers du BTP. Les chantiers tournent au ralenti. Les risques pour la santé sont avérés. Reportage en plein cagnard, Clotilde Hazard.
3: Sur le chantier du parc des expositions, une grande partie des équipes est arrêtée. La chaleur empêche les ouvriers de poursuivre les travaux de fondation en sous-sol. Eric gère le trafic à l'entrée du site.
4: Le corps a passé de 2 mètres de profondeur, il n'y a pas d'oxygène. On a dû les arrêter, ils ne travaillent pas depuis hier. Ils viendront le vendredi pour voir si c'est possible de travailler ou pas. Il n'y a qu'une seule équipe qui est en train de travailler en ce moment. Ils commencent à 6h pour finir aux environs de 13h, avec quelques pauses fraîcheurs où ils peuvent aller se rafraîchir.
3: Un peu plus loin dans la tour Triangle, futur gratte-ciel qui domine la porte de Versailles, les ouvriers travaillent parfois à plusieurs dizaines de mètres de hauteur où il fait encore plus chaud. La direction a renforcé les mesures de prévention. Joris est conducteur de travaux.
5: L'équipe HSE a mis des dispositifs en place pour que les équipiers se rafraîchissent de temps en temps. Il y a des points d'eau sur plusieurs niveaux. Ils incitent les chefs de chantier et les conducteurs à tenir les causeries sécurité aux équipes pour prévenir sur la situation.
6: Là, vous sentez quand même que c'est difficile?
5: Oui, bien sûr, c'est difficile. C'est difficile d'autant plus que dans les étages, on ressent encore plus la chaleur.
3: Les arrêts des chantiers ont aussi des conséquences sur l'emploi. Quand les salariés sont mis à l'arrêt, les intérimaires, eux, peuvent voir leur mission suspendue.
2: Un reportage signé Clotilde Hazard. La France, où au moins 40 personnes sont mortes par noyade depuis une semaine. La canicule qui favorise aussi les incendies, notamment dans le département du Lot-et-Garonne, dans le sud-ouest du pays, où une centaine d'hectares ont été dévorés par les flammes. Même bilan dans le Maine-et-Loire, autour de la ville d'Angers, où les pompiers luttent toujours contre les flammes.
1: Gros plan ce matin sur la Crimée, territoire ukrainien annexé par la Russie en 2014 et asphyxié depuis plusieurs semaines, Martin, par l'armée ukrainienne.
2: Et ce matin encore, une nouvelle attaque ukrainienne a privé la grande ville de Sébastopol d'électricité. Selon le gouverneur russe de la plus grande ville de Crimée, la région est au centre d'une campagne ciblée de l'armée ukrainienne qui tente progressivement, depuis le début du mois de mai, de couper les axes stratégiques et logistiques russes dans la péninsule. Autrefois, au lieu du tourisme, aujourd'hui privé de carburant et d'électricité. Les infrastructures ferroviaires, routières et énergétiques sont elles particulièrement prises pour cible par les drones ukrainiens. Stratégie qui vise à couper l'armée russe d'une base arrière vitale pour son effort de guerre, Daniel Valo.
7: Ce sont des drones d'un type nouveau, capables de frapper dans la profondeur sur des cibles mouvantes. L'Ukraine s'en est dotée massivement et à présent, elle peut frapper non seulement des routes, des ponts, des gares, mais aussi des convois de ravitaillement. Une stratégie qui pourrait provoquer en Crimée des dégâts immenses pour l'armée russe, comme nous l'explique le consultant Stéphane Audran, associé à l'IFRI, l'Institut français de relations internationales.
8: Elle a fait une stratégie de moyens, c'est-à-dire qu'elle a construit une force de drones capable de faire ça. Et ensuite, elle a mené l'an dernier une campagne d'attrition assez systématique sur les systèmes anti-aériens, sur les radars, sur les lance-missiles, sur les unités anti-aériennes, qui fait qu'elle a considérablement diminué, poncé le dispositif anti-aérien russe sur cette région. Et donc la conséquence, c'est que l'Ukraine maintenant dispose de moyens d'interdiction du champ de bataille qu'on n'avait jamais vu.
7: Objectif, couper l'armée russe de sa ligne de ravitaillement en munitions et en carburant. La Crimée sert de base arrière aux forces russes, c'est un atout précieux pour Moscou, mais c'est aussi un point faible, car la péninsule peut être facilement visée et isolée. D'autant plus facilement qu'en perfectionnant elle-même ses systèmes de drones, l'Ukraine dispose désormais d'un outil face auquel la Russie n'a visiblement toujours pas trouvé la parade.
2: À la Crimée, où 5 personnes ont été tuées dans des attaques de drones ukrainiens en début de semaine, la Russie, elle, continue de massivement bombarder le territoire ukrainien. Des frappes qui ont fait 9 morts hier dans le sud et dans le centre de l'Ukraine. Par ailleurs, une femme est morte ce matin à Kharkiv lors d'un bombardement russe sur la deuxième ville du pays.
1: Au Pérou, Keiko Fujimori déclaré vainqueur de la présidentielle par l'autorité électorale.
2: L'Office national des processus électoraux qui entérine finalement la victoire de la candidate de la droite populiste, elle recueille 50,12% des suffrages, avec un peu plus de 40 000 voix d'avance sur son rival de gauche Roberto Sanchez. Une goutte d'eau sur les 19 millions de votes comptabilisés. Il reste encore 130 procès-verbaux à dépouiller. Et Keiko Fujimori, fille de l'ancien dirigeant autoritaire Alberto Fujimori, ne pourra plus être rattrapée. Le scrutin s'était déroulé le 7 juin. Il s'agit de l'un des plus serrés de l'histoire d'Amérique latine. Roberto Sanchez, son adversaire, a déclaré qu'il ne reconnaîtrait pas le gouvernement de Keiko Fujimori. Il a assuré qu'il y avait une grave atteinte au processus électoral, notamment concernant les votes à l'étranger.
1: Donald Trump appelle la Syrie à lutter contre le Hezbollah.
2: Alors que s'est ouvert hier à Washington un cinquième round de pourparlers entre les autorités libanaises et Israël, le président américain estime que Damas ferait un meilleur travail que l'armée israélienne pour désarmer le mouvement chiite pro-iranien. Le Hezbollah engagé dans une nouvelle guerre avec l'État hébreu depuis le 2 mars au Liban, guerre qui a fait déjà plus de 4000 morts dans le pays. Israël qui occupe toujours le sud du Liban. Et le nouveau président syrien, Ahmad al-Shara, a déployé depuis le début du conflit des forces à la frontière libanaise pour empêcher tout transfert d'armes au Hezbollah. En revanche, il refuse d'intervenir militairement chez son voisin, une position largement partagée par les citoyens syriens, Manon Chaplin.
9: Ahmed al-Shara persiste. Pas question d'intervenir militairement au Liban. Dimanche encore, le président de transition a démenti toute implication de son armée dans le conflit libanais. Une mise au point après de nouvelles déclarations de Donald Trump qui exaspère Ahmad, habitant de Damas.
10: Trump ne fait que brasser du vent. Il passe son temps à parler. Nous n'avons ni la capacité militaire ni la volonté d'entrer en guerre. Qu'il nous laisse tranquille.
9: En Syrie, nombreux sont ceux comme Aïché qui refusent l'idée d'une nouvelle intervention militaire après 14 années de guerre.
11: Si la Syrie attaquait le Hezbollah, l'Iran, son allié, finirait par attaquer la Syrie à son tour pour les défendre. Et au final, ce seront à nouveau les Syriens qui en paieront le prix.
9: Ancien allié de Bachar al-Assad, le Hezbollah a longtemps combattu en Syrie les groupes révolutionnaires. De quoi convaincre certains, comme Hassan, qu'une intervention est peut-être nécessaire.
12: Nous sommes toujours victimes d'attaques de cellules terroristes liées au Hezbollah en Syrie. Mettre fin à son influence dans la région devrait être une priorité pour tout le monde. Si un jour une intervention devenait nécessaire pour protéger notre pays, je serais le premier à prendre les armes.
9: À ce jour, l'hypothèse reste peu probable. Dans une logique de reconstruction, Ahmed al-Shara plaide plutôt pour un renforcement des relations économiques avec le Liban. Manon Chaplin, à Damas, RFI. RFI, les 6h09 à Parakou et à Niamey, Martin, le Niger quitte la CPI.
2: Un retrait qui ne sera effectif que dans un an, mais la demande officielle a bien été formulée par Niamey. Le Niger se retire du traité de la Cour pénale internationale, institution fondée en 2002 et qui comptait jusqu'ici 125 membres. Ils ne seront donc plus que 124 en juin 2027, Stéphanie Maupas.
13: Le compte à rebours est désormais lancé. Le retrait du Niger de la Cour pénale internationale sera effectif le 18 juin 2027, un an après avoir notifié sa décision au secrétaire général de l'ONU. D'ici là, le Niger a toujours l'obligation de coopérer avec la CPI et il l'a fait en 2015 notamment. Niamey avait transféré le Malien Ahmed Almadi à La Haye. Devant la CPI, ce dernier avait plaidé coupable de la destruction des mausolées de Tombouctou lors de l'occupation djihadiste en 2012, des crimes de guerre qui lui ont valu une peine de 9 ans de prison. Pour la Cour pénale internationale, le risque est que d'autres États suivent l'exemple du Niger. Avec lui, le Mali et le Burkina Faso avaient dès septembre annoncé leur retrait, mais sans concrétiser cette annonce. À l'époque, l'Alliance des États du Sahel envisageait la création d'une Cour internationale africaine. Dans sa lettre à l'ONU, le Niger reproche à la CPI de faire l'objet de détournements et d'instrumentalisation, un reproche régulièrement formulé par certains des 34 pays africains membres de la Cour. Stéphanie Maupas, La Haye, RFI.
1: Un premier pas vers une autonomie de la Corse après ce vote de l'Assemblée nationale française.
2: Un fait politique majeur selon Gilles Simeoni, maire de Bastia, ex-président du conseil exécutif Corse. L'île de beauté au cœur d'une réforme constitutionnelle qui doit encore être validée par le Sénat. Charlotte Urien-Tomaca.
14: Porté par le gouvernement à l'issue du processus de Beauvau lancé en 2022, le texte qui reconnaît les spécificités de la Corse dans la Constitution a été adopté grâce aux voix de la France insoumise. Hugo Bernalicis salue un compromis.
15: Le fait qu'on ait réussi à obtenir une majorité sur ce concept est une véritable victoire en soi.
14: Michel Castellani, député Liot de Corse, évoque une victoire tout en soulignant les étapes restantes.
16: Un vote important, il fallait à tout prix l'obtenir parce que c'était la porte ouverte à la suite du processus, évidemment. On aurait fermé la porte aujourd'hui, ça aurait été une très lourde défaite. Le chemin va continuer, mais il faut faire de la pédagogie.
14: François Cormier-Bouligeon, député Renaissance, a voté contre le texte, comme quatre autres élus du groupe.
17: C'est grave, on a une majorité relative en faveur de ce texte. Faire rentrer la notion de communauté dans la Constitution, c'est créer une brèche béante dans la République indivisible qui nous est chère.
14: A l'inverse, les nationalistes corses saluent une avancée historique. Présent à l'Assemblée, le maire de Bastia et ancien président du conseil exécutif de Corse, Gilles Simeoni, estime toutefois que le chemin est encore long.
18: Il n'y a jamais de victoire définitive, mais simplement des moments qui préparent à d'autres. Donc on sait qu'il nous reste du travail, notamment pour convaincre le Sénat.
14: Ce vote ouvre la voie à une autonomie constitutionnelle inédite pour la Corse.
2: Charlotte Urien-Tomaca, du service politique de RFI.
1: Ils auront tenu longtemps, mais ont fini par rompre. Les Léopards de RDC s'inclinent finalement face à la Colombie.
2: Un match qui avait lieu au cœur de la nuit à Guadalajara au Mexique. Cédric d'Oliveira a veillé pour nous pour suivre tout ça. Bonjour Cédric.
19: Bonjour Martin, bonjour Andréane.
2: Et après un match nul prometteur face au Portugal pour leur entrée dans la compétition, les Congolais sont donc tombés sur un os.
19: Oui, ils ont beaucoup subi, les Congolais, vous en parliez, dans un stade de Guadalajara, totalement acquis à la cause des Colombiens, ou presque les cafeteros, comme on les surnomme, qui ont frappé 20 fois au but et qui sont tombés sur un gardien congolais, Lionel Mpassi, en état de grâce avec 8 arrêts. Mais finalement, Daniel Munoz a réussi à tromper le gardien du Havre sur une frappe contrée à un quart d'heure de la fin. Beaucoup a une chance d'égaliser pour la RDC en toute fin de rencontre, mais sa frappe a trouvé les gants du gardien colombien. 1-0 donc, succès logique de la Colombie, qualifié pour les 16e de finale et qui jouera la première place du groupe samedi face au Portugal. De son côté, la RDC devra absolument l'emporter face à l'Ouzbékistan si elle veut avoir une chance de qualification.
2: Une nuit, Cédric, plutôt pauvre en but au Mondial, mais pas en surprise puisque le Ghana a tenu tête à l'Angleterre.
19: Après une victoire 4-2 probante contre la Croatie, les Sri Lions n'ont pas réussi à battre les Black Stars. 0-0 et les partenaires d'Harry Kane qui a été inefficace pour une fois. Les Anglais restent en tête quand même du groupe grâce à une meilleure différence de but que les Ghanéens qui ont 4 points également et qui sont en bonne chance de se qualifier. La Croatie est 3e avec 3 points après son succès précieux face au Panama 1-0 grâce à Boudimir. Elle peut aussi envisager une qualification pour les 16e de finale.
2: Merci beaucoup Cédric de Oliveira. Et puis un petit peu plus tôt dans la soirée, à souligner tout de même le Portugal qui a balayé l'Ouzbékistan 5-0. Là c'était une rencontre riche en but avec le réveil d'un certain Cristiano Ronaldo, auteur d'un doublé dans la compétition.
1: Martin Guèze. 7h13 à Paris. Prochain journal dans 20 minutes. On entendra Sébastien De Sabre après la défaite des Léopards face au Cafeteros en Coupe du Monde. Mais tout n'est pas perdu pour la RDC. On le verra ce matin, ce mercredi 24 juin, alors que la ville ukrainienne de Kharkiv a de nouveau été frappée dans la nuit. On s'intéresse à cette campagne d'attaque menée par Kiev ces dernières semaines sur la Crimée, péninsule annexée illégalement par la Russie en 2014 et base arrière de l'armée russe. On parle aussi ce matin du Moyen-Orient, entre deux phases de négociations entre Iran et États-Unis. Et puis cette vague de chaleur écrasante qui touche l'Europe, France, Espagne, Italie. Une vague qui gagne peu à peu l'est du continent. On sera ce matin en France, mais aussi en Belgique et à Abidjan, où ces fortes chaleurs en Europe, signe du réchauffement climatique, inquiètent aussi RFI Matin, notre grand invité Afrique, l'auteur et journaliste camerounais David Wanedam. Dans La Fabrique à Kamikaze, son livre, il interroge le rôle des femmes au sein du groupe terroriste Boko Haram. Rendez-vous dans une demi-heure. Et puis dans une heure, Arnaud Pontus, on vous emmène dans l'espace avec votre invité, ensemble. Voilà, le spationaute européen Lucas Parmitano.
20: Oui, il a été désigné il y a 2 semaines pour faire partie de la mission spatiale Artemis 3. Lucas Parmitano est italien. Il sera le tout premier européen à participer au programme lunaire américain. Vous savez que la NASA vise le retour sur la Lune en 2028. D'ici là, il y a pas mal de travail. En avril dernier, sont les membres de la mission Artemis 2 qui avaient fait le tour de la Lune. Et fin 2027, c'est l'équipage d'Artemis 3 avec Lucas Parmitano et 3 coéquipiers qui vont franchir une nouvelle étape. Ils seront chargés de tester les procédures d'amarrage de la navette spatiale Orion aux atterrisseurs lunaires. Lucas Parmitano, qui sera le pilote de la navette Orion, qu'il appelle avec son bel accent Orion, m'a dit sa fierté et son bonheur de voir la coopération États-Unis-Europe se poursuivre. On va l'écouter dans une heure.
1: Rendez-vous 6h20, temps universel. Vous avez le programme, on commence.
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1: Et on commence donc par cette vague de chaleur écrasante qui déferle sur l'Europe entière. La France est touchée. La journée d'hier a d'ailleurs été la plus chaude jamais enregistrée dans le pays. Des températures records qui ont bien sûr des conséquences concrètes. Et ce matin, on s'intéresse tout particulièrement au don du sang. En général, les épisodes de chaleur extrême, tout comme les vacances, les jours fériés, fragilisent l'équilibre des stocks sanguins. Cet épisode ne fait pas exception. Juliette Pietraszewski s'est rendue à l'hôpital de la Pitié Salpêtrière à Paris. Reportage.
22: Ça va ?
23: Oui, désolée, j'appuie bien.
24: Devant une patiente allongée pour un don du sang, Carla Tangabia, infirmière, redouble de vigilance. La vague de chaleur peut fatiguer davantage les donneurs, explique-t-elle.
23: Le corps, il souffre énormément de la chaleur. En plus, avec le don, on fait plus attention. Au début de semaine, on nous a rappelé encore de faire très attention, d'être un peu plus vigilant. On a l'hydratation, faire attention aux températures. Ici, on a la climatisation, donc ça va. Et on fait attention aux donneurs. On les surveille, on les garde un peu plus si ça va pas.
24: Dans la salle d'attente, Nora, une donneuse régulière depuis 1992. Ce matin-là, avec la canicule, elle l'avoue, elle a hésité à se déplacer.
25: Je me suis posé la question en voyant qu'il allait faire très très chaud, parce qu'en plus j'ai des problèmes de circulation, donc j'ai les doigts gonflés. Donc ouais, je me suis posé la question et puis bon, je me suis dit allez, faut y aller.
24: À proximité, dans la salle de repos, Céline, 18 ans, se réhydrate. Elle vient de faire son premier don.
26: On nous prend bien en charge, on nous explique bien la conduite à tenir pour éviter du coup de faire des malaises, surtout au vu de cette chaleur. On nous explique aussi l'importance de s'hydrater. On nous propose des boissons, des gâteaux, etc.
24: Pour éviter d'enregistrer de trop fortes baisses des dons, notamment en période de canicule, Emilia Fumeron, assistante médicale, multiplie les appels.
27: Alors aujourd'hui, j'ai eu 3 personnes qui m'ont dit qu'à cause de la chaleur, ils préféraient attendre que les températures diminuent avant de venir.
28: Et là, c'est votre combientième appel de la matinée ?
27: Alors là, j'en suis à 50 et 2 rendez-vous. Je laisse beaucoup de messages. Les gens sont au travail, ils ne sont pas non plus forcément disponibles, mais ça leur fait un rappel.
24: Et ces sollicitations sont nécessaires, explique Sophie Boiron, médecin de prélèvement.
29: Il y a une petite baisse là. Et je pense que ça va aller en augmentant. Parce que plus la température va augmenter, je pense qu'on aura moins de monde. Déjà, le nombre global de dons prévus dans la journée est moindre.
24: Et la médecin rappelle qu'il est bien possible de donner son sang en période de canicule.
29: On peut, mais il faut absolument bien s'hydrater. Ça, c'est fondamental. Venir en ayant bu avant, bien boire après, bien suivre les consignes qu'on leur donnera. Mais donner, ouais.
24: Donner pour éviter de fragiliser l'équilibre des stocks sanguins, c'est un credo constant, explique Cyria Laperche, directrice médicale de l'établissement français du sang.
30: Le besoin il est constant, ce d'autant que les produits sanguins sont labiles. Le globule rouge ne peut être conservé que 42 jours et les plaquettes 7 jours. Donc c'est un stock qu'il faut renouveler de manière constante et fréquente.
24: Avec la multiplication à venir des vagues de chaleur plus précoces, plus fréquentes et plus intenses, l'établissement français du sang a su rester vigilant sur le sujet.
1: Moins de dons en période caniculaire, mais selon la docteure et chercheuse Elvina Viennet, c'est toute la chaîne du sang qui est touchée par ce type d'épisode.
0: En Thaïlande, par exemple, lors des inondations de 2025, il y a eu plusieurs centres qui ont dû fermer. La fréquentation des donneurs a fortement chuté. À Pékin aussi, il y a eu des événements extrêmes avec des vents forts équivalents à un typhon qui ont entraîné la fermeture des sites de collecte. On a aussi des cas au Québec avec les feux de forêt. Il y avait un blocage de l'acheminement du matériel. En Nouvelle-Zélande, récemment, il y a eu ce cyclone Gabriel qui a complètement isolé en fait un hôpital. Et donc, il y a dû avoir un réapprovisionnement par hélicoptère des produits sanguins. Faut pas oublier que chacun d'entre nous connaît dans sa famille ou son cercle d'amis, en fait, quelqu'un qui a eu ou qui aura malheureusement besoin d'un don de sang. On fait face à un double défi. Si c'est un côté, la demande en produits sanguins qui augmentera dans les années à venir avec le vieillissement de la population, mais aussi l'augmentation des cancers, hein. Et de l'autre, eh bien, il y a le changement climatique qui risque de réduire notre capacité collective à donner, à nous déplacer, à maintenir les cendres couvertes. Autrement dit, une menace directement notre capacité à maintenir la vie.
1: Propos recueillis par Juliette Pietraszewski qui signait ce dossier ce matin. C'est l'un des marchés qui a été particulièrement touché par la guerre au Moyen-Orient et la paralysie du détroit d'Ormuz. Les engrais se sont raréfiés et ont vu leur prix exploser. Un tiers des engrais transportés par voie maritime passent par cet axe crucial. Et aujourd'hui, même si le détroit d'Ormuz se rouvre tout doucement à la circulation, les craintes restent fortes pour la sécurité alimentaire. L'Italie est particulièrement touchée, le pays étant très dépendant de ses importations d'azote, en particulier pour les cultures céréalières de la plaine du Pô. En réaction, les agriculteurs tentent de nouvelles approches, plus naturelles et plus locales. Anne Verdaghe.
3: Nous nous rendons dans la plaine du Piémont, au pied des Alpes, plus précisément dans la province de Vercelli, qui est reconnue comme la capitale européenne du riz. C'est là que Mara et Manuele ont repris la ferme rizicole des grands-parents, une exploitation de 130 hectares, et ils ont pris un tournant radical après 40 ans de monoculture.
4: Ça a été une expérimentation qui a duré plus de 10 ans. Et il faut dire qu'on a un peu été pris pour des fous par les agriculteurs voisins. Parce qu'ils nous regardaient et disaient « Mais ils sont un peu bizarres, ils ne mettent plus de chimie sur leurs champs parce qu'ils ne veulent plus utiliser ces substances, mais un jour, ils feront faillite. »
3: Mara Stocchi, exploitante chez Una Garlanda.
4: L'agriculture conventionnelle pose d'abord des problèmes à la santé des personnes. Nous avons traversé une crise quand mon père est tombé malade, probablement aussi à cause des substances chimiques qu'il a respirées et utilisées au cours de sa vie dans les champs. C'est ça qui nous a poussé à prendre un nouveau cap et à comprendre que ces substances n'étaient pas indispensables, qu'on pouvait cultiver le riz sans l'utilisation de poisons qui font du mal aux gens, qui font du mal aussi à la terre et à la biodiversité.
3: Ils ont baptisé leur méthode Stocchi, du nom du grand-père Fulvio, une pratique qui est aujourd'hui étudiée dans les grandes universités et qui est plus connue sous le nom de paillage vert. Manuele Moussa, exploitant chez Una Garlanda.
5: Nous n'utilisons aucun fertilisant, pas même ceux autorisés en agriculture biologique, pas même le fumier, parce que la fertilité est garantie par le fait que nous utilisons un paillage fait de plantes légumineuses, qui sont fixatrices d'azote. Le terrain n'est jamais à nu, donc il n'est pas soumis à l'effet de lessivage de la matière organique et il maintient sa fertilité. Et puis, nous faisons de la rotation, parce que la monoculture appauvrit le terrain.
1: Voilà, vous entendiez un extrait de notre grand reportage du jour. Il est à écouter en intégralité ce soir, 19h10, heure de Paris, à retrouver aussi sur toutes les plateformes d'écoute. Et ça pourrait être une réponse au fléau de l'insécurité alimentaire, alors qu'on estime que plus de 700 millions de personnes souffrent de la faim dans le monde. Une ressource reste largement ignorée, bien qu'elle soit présente en abondance et qu'elle soit très écologique. Bonjour Nathanaël Vitran.
6: Bonjour Andréane.
1: C'est notre question d'environnement ce matin. Et si nous mangions des algues?
6: Oui, je ne sais pas. Est-ce que vous avez déjà goûté des algues, Andréane?
1: Eh bien non.
6: Eh bien, bien préparé, sachez-le, c'est très bon. Je n'ai rien inventé. D'après le Musée d'Histoire Naturelle de Londres, on trouve des traces de consommation d'algues chez les humains il y a 8000 ans. Écoutez, Pierre Gilles, il est chargé de projets politiques de l'océan à l'Institut Océanographique aquatique de Monaco.
7: En Asie, là où la production d'algues se concentre, et 90% des algues mondiales sont produites en Asie et 90% sont cultivées, elles font partie de l'alimentation de tout le monde, de tous les jours. En Europe, c'est très peu connu. En fin de compte, elles bénéficient plutôt d'un a priori négatif.
6: Une image négative qui s'explique par les épisodes de pollution aux algues vertes provoquées par le déversement dans l'océan des résidus d'azote de l'agro-industrie ou encore par la ceinture d'algues sargasses qui, en raison du réchauffement climatique, s'étend désormais du continent africain jusqu'aux Caraïbes et qui étouffe les côtes. Mais on parle là de deux espèces sur les plus de 70 000 recensées à ce jour. Il ne faut donc pas mettre toutes les algues dans le même panier de crabes.
1: Alors justement, Nathanaël, quels sont les avantages des algues? Pourquoi est-ce qu'elles sont si populaires en Asie?
6: Eh bien d'abord parce qu'on y trouve des protéines et des oligo-éléments. Et puis, elles sont faciles à cultiver, nous dit Pierre-Gilles.
7: Parce que les algues, si on les produit, on n'a pas besoin d'eau. On n'a pas besoin de lumière, d'énergie fossile. Elles bénéficient du soleil, elles profitent des nutriments de l'eau. Il n'y a pas besoin d'engrais, elles poussent toutes seules et elles n'émettent pas de gaz à effet de serre. Donc c'est tout bénéfice.
6: Et ça ne s'arrête pas là.
7: On fait tout avec les algues. On va mettre des algues dans des rations alimentaires de bovins. Ça va limiter leur émission de méthane qui contribue au réchauffement climatique. On peut aussi utiliser les algues pour filtrer l'eau. On utilise les algues aussi pour faire des contenants qui vont remplacer les emballages en plastique.
6: Quand on sait que selon les estimations de la Fondation Hélène MacArthur, les océans pourraient contenir plus de plastique que de poissons d'ici 2050, eh bien la piste mérite au moins d'être étudiée. Et puis les algues pourraient même générer passivement des revenus pour les communautés locales.
1: C'est-à-dire ?
6: Eh bien, c'est ce que m'a expliqué l'ancienne ministre française Sylvie Goulard, qui co-préside désormais une initiative franco-britannique pour la restauration de la nature.
8: Prenez un pays comme les Bahamas, pour prendre un exemple concret. Les Bahamas sont entourées de prairies d'algues qui sont d'extraordinaires puits de carbone. Ce capital naturel a une valeur, donc il peut générer des crédits carbone puisque ces algues absorbent du CO2 qui peut être émis par exemple par une compagnie aérienne, pour prendre un exemple simple.
6: Et cette compagnie pourrait alors payer le gouvernement des Bahamas pour prendre soin de ces algues qui deviendraient alors une source de revenus stable pour les populations locales. Le potentiel est là, d'après l'ONU, le marché mondial des algues a plus que triplé en 20 ans.
1: Nathanaël Vitran pour la question d'environnement. Suivre sur RFI le retour de l'information africaine dans moins de 4 minutes, mais d'abord un peu de musique. Et ce matin, on écoute ensemble le titre Deixa Eu Te Encontrar par Osgarotin.

0: 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On reste ensemble, RFI Matin continue jusqu'à 10h et dans une minute le journal.
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0: L'heure du journal, bonjour Néman Pisse.
5: Bonjour Andréane, bonjour à tous.
0: Les léopards de RDC devront faire mieux face à l'Ouzbékistan pour espérer se qualifier en 16e de finale de la Coupe du Monde.
5: Battu sur le plus petit des scores face à la Colombie cette nuit, les hommes de Sébastien de Sabre ne sont pas passés loin d'un nouvel exploit. Après leur match nul face au Portugal, vous entendrez le sélectionneur dès le début de ce journal. La RDC où s'est achevée la visite d'Evariste Ndayishimiye, le président burundais a rencontré son homologue Félix Tshisekedi. Et les deux hommes se sont particulièrement engagés à renforcer la riposte régionale face à l'épidémie d'Ebola. Ebola encore est la fin d'un feuilleton au Kenya. Après la suspension de la construction d'un centre de quarantaine destiné aux ressortissants américains, le ministre de la Santé s'est expliqué. Sept pays européens, mais aussi l'Union africaine et les Nations unies s'inquiètent d'une offensive imminente de la part des paramilitaires FSR sur El Obeid, dans le Kordofan du Nord, au Soudan. Un scénario à la El Fasher, si des Et puis retour sur la visite de Bassirou Diomaye en Allemagne. 48 heures, principalement portées sur l'économie. Les Léopards auront donc tenu 75 minutes face à la Colombie avant de craquer pour leur deuxième match dans ce mondial 2026. Le gardien de la RDC, Lionel Mpassi, héroïque jusque-là, a encaissé un but inscrit par Daniel Munoz. La RDC reste donc troisième du groupe K après son nul d'entrée face au Portugal. Des Congolais frustrés en fin de match, mais leur sélectionneur, Sébastien de Sabre, est resté lucide au coup de sifflet final. Je vous propose de l'écouter.
6: On est tombé contre une belle équipe de la Colombie, faut pas l'oublier. On a, je pense, repoussé l'échéance parce qu'on a souffert aujourd'hui. Après, on a joué avec nos armes, on a essayé de se défendre. Après, quelques situations, c'est dommage à la fin où je pense qu'on peut égaliser. Mais après, on a souffert aujourd'hui. On manque un petit peu de fraîcheur peut-être. Voilà, aujourd'hui, il faut bien récupérer et penser à la finale qu'on a contre l'Ouzbékistan.
5: Cette finale contre l'Ouzbékistan évoquée par Sébastien de Sabre, ce sera dans la nuit de samedi à dimanche à 23h30, heure de Kinshasa. La Colombie avec cette victoire 1-0 qui prend la tête du groupe K, alors que le Portugal s'est rassuré hier soir justement face à l'Ouzbékistan. Victoire des coéquipiers de Cristiano Ronaldo 5-0, lui qui a inscrit un doublé. Autre résultat à souligner, le bon match nul du Ghana face à l'Angleterre 0-0. Les Black Stars quasiment assurés de jouer les 16e de finale avec leur 4 points dans ce même groupe L. La Croatie a battu le Panama 1-0. Et ce soir, le Maroc joue son dernier match de poule face à l'Écosse. Coup d'envoi 22h temps universel. L'actualité congolaise, elle est également sanitaire. Selon les derniers chiffres du ministère de la Santé, l'épidémie d'Ebola qui sévit dans l'est du pays a maintenant fait 267 décès sur les quelques 1048 cas détectés. La riposte contre le virus a longuement été évoquée par Félix Tshisekedi et Evariste Ndayishimiye lors de la visite du président burundais qui s'est refermée hier. Le président en exercice de l'Union africaine a, aux côtés de son homologue congolais, demandé davantage de solidarité entre les pays du continent. RFI Kinshasa, Pauline Azidi.
7: Une réunion de haut niveau avec les présidents, les ministres et les représentants d'Africa Sidi, c'est le Centre africain de prévention des maladies. Et le chef de l'État congolais a appelé à une coopération plus large contre l'épidémie.
8: J'ai partagé avec mon frère, le président Évariste Ndayishimiye, les efforts importants déployés par notre pays pour contenir cette épidémie grâce à la mobilisation des autorités sanitaires, des communautés locales et de nos partenaires nationaux, africains et internationaux. Nous avons réaffirmé que les défis sanitaires auxquels l'Afrique est confrontée appelle une solidarité accrue entre les États, une coopération régionale renforcée et une mobilisation continue des mécanismes continentaux de prévention, d'alerte et de réponse aux urgences sanitaires.
7: Un message repris par le président burundais.
9: L'exemple que je donne, c'est que le Burundi n'a pas fermé les frontières, mais le Burundi n'a jamais été affecté parce que nous devons prendre des mesures de préparation, de prévention. Et c'est pour cela que je voudrais saisir cette occasion aussi à appeler tous les États, surtout africains, d'être solidaires au monde entier, d'être solidaires plutôt de nous enfermer. Il faut être solidaires et gérer ensemble cette épidémie qui n'est pas une épidémie qui peut faire peur comme Covid-19.
7: Enfin, Félix Tshisekedi a annoncé qu'il se rendra à Bounia, épicentre de la maladie, dans les tout prochains jours. Pauline Azidi, Kinshasa, RFI.
5: RDC et Burundi qui se sont par ailleurs engagés à renforcer leur coopération dans différents domaines, politiques, diplomatiques, sécuritaires, économiques, culturels ou encore humanitaires et sociales. Fin de polémique au Kenya, où avait été annoncée il y a quelques semaines la construction d'un centre de quarantaine Ebola destiné aux ressortissants américains sur une base militaire à Laïpikia, dans le centre du pays. Hier, le ministre de la Santé s'est expliqué. C'est lui qui avait permis la mise en place du projet, alors même que la justice avait ordonné sa suspension. Aden Douale était convoqué devant la haute cour militaire de Milimani à Nairobi, après avoir été reconnu coupable d'outrage à la cour. Gaël Alex est à Nairobi pour RFI.
10: Pour Aden Douale, toute cette affaire est un vaste malentendu.
11: Le ministère avait compris que l'ordonnance du tribunal concernait la collaboration entre les gouvernements du Kenya et des États-Unis au sujet de cette infrastructure sur la base aérienne de Laikipia. Le ministère ou moi-même n'avons jamais eu l'intention de mépriser les ordres de cette cour.
10: Or, le ministre l'assure, le partenariat entre les deux pays avait été suspendu il y a plusieurs semaines. Néanmoins, Aden Douale rappelle que ce centre de quarantaine fait l'objet d'une polémique injuste.
11: L'infrastructure se trouve sur une base aérienne militaire située à une distance éloignée des zones habitées et jouit d'un protocole d'accès très strict, ce qui réduit tout risque d'exposition pour les communautés. Le Kenya dispose d'un contingent de casques bleus en RDC qui rentrent très fréquemment au Kenya. Au vu de l'épidémie, il aurait été plus prudent d'avoir un centre d'isolement et de traitement pour ces soldats.
10: D'après une source diplomatique, la construction du centre est en réalité d'ores et déjà terminée. Destinée aux ressortissants américains, ces 50 lits restent vides car pour l'heure, aucun cas suspect n'a été déclaré. Le Katiba Institute, organisation de la société civile à l'origine de la plainte, dénonce un manque de respect total à la souveraineté du Kenya. Gaël Alex, Nairobi, RFI.
5: Aden Douale qui a finalement été dispensé de peine par la haute cour du Kenya, qui a considéré que le ministre de la Santé s'était, je cite, soumis à son autorité en acceptant de comparaître. Le 18 juin 2027, date à noter, date à laquelle le Niger ne fera plus partie du traité de la Cour pénale internationale. L'annonce a été confirmée dans un courrier daté de lundi par le secrétaire général des Nations Unies, Antonio Guterres. Niamey reproche à la CPI de faire l'objet de détournements et d'instrumentalisation. D'ici l'année prochaine, le Niger a tout de même toujours l'obligation de coopérer avec l'instance juridique internationale. Vous retrouvez les détails sur RFI.fr et dans nos différentes éditions. Le Niger, où le mouvement rebelle FPL a annoncé en début de semaine la libération de son chef Mahmoud Salah, lui qui était détenu en Libye depuis son arrestation par le camp du maréchal Khalifa Haftar. Le FPL, Front Patriotique de Libération, connu pour ses sabotages du pipeline qui transporte le pétrole nigérien vers le Bénin, réclame toujours la libération de l'ancien président nigérien Mohamed Bazoum, renversé en août 2023. Magali Lagrange, les actuelles autorités nigériennes, un temps proche de l'armée de Khalifa Haftar, elles se sont récemment rapprochées du gouvernement de Tripoli.
12: Dans son communiqué annonçant la libération de Mahmoud Salah, le Front patriotique de libération remercie Saddam Haftar, le fils de Khalifa Haftar, l'homme fort de l'Est libyen. C'est son armée qui avait arrêté le chef du FPL début 2025.

0: comme un geste d'amitié du CNSP nigérien envers Tripoli, où le Premier ministre Ali Mahaman Laminzen a séjourné la semaine dernière.
1: Explication signée Magali Lagrange. Les inquiétudes toujours de nombreux pays, nombreuses organisations autour de la situation à El Obeid, capitale du Kordofan du Nord, dans le centre du Soudan. Voilà des mois que la ville subit un siège des paramilitaires, les forces de soutien rapide du général Emmeti. Beaucoup craignent un scénario similaire à celui d'El Fasher. Et 7 pays européens, le Royaume-Uni, la France, l'Allemagne, l'Italie, l'Irlande, la Norvège et les Pays-Bas ont, dans un communiqué, exprimé leur vive inquiétude, soulignant qu'il existait désormais des signes crédibles d'une offensive imminente. Ouda Ibrahim.
2: Cela fait 12 jours que les forces de soutien rapide amassent des renforts autour d'El Obeid, quotidiennement et intensivement frappées. Face à cette escalade dangereuse, la communauté internationale s'alarme sur des risques imminents d'atrocités qui pourraient y être commises, réitérant le scénario d'El Fasher. El Obeid est aujourd'hui l'épicentre de la guerre au Soudan. Elle est privée d'eau, d'électricité et plusieurs centres médicaux ont été visés par des drones des FSR. Les personnes attendent des heures pour acheter de l'eau dont le prix ne fait que grimper. Les quartiers résidentiels sont régulièrement pillés par les drones. Selon les réseaux de médecins soudanais, un camp de réfugiés a été visé lundi, faisant 2 morts, 10 de blessés, dont plusieurs enfants. Ces craintes ne sont pas qu'au niveau international. Selon le président du Parti du peuple soudanais, si la ville d'El Obeid tombe aux mains des FSR, ça sera la fin du Soudan et une séparation du Kordofan et du Darfour.
1: Ouda Ibrahim, il est 7h41 ici à Paris et à l'écoute de Radio France Internationale. Retour sur la visite de Bassirou Diomaye en Allemagne. Le président sénégalais y était pour 48 heures pour ce qui était la première venue d'un dirigeant du continent depuis l'arrivée au pouvoir du chancelier Friedrich Merz. Bassirou Diomaye qui a également rencontré son homologue Frank-Walter Steinmeier. Et au cœur des discussions entre les deux pays, la coopération économique. Pascal Thibault est à Berlin pour RFI.
3: L'Allemagne et le Sénégal travaillent ensemble depuis des décennies dans l'aide au développement, la politique énergétique ou éducative, mais les échanges économiques et les relations politiques entre les deux pays étaient jusqu'à présent moins centrales. L'ambassadeur allemand à Dakar souligne que les milieux économiques allemands ont dans le passé plus investi dans des pays anglophones comme le Ghana, le Kenya ou le Nigeria. Cela doit changer, c'est le message qu'a voulu faire passer Bassirou Diomaye Faye lors d'un forum économique germano-sénégalais, comme lors de sa rencontre avec le chancelier.
4: Les entreprises allemandes ont toute leur place au Sénégal, d'autant plus que nous apprécions la qualité des produits et des services allemands.
3: La visite axée sur la vision Sénégal 2050 a abouti à 240 millions d'euros d'accords. L'énergie et notamment le développement du renouvelable avec le solaire, comme l'électrification de villages figurent parmi les projets évoqués, ainsi que le soutien aux PME ou la formation professionnelle. On peut citer les métiers de l'industrie automobile avec le groupe Daimler Trucks. Friedrich Merz a également salué le développement des relations économiques entre les deux pays et salué le nouveau code des investissements sénégalais plus favorable aux investisseurs étrangers.
5: Il y a de plus en plus d'entreprises allemandes qui veulent s'engager au Sénégal et notre gouvernement veut soutenir cette tendance. Le Sénégal est un pays dynamique avec une population jeune.
3: Le chancelier a également salué le rôle joué par le Sénégal dans la région, notamment au Sahel, marqué par une forte instabilité. Pascal Thibault, Berlin RFI.
1: À Berlin, il est 7h43. Je vous repasse la main, André Anmela.
6: Les mots en peace, merci à vous. 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
6: Bonjour Babacar Diarra.
8: Bonjour Andréane.
6: À force de subir, la RDC a fini par céder devant la Colombie à Guadalajara.
8: Les assauts étaient trop nombreux côté sud-américain. En plus d'un stade acquis à leur cause, les gardiens des Léopards, Lionel Passy, a repoussé au maximum le coup près avec 8 arrêts. Mais il a fini par céder à la 76e grâce à une frappe de l'opportuniste Daniel Munoz. Le sélectionneur de la RDC, Sébastien De Sabre, analyse avec lucidité la tournée de la rencontre.
9: On est tombé contre une belle équipe de la Colombie, il ne faut pas l'oublier. On a, je pense, repoussé l'échéance parce qu'on a souffert aujourd'hui. Après, on a joué avec nos armes, on a essayé de se défendre. Après, quelques situations, c'est dommage à la fin où je pense qu'on peut égaliser, mais après, on a souffert aujourd'hui. On manque un petit peu de fraîcheur peut-être. Voilà, aujourd'hui, il faut bien récupérer et penser à la finale qu'on a contre l'Ouzbékistan.
8: RDC, Ouzbékistan, ce sera dans la nuit de samedi à dimanche à Atlanta.
6: Également dans le cadre de cette Coupe du monde de foot, coup d'arrêt pour l'Angleterre, tenue en échec par le Ghana à Boston.

0: Ronaldo.
1: Après une première victoire pleine de promesses face à la Croatie 4-2, les Sri Lions n'ont pu faire mieux qu'un 0-0 contre le Ghana. Les Anglais ont pourtant largement dominé cette rencontre, 80% de possession de balle, 19 tirs à 2, sans trouver le chemin. Un défilé par manque de chance et de précision, ennuyeux, pas alarmant non plus selon le milieu anglais Jude Bellingham.
2: Oui, c'est très frustrant. Il faut aussi rendre hommage à leur manière de défendre. Ils ont obtenu exactement ce qu'ils étaient venus chercher dans ce match, même si nous avons eu toute la possession de balles, tous les corners, même si nous avons cadré de nombreuses frappes lointaines. C'est le genre de choses qui arrivent parfois. Il est important pour nous, mais aussi pour vous, de ne pas être trop négatif, de ne pas trop s'emporter. Nous allons maintenant regarder les images de cette rencontre, voir où nous aurions pu mieux faire et nous préparer pour le Panama.
1: Jude Bellingham au micro de Thomas de Saint-Léger. Avant leur troisième et dernier match de poule face au Panama, les Anglais conservent la tête du groupe L grâce à une meilleure différence de but que le Ghana.
0: Ce soir, Babacar, le programme bascule déjà sur les premiers matchs de la troisième journée de cette compétition. Dans le groupe C, le Brésil et le Maroc se livreront un match à distance pour la première place.
1: Les Lions de l'Atlas seront à Atlanta pour conserver leur invincibilité et peut-être aller chercher une deuxième place face à Haïti. Dans le même temps, à Miami, le Brésil défiera l'Écosse. Sur le banc de la Célessa, un homme attirera l'attention. Neymar, de retour dans le groupe alors qu'il était touché au mollet depuis l'entame du Mondial. Les Écossais viseront, eux, la victoire pour, pourquoi pas, dépasser les Brésiliens. Le défenseur Andy Robertson croit en son équipe.
3: Je pense qu'il y a beaucoup de points positifs. Défensivement, on a été plutôt solide jusqu'à présent. Et il va falloir qu'on le soit encore face au Brésil, parce que les joueurs qu'ils ont devant sont vraiment très bons. Il faut qu'on soit un peu meilleur avec le ballon. En deuxième mi-temps, contre le Maroc, je trouve qu'on l'a mieux fait. On a beaucoup mieux maîtrisé le jeu et on a été plus serein dans notre possession. Donc oui, il y a du positif, mais il y a aussi des choses à corriger. Et si, contre le Brésil, on montre la meilleure version de nous-mêmes, alors on se donnera les meilleures chances d'obtenir le résultat dont on a besoin.
1: Écosse-Brésil et Maroc-Haïti. Les deux matchs auront lieu à 22h temps universel. Auparavant, à 19h, le groupe A sera sur le pont avec en simultané Canada-Suisse, duel pour la première place, et Bosnie-Qatar, dont le vainqueur, s'il y en a un, figurera probablement parmi les meilleurs troisièmes avec 4 points.
0: Babacar Diarra pour ce journal de la Coupe du Monde. Et je vous rappelle que toutes nos productions liées à cette compétition sont à retrouver sur notre site RFI.fr à l'onglet Sport. C'est une donnée que les producteurs français regardent avec inquiétude, et cela malgré leurs bons résultats. Cette donnée, c'est la montée en puissance d'un nouvel acteur, la Chine, dans la production de foie gras. Bonjour Alexis Bédu.
4: Bonjour à tous.
0: Avec nous pour la chronique matière première, Alexis, Pékin pourrait bientôt devenir le premier producteur mondial.
4: Oui, les entreprises chinoises productrices de foie gras de canard se multiplient et montent en puissance dans le pays. La demande a fortement augmenté. Le foie gras n'est plus seulement considéré comme un produit de luxe, il est désormais consommé de façon plus courante, par exemple en accompagnement de plats populaires comme le riz sauté. Changhao Biotechnology prévoit une production de 500 tonnes cette année contre 300 l'année dernière. Tiling Zhangfeng Agriculture devrait atteindre les 1500 tonnes annuelles. Cette hausse rapide de la production à moindre coût a permis à la Chine de devenir le deuxième producteur mondial avec 14 000 tonnes l'an dernier. Le pays commence ainsi à concurrencer sérieusement la France, qui reste pour l'instant numéro 1.
0: Concurrence sur le plan des exportations?
4: Oui, parce que certes, la filière foie gras française s'est bien remplumée l'année dernière après avoir été durement touchée par les épidémies de grippe aviaire, mais la vaccination des canards contre la maladie a fermé certains débouchés à l'exportation. C'est le cas depuis 2023 du Japon, qui représentait un quart des exportations françaises. Les producteurs chinois, qui se concentraient sur la consommation locale jusque-là, se lancent donc désormais à l'international. Moyen-Orient, Asie, le foie gras chinois est une menace que voit poindre la filière française, selon son président Fabien Chevalier. Le match est donc lancé entre les deux pays, qui assurent à eux seuls près de 80% du foie gras mondial.
0: Les producteurs chinois sont donc prêts à exporter massivement.
4: Mais cela reste à démontrer. Les normes sanitaires à l'exportation sont très strictes côté chinois. Moins de 5% de la production chinoise a quitté le pays l'année dernière, mais les contrats commencent à s'accumuler. Tiling Zhangfeng Agriculture se prépare à exporter en Asie du Sud-Est et en Europe. D'autres s'attaquent au marché au Japon ou encore en Russie, des zones zone délaissée par les producteurs français.
0: Les précisions d'Alexis Bédu du service économie d'RFI pour l'info des matières premières.
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0: C'est parce qu'on s'est d'abord et surtout intéressé aux combattants djihadistes que lui a choisi de se pencher sur l'autre côté du spectre et les femmes. Quel rôle jouent-elles au sein des groupes terroristes et en l'occurrence Boko Haram et ses déclinaisons les plus récentes comme le groupe ISWAP. C'est ce qu'interroge l'auteur et journaliste camerounais David Wanedam dans son dernier livre intitulé « La fabrique à kamikazes » paru aux éditions Saint Graal Ivoirien, un livre enquête basé sur des témoignages glaçants. David Wanedam en parle avec Christophe Boisbouvier.
6: David Wanedam, bonjour.
7: Bonjour.
6: Dans votre livre « La fabrique à kamikazes », vous racontez l'histoire d'une jeune femme nigériane, Falmata, qui est enlevée par les djihadistes de Boko Haram et qui est progressivement happée par les mécanismes de l'endoctrinement. Pourquoi ce focus sur une jeune femme et pas sur un combattant de Boko Haram ?
7: Parce que la guerre a d'abord été perçue comme une affaire d'hommes. Dans la propagande, dans la vidéo, etc. Et tous les matériaux de communication de Boko Haram tournent essentiellement autour des hommes. Et donc, ça fait plusieurs années que je couvre la question et ça m'a intrigué, évidemment, de savoir où étaient donc finalement les femmes. D'où cette question de savoir Falmata, comment est venu son parcours, comment elle est devenue une kamikaze, une arme intelligente destinée à détruire. Donc, la question vient vraiment de la vague des attentats kamikazes que nous avons eus, particulièrement au Cameroun, dans la région de l'extrême nord, sur la période 2016 jusqu'à 2019.
6: Alors, en fait, c'est en avril 2014, lors de l'enlèvement de quelques 276 lycéennes à Chibok, dans le nord-est du Nigeria, qu'on a découvert le rôle des épouses forcées et des jeunes femmes kamikazes dans la stratégie de Boko Haram. Et vous dites que les malheureuses sont plutôt bien traitées après leur enlèvement. Falmata était, écrivez-vous, une invitée de marque dans un palais de contes de fées.
7: Vous savez, dans l'interprétation de l'islam que fait Boko Haram et ses autres déclinaisons, à savoir Jazz ou bien ISWAP, les femmes sont en réalité au centre de tout. On a pu, par exemple, entendre des éléments clé du mouvement fanfaronné que tant que les femmes accouchent, Boko Haram ne peut pas disparaître. Et donc, il est apparu que la femme est à la fois le socle biologique et le socle idéologique du groupe. Et donc, elles sont porteuses du mouvement dans son présent, mais également dans son futur. Elles sont très, très bien traitées, contrairement à ce que les hypothèses de départ nous donnaient. Et donc, Falmata a trouvé dans cet environnement une famille nouvelle, et qui l'honorait quasiment. Donc, ces jeunes filles, dont elles sont à la fois protégées, mais elles sont aussi instrumentalisées, avant d'être plus tard transformées en armes de terreur.
6: Alors, vous racontez que Falmata, l'héroïne de votre roman, est une forte tête. Elle échappe de justesse à la mise à mort par lapidation. Elle réussit à s'évader, on croit qu'elle va s'en sortir, mais non, parce que quand elle revient parmi les siens, dans la région où elle a été kidnappée, eh bien, on la soupçonne d'être une fille de Boko Haram.
7: Et malheureusement, et ça, on le vit et on le vivra encore, cette réalité-là. Il y a une sorte d'ostracisme vis-à-vis de ceux qu'on soupçonne d'avoir été affiliés ou associés de quelque forme au groupe Boko Haram. Et on vit déjà des situations où des femmes sont ostracisées, sont abandonnées à la périphérie du village, et qui préfèrent même parfois retourner au sein du groupe plutôt que de rester là où elles ne sont pas acceptées. Et donc, oui, ça génère de la peur dans la communauté qui se dit qu'il y a peut-être une cellule dormante qui est en train de naître au sein du village ou bien de la communauté, au point où les États, aujourd'hui, ils arrêtent à peu près tout le monde au faciès ou bien au moindre soupçon.
6: Alors, on ne va pas raconter la fin de votre livre qui est haletant. Qu'en est-il aujourd'hui de ces femmes kamikazes qui se faisaient sauter sur les marchés du Nord Cameroun et du Nord-Est du Nigeria ? Nous sommes aujourd'hui 5 ans après la mort du chef terroriste Aboubakar Shekau, qui a été tué dans la forêt de Sambisa en mai 2021.
7: Le mouvement a su, et ça c'est la capacité des mouvements djihadistes, le mouvement a su s'adapter, faire l'impasse sur, il y a eu un grand débat interne sur l'usage des kamikazes femmes qui avaient été utilisées de façon industrielle par Aboubakar Shekau à son temps. Ça ne veut pas dire que c'est fini, les attentats ont changé de forme, les groupes se sont sophistiqués, ils savent utiliser des des drones armés pour collecter du renseignement, pour larguer des explosifs. Et l'intelligence des groupes est telle qu'aujourd'hui, ils n'ont pas besoin des femmes forcément pour aller faire des attentats kamikazes. Les femmes peuvent servir de vecteurs de renseignement, de vecteurs de logistique, notamment en ravitaillant de la bouffe. Elles peuvent entrer dans les marchés plus facilement. également, les femmes peuvent se ravitailler en munitions parce qu'elles sont moins perçues comme étant suspectes. Il y a des attentats qui sont commis, notamment aux véhicules béliers qui sont chargés d'explosifs et qui ciblent des camps militaires. Ça, ça n'a pas changé. Ce qui a changé, par contre, c'est l'utilisation qu'ils font des femmes dans les groupes. Parce que oui, il y a des femmes aujourd'hui qui sont destinées à nettoyer, par exemple, des armes. Quand les combattants rentrent de leur bataille, elles nettoient les armes, elles font la cuisine, elles font les marchés, elles font les champs. Bref, c'est elles qui font tourner la machine djihadiste aujourd'hui. Et donc, ne pas prendre en compte la question de la femme dans ces groupes serait prendre la question à moitié sur ce millefeuille qu'est la question djihadiste dans le bassin du lac Tchad.
6: Mais voulez-vous dire qu'il y a, dans la direction de Boko Haram, des gens un tout petit peu moins extrémistes que les autres qui ont dit qu'il fallait arrêter d'utiliser les femmes comme kamikazes ?
7: Ils n'ont pas renoncé totalement. Ils ont juste trouvé des outils de substitution. Il y a des hommes qui sont kamikazes et qui sont célébrés après les attentats. Donc les attentats de type kamikaze existent toujours, mais elles ont juste changé de forme. Voilà.
6: David Wanedam, je vous remercie.
0: L'auteur et journaliste David Wanedam qui signe le livre Enquête, la fabrique à kamikazes, publié aux éditions Saint Graal Ivoirien. Il répondait aux questions de Christophe Boisbouvier. Autre invité à suivre sur notre antenne, le spationaute Luca Parmitano. Il fera partie de la prochaine mission Artemis 3 et il en parle ce matin avec Arnaud Pontus. Rendez-vous 8h20, heure de Paris. D'abord, avant le journal, c'est la Fabrique du Monde sur RFI. Bonjour Guillaume Nodin.
8: Bonjour Andréane.
0: Guillaume, vous nous parlez ce matin de cette bataille qui se joue dans les couloirs des institutions européennes et en particulier celui de la Commission à Bruxelles et dans les chancelleries des États membres de l'Union européenne. Cette bataille, c'est celle de la direction de la politique étrangère de l'Europe et l'enjeu est de taille.
8: Oui, c'est la conséquence directe des tensions géopolitiques de plus en plus fortes et nombreuses, de la menace russe au Moyen-Orient, en passant évidemment par le dossier ukrainien, ou encore des velléités américaines sur le Groenland ou la défense du continent européen. Pour toutes ces questions de politique étrangère, il existe une structure, le SEAE, c'est le Service européen d'action extérieure, avec à sa tête la haute représentante pour les affaires étrangères, l'Estonienne Kaja Kallas, que l'on présente souvent comme la chef de la diplomatie européenne.
0: Présenté comme ça, ça a l'air très simple, mais ça ne l'est pas tant que ça. Hein.
8: Bien sûr que non, c'est l'Europe. Il y a des désaccords, des rivalités et des ambitions. L'ambition d'Ursula von der Leyen, la présidente allemande de la Commission européenne, est bien connue et documentée, et elle ne voit manifestement pas pourquoi elle laisserait à quelqu'un d'autre ses prérogatives. Elle a par exemple sous sa direction un commissaire à la défense et une autre à la Méditerranée. Une direction générale du Moyen-Orient a été créée et il y a une ambition de coordonner le renseignement. Pour le dire très clairement, selon ce qui remonte des diplomates européens, la tension est très vive entre les deux camps.
0: Et ce n'est pas le seul motif de tension.
8: Oui, la politique étrangère, c'est aussi une prérogative souveraine des États membres et ils n'ont pas tous la même vision. Par exemple, certains trouvent que Kaja Kallas, ancienne première ministre estonienne, est donc particulièrement concernée par la question, est un peu trop offensive avec la Russie, quand d'autres voudraient relancer le dialogue. Certains pays très attachés à la question palestinienne, comme l'Espagne et l'Irlande, trouvent qu'elle n'a pas réagi assez vite sur la guerre à Gaza, mais d'autres, comme l'Allemagne, très attachée à leur lien avec Israël pour des raisons historiques, s'opposent aux mesures commerciales contre l'État hébreu proposées par la haute représentante.
0: C'est pourquoi, Guillaume, il y a des réflexions pour réformer tout cela.
8: Oui, selon plusieurs médias, la France et l'Allemagne notamment, tu dirais une réorganisation pour une meilleure réponse aux situations d'urgence. Un document français, mais non validé par le gouvernement, précise Paris, présente trois options. La première ravirait Ursula von der Leyen, puisque la politique étrangère européenne dépendrait directement de la Commission. La deuxième mettrait les actuels services sous la direction du Conseil, autrement dit des 27 qui décident à l'unanimité. Et la troisième renforcerait le rôle du haut représentant, le poste actuellement occupé par Kaja Kallas et ses services, un gros poste avec de la visibilité, prestigieux, idéal pour un futur ancien chef d'État ou de gouvernement qui ne voudrait pas totalement changer de vie ou quitter la politique. Kaja Kallas est consciente de ses critiques et elle a écrit à ses 5000 collaborateurs pour les rassurer et leur dire que l'existence de ce service est inscrite dans les traités. Sous-entendu, il faudrait les modifier pour changer quoi que ce soit. Une procédure lourde, Ce n'est donc pas pour demain, c'est l'Europe.
0: Guillaume Naudin pour la Fabrique du Monde. Merci à vous, Guillaume. On vous retrouve tous les matins, juste avant le journal de 6h, temps universel pour ce rendez-vous. Également à retrouver sur notre site et notre application RFI Pure Radio, dans le journal justement à suivre dans un peu plus d'une minute. On parle de ces négociations entre Iran et des États-Unis et principalement de la diplomatie pakistanaise qui agit en coulisses. On l'entendra dans le journal. Restez avec nous.
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13: Bonjour à toutes et à tous, bienvenue à l'écoute de votre matinale. Nous sommes le mercredi 24 juin, il est 8h passé de quelques secondes et on écoute Au clou to the bone.

0: Ce matin, dans votre matinale, après la météo et la revue de presse, à 8h15, on parle d'une conférence gesticulée que vous pourrez découvrir dimanche à la Bobine. Ça s'appelle « Précarité, mon amour ». Ensuite, on ira au cinéma parler de « Une année italienne ». On continuera la découverte de l'album de Camille Yembe qui s'appelle « Jeune et laide » avec un troisième titre « Long métrage ». À 8h30, agenda culturel, à 8h45, on fait un tour au point jeu et on terminera en musique avec Tchégué.
1: La météo.
0: Bon, sans surprise, très peu de changements à attendre pour ce mercredi avec encore des conditions de blocage qui prennent au piège la très forte chaleur. On attend encore un ciel ensoleillé en général, mais des orages éclateront essentiellement en montagne. Vigilance requise, près de 37 à 39 degrés à l'ombre cet après-midi. Et demain jeudi, même type de temps très chaud, mais la température baissera de quelques précieux degrés, tout en dépassant encore la barre des 35. Ciel légèrement voilé à ensoleillé et léger vent de secteur sud. Pas de changement prévu avant lundi prochain concernant la météo.

0: la revue de presse.
1: Pour protéger la biodiversité sur la planète, ce pacte de paix...
2: À la une de Libération en ce mercredi 24 juin, on peut voir une caricature représentant Bruno Retailleau, Pascal Praud, Marine Le Pen, gesticulant face à une Marine Tondelier, brandissant sa fameuse veste verte. Le titre du jour, c'est Canicule, le grand bobard anti-écolo. Pour masquer leur déni et leur mépris des questions climatiques, de nombreuses figures de droite et d'extrême droite tapent sur les écologistes, leur reprochant des positions anti-climatisation et anti-nucléaire. À la une du Monde, un article sur la chute de Keir Starmer qui prolonge, selon le journal, l'instabilité du Brexit et puis un retour aussi sur cette vague de chaleur hors norme. Le fisc réclame 331 millions d'euros au géant français du BTP Altrad. Mediapart révèle les dessous de l'enquête judiciaire pour fraude fiscale et blanchiment qui vise le groupe montpelliérain. Altrad utilise l'argent issu d'un montage offshore à Dubaï pour sponsoriser le 15 de France de rugby. Une enquête à retrouver dans les pages de Mediapart est signée Yann Philippin et Anton Rouget. Et aussi à la une de Mediapart, logement, une loi fourre-tout qui préserve encore les propriétaires. Le projet de loi de relance du logement, présenté mercredi 24 juin en Conseil des ministres, veut donner la main aux maires dans l'attribution des logements sociaux et faciliter certaines opérations immobilières par un statut dérogatoire. Et puis la une du Dauphiné Libéré est consacrée aux installateurs de climatisation. La canicule qui s'installe durablement fait que les demandes de climatisation explosent. Les installateurs sont confrontés à des plannings saturés et à des sollicitations de plus en plus pressantes, au rythme de vagues de chaleur qui rendent les nuits difficiles dans de nombreux foyers. Reportage à Montélier dans la Drôme avec le dirigeant d'AMD Clim. C'est la fin de cette revue de presse et on écoute Bertrand Belin, Hypernuit.

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1: Dimanche, on se donne rendez-vous à la Bobine à 18h à Aubenas pour découvrir Précarité, mon amour, une conférence gesticulée de et par Emmanuel Cournari.
2: C'est que cette société de la cohésion sociale qui était tenue par de la sécurité autour du travail, eh bien, tous ceux qui sont tombés là sont les morts victimes des accidents du travail, les suicidés du chômage. Il y en a plus que ça, des suicidés du chômage, c'est 600. C'est 600 par an. C'est 280 accidents du travail chaque année, accidents mortels. Ce sont des burn-out. Ce sont évidemment des gens qui souffrent. Alors, au milieu, il y a ceux qui ont trouvé leur place. Il y a les nantis, il y a les protégés. Alors là il y a les 1% hein, des plus riches. Il y a même les 10%, si vous voulez. Ceux-là, bon, ils font même plus partie de nos réalités. Et puis là, il y a ceux qui ont trouvé leur place. Et puis, il y a tous les autres. Il y a tous les autres qui vont essayer de la trouver, cette place. Mais bah, plus on a des cartes en main, plus on s'en approche. Mais plus on va s'en éloigner si on cumule des difficultés sociales. C'est ça que nous apprend la sociologie aussi. C'est pas un individu ou un autre individu qui va être touché. Il y a des déterminants sociaux qui vont faire que c'est pas n'importe qui va se casser la figure.
1: C'est le récit d'une femme prise entre les espoirs d'ascension sociale de ses parents et la réalité néolibérale du monde qui se construit à partir des années 80. Cette société néolibérale, c'est celle qui a remplacé l'idéal collectif de justice et de cohésion sociale par la quête individuelle de réussite et de liberté. C'est celle qui nous impose de nous adapter, de faire preuve de notre valeur sur des marchés. Marché des études, marché de l'emploi, marché amoureux. L'accès à ces marchés, s'il est ouvert aux femmes, leur est systématiquement défavorable. Du marché du travail dévalorisé des femmes à l'exploitation de leur corps sur le marché des sites de rencontres, le patriarcat se délecte du modèle néolibéral. Cette conférence gesticulée d'Emmanuel Cournari témoigne du processus de précarisation en cours et de la manière dont cette précarité impacte nos vies bien au-delà du travail.
2: Qu'est-ce qu'on va faire pour s'en sortir jusque-là? Qu'est-ce qui se passe? Ah ben, on l'a dit tout à l'heure. Eh ben, on va se créer des petits collectifs, on va se créer de la sécurité, on a des petits collectifs, on va faire une AMAP. Il y a 2 paysans qui meurent par jour, hein. Mais il y a la MAP, on a créé la MAP, on est bien. Et puis là, ben, on va faire un petit collectif, un lieu de vie. Oh là là, on est bien, oh ben, on est mieux. On a fait une petite cagnotte pour les études de la gamine du voisin, voilà, on est bien. Bon, les autres, ils peuvent continuer à crever. Voilà. Sur le marché de l'amour, c'est pas mieux. On va avoir la sécurité du couple hétérosexuel. Et puis, bah, toutes les victimes du patriarcat, eh ben, elles vont aussi être de plus en plus éloignées du centre. Alors là, alors je te dis pas, là, entre femmes, là, on va activer la rivalité, hein, parce qu'on le veut, le mec qui va nous sécuriser, tu vois. Donc on va vraiment se batailler, c'est qui la plus belle, c'est qui la... Voilà. Et puis on va exclure toutes les minorités sexuelles, hein, parce que la sécurité, elle est là, tu vois. Et puis, bah, pour les autres, bah, pareil, les taux de suicide, etc. Bon, voilà, bah... On s'en occupe pas, hein, parce que... Bah, et pareil, on va créer des collectifs, on va faire des tentes rouges. Oh, on va parler de nos règles, oh, bah, ça nous fait du bien. Oh, et puis les mascus, ils vont aller chialer, parce que quand même, hein, les femmes, vraiment, c'est vraiment des salopes. Pardon, vous voyez, je me lâche, excusez-moi.
1: Emmanuel Cournari, elle fait partie de l'Ardeur, une association d'éducation populaire qui forme et fédère des personnes autour de ses idées fortes, s'approprier notre histoire, combattre avec le langage, se situer pour créer un rapport de force et faire collectif. Tout ça avec comme objectif la transformation sociale profonde de notre société. Pour découvrir la conférence gesticulée d'Emmanuel Cournari, rendez-vous dimanche à 18h à la Bobine.
3: On va trouver la moula, il suffit de la récupérer dans les poches de ceux qui l'ont volée.

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1: Un film qui sort sur vos écrans en ce mercredi 24 juin, Une année italienne de Laura Samani. Un film qui ne sort pas du lot par l'originalité de son sujet, mais peut-être par la lumière nouvelle qu'il propose. Une année italienne nous emmène en Italie, donc en septembre 2007. Fred, jeune suédoise de 17 ans, emménage à Trieste et commence une année de terminale au lycée technique de la ville. Seule fille de sa classe, elle se retrouve au centre de l'attention, en particulier de celle d'un trio inséparable de garçons. Ensemble, elles expérimentent de nouveaux sentiments, confrontent leurs doutes et soumettent leur amitié à rude épreuve. Cette année du bac les marquera pour toujours.
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7: Pour les cahiers du cinéma, l'un des aspects les plus intéressants du film Une année italienne réside dans sa manière d'explorer la géographie de Trieste, notamment sa proximité avec la Slovénie au moment où celle-ci venait d'intégrer l'Union européenne. La frontière devient alors un véritable enjeu, un espace métaphorique reflétant les promesses et les angoisses du passage. À l'âge adulte, Une année italienne de Laura Samani est à retrouver au navire ce soir à 20h45, demain à 15h et 18h. Et ce soir au navire, il y a aussi Des mignons et des monstres à 18h et 20h45, Toy Story 5 à 20h45, Les Caprices de l'Enfant Roi 20h45, Obsession 20h45, L'Abandon 18h, Jim Quinn 18h et 20h45 et enfin Une année italienne, on le disait, à 20h45.
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7: Et on file la métaphore cinématographique avec Camille Yembe qui signe un titre intitulé « Long métrage » dans cet album qui est notre album de la semaine et qui s'appelle « Jeune et laide ».

C'était Long Métrage de Camille Yembe, extrait de son album Jeune et laide, qui est notre album de la semaine, qui est donc à retrouver en ligne sur notre site inforc.fr. Et maintenant, c'est l'heure de votre agenda culturel quotidien. On commence cet agenda du mercredi 24 juin par un tour au point jeu, puisque c'est la dernière soirée jeu de la saison ce soir. Dernière soirée avant la pause estivale. Il n'y a pas de thématique. Pour cette fois, on joue à ce que l'on veut, mais il y aura certainement un zombicide. Rendez-vous à 20h ce mercredi avec une entrée à 2€, c'est au point jeu. Et puis samedi à 13h, il y aura tournoi Star Wars Unlimited Store Showdown. Un événement à ne pas manquer demain en partenariat avec le Château Centre d'Art Contemporain d'Aubenas. La Maison de l'Image vous propose une séance unique du film Les Glaneurs et la Glaneuse d'Agnès Varda. Ça se passera en plein air dans la cour du château à 22h.

vendredi 26 juin à 18h, rencontre, dédicace et découverte de l'exposition d'Atsuko Ishii, ça se passe à la librairie du Tiers-Temps. La librairie a le plaisir d'accueillir l'artiste graveuse Atsuko Ishii pour une rencontre autour de son travail à l'occasion de la sortie de son livre Personal Reality Show, publié aux éditions Sporen. Depuis 1995, Atsuko Ishii grave une multitude de figures sur des plaques de cuivre qu'elle imprime ensuite sur une presse à taille douce. En différentes couleurs et dans des formats petits et grands, guidés par de multiples thèmes, des couples amoureux aux enfants en train de jouer, ses œuvres sont enfin réunies dans une monographie, Personal Reality Show, et c'est son univers pourra vous séduire dès la première page. Rendez-vous vendredi 26 juin à 18h pour cette rencontre exceptionnelle avec l'artiste graveuse Atsuko Ishii à la librairie du Tiers-Temps. C'est sur entrée libre, bien sûr. Un spectacle proposé par la compagnie Une bonne masse solaire, programmé par l'association Format Danse, c'est samedi 27 et dimanche 28 juin dans le parc de la Maison du Parc à Jaujac. Et ça, c'est la conclusion d'une résidence d'Ambre Lacroix et Caspar Fink de la compagnie donc Une bonne masse solaire autour de leur spectacle mobile. Un spectacle qui s'intéresse à l'atmosphère, à l'invisible qui anime nos mouvements et nos sensations. Ça se passe donc samedi 27 et dimanche 28 juin en plein air à 19h et c'est gratuit.

Dimanche 28, rendez-vous à 10h. Ah non, information importante, le fournil des copains était censé fêter ses 15 ans à Chirol ce dimanche, mais c'est reporté notamment pour cause de canicule. Journée du patrimoine de pays à Castanea. Les objets prennent la parole dans les salles d'exposition de Castanea à Joyeuse. Le samedi 27 juin à 15h, un castanéiculteur transformateur des Cévennes d'Ardèche viendra vous partager son métier, présenter son savoir-faire et répondre aux questions. Et puis, dans les salles d'exposition, de nouveaux cartels éphémères intitulés « Les objets racontent » invite les visiteurs et visiteuses à découvrir autrement la collection. Sous forme d'interviews ludiques, plusieurs objets emblématiques dévoilent leur histoire et leur utilisation. Rendez-vous ce week-end, les 27 et 28 juin, à l'espace découverte de la Châtaigne d'Ardèche, à Joyeuse. Et dimanche 28 juin à 18h à La Bobine à Aubenas, Précarité mon amour, une autre histoire du capitalisme. C'est une conférence gesticulée, imaginée et interprétée par Emmanuel Cournary. Une invitation de l'association Débat, demain Bassin d'Ardèche, Territoire Sud. Et c'est donc à La Bobine dimanche, ça sera entre 7 et 13 euros.

Un bref rappel des expositions visibles en ce moment au Château Centre d'Art Contemporain du Patrimoine d'Aubenas. Jusqu'au mois de septembre, vous pouvez découvrir deux expositions. La première s'appelle 1677 et elle vous présente le travail de Nicolas Dauban. Le château a invité l'artiste pour une exposition conçue comme le premier chapitre d'un chantier de recherche autour des graffitis carcéraux conservés dans ses sous-sols. Guidé par son intérêt constant pour les espaces de contrainte, les zones de résistance et les formes d'écriture clandestine, l'artiste développe ici une démarche qui tresse création contemporaine, histoire carcérale et exploration du bâti. Et puis deuxième expo, une exposition collective intitulée « Des patates » avec les œuvres de beaucoup d'artistes, notamment Alain Guiraudy, Agnès Varda, Pilar Albarracine, Alice Alené et bien d'autres. Des patates, c'est une exposition d'art contemporain qui réunit des artistes de générations et de nationalités différentes autour de l'amour de la pomme de terre. Derrière ce tubercule a priori banal se cache une multitude de récits à découvrir donc jusqu'au mois de septembre au château d'Aubenas.

Ce soir-là, en voyant défiler les lumières de la ville, tout d'un coup, j'ai demandé au chauffeur « Comment fait-on si on ne sait pas où on va ?» Moi, je ne sais jamais où je vais, même si je dis « Aguero ». Je dis « Aguero » parce qu'il faut bien dire quelque chose, mais j'ignore où je descendrai. Le chauffeur m'a regardé avec de grands yeux. Les lumières de la ville se reflétaient sur son visage. « Mais enfin, » m'a-t-il dit, « on sait toujours où on va. On sait toujours où on descend. » Et je voyais bien sur son visage que la question n'avait pas de sens, que cet homme-là savait toujours où il allait. S'il savait comme je l'envie, moi qui ne sais pas toujours où je vais, qui dit Aguero mais qui descend selon la rue, un rayon de lumière, une silhouette sur un trottoir. Depuis quelques jours, j'arpente les rues pavées, où crissent les feuilles de ce printemps à l'envers. J'arpente et dans mes yeux, des yeux noirs sous des néons verts et un sourire un peu plissé, un peu maladroit. Et dans mes oreilles, des mots prononcés sous la pleine lueur du jour que j'aurais peut-être préféré ne pas entendre, même si c'est moi qui ai posé la question. Racontez-moi. C'était comment les militaires, l'horreur, les fers aux pieds, la picana. Ici, on ne dit pas « gégène ». Alors en face, on me répond toujours. Et après, ces mots en moi, comme des images. Des cauchemars de portes de métal, de tubes de métal, de voix qui claquent. Les cauchemars des autres dans mes oreilles à moi. Il faudrait peut-être changer de métier. C'est un pays qui ment, qui ne veut pas se souvenir, une ville de mensonges. Buenos Aires aux longues avenues et aux relents humides. Où l'espagnol a l'accent italien, où le fleuve ressemble à la mer, où on prétend avoir oublié. C'est un pays étrange où il manque des gens. C'est comme ça. Comment le dire autrement? Il en manque quelques milliers. On les a emmenés et ils ne sont jamais revenus. Et quelque part, une femme teint ses cheveux de noir pour garder le même visage, pour que le frère disparu puisse la reconnaître dans la foule si un jour il revient. 40 ans après le retour de la démocratie, alors que l'extrême droite vient de revenir au pouvoir sous la forme d'un libertarien à rouflaquette, il manque encore des gens en Argentine. Les disparus de la dictature. C'est à partir de celles et ceux qui les attendent que Emilienne Malfatto construit son récit « L'absence est une femme aux cheveux noirs ». Dans ce livre, ces mots dialoguent avec les photos de Raphaël Roa, qui bien plus que des illustrations viennent nous plonger dans le flou, les songes et les recoins de la dictature argentine. Ces mots et ces photos cohabitent avec les témoignages recueillis par l'autrice, construisant un récit comprenant plusieurs strates littéraires et historiques. De 76 à 83, les militaires, la junte, dirigent le pays dans le cadre de ce qu'ils appellent « processus de réorganisation nationale ». Des années de persécution contre celles et ceux qui ne répondent pas à la rhétorique nationale catholique, qui entend défendre un ordre moral en luttant contre les déviances et surtout contre le communisme. Une des caractéristiques de ce régime est le recours à la disparition. La disparition, c'est à la fois la torture et le meurtre de personnes suspectées d'être des opposantes au régime, et l'enlèvement de leurs enfants, confiés ensuite à des familles proches du régime. 30 000 personnes seront victimes de ces disparitions. Emilienne Malfatto, dans son livre, dans une écriture pudique et incarnée, se fait passeuse de ces vies confisquées. Du trouble dans l'identité des enfants, de la douleur et de l'attente sans fin de ses familles. Je les imagine bien habillées, la permanente proprette, les sourires de façade, de mensonges, dans le décor un peu vieillot chic du café Tortoni de l'avenue de Mai, avec ses boiseries et ses tables en marbre, et les serveurs

en habit. Les gâteaux à la crème de Violetas, sur Rivadavia, la verrière Art déco, les rubans roses et les théières argentées. Ou encore cette confiteria de la gare qui n'existe plus aujourd'hui. Et il fallait bien les avaler. Les pâtisseries, le dulce de leche écœurant. Et le café. Et avoir l'air gai. Et au-dedans, les hurlements de loups. Et les troncs noirs. Parce qu'il fallait faire semblant. Se réunir chez les unes ou les autres, et dans des cafés, des confiterias, avec tout ce qu'il fallait pour avoir l'air, précisément, inoffensifs et gais, accréditer la thèse de la permanente proprette, avec de la laine et des aiguilles pour avoir l'air de parler tricot, ou un bouquet de fleurs, un cadeau. Et elle prétendait fêter l'anniversaire de l'une d'elles, et il y avait quelque chose d'ironique et de tragique, quelque chose d'indécent à imaginer ces femmes forcées à jouer la comédie de la joie, et derrière les parts de gâteaux, les informations échangées. Car il s'agissait de cela. Qui était allé à tel commissariat? Qui dans tel hôpital? Une piste par-ci, un faux espoir par-là, elles étaient devenues détectives, espionnes. Bien obligées. La thèse de la permanente proprette les protégeait jusqu'à un certain point. Parce qu'ils ne les croyaient pas capables, tous ces militaires en uniforme à mi-donné. Travail, famille, patrie et les valeurs conservatrices, la place d'une femme, etc. Ils ne les croyaient pas capables, et c'était comme une faille dans la mécanique huilée de la dictature. L'angle mort, le seul cabo suelto, la corde non attachée, comme on dit en espagnol. Victoria, qui n'est plus Maria Sol, a aussi utilisé l'expression. « Tu te rends compte, m'a-t-elle dit ? Tu te rends compte, la dictature avait pensé à tout, mais pas à ça. Pas aux femmes. » Et ce garde qui leur a dit un jour « Circulez, circulez. » Est-ce qu'il s'est rendu compte que de cet ordre absurde et militaire allait naître le symbole de la résistance, de lutte, de cohérence et d'amour le plus important de notre histoire ? On les appelait les folles. Que pouvaient bien faire des femmes, des petites vieilles à la tête prise dans un foulard blanc ? Du tricot peut-être, rien de plus. Le machisme triomphant. Ils les ont laissés faire par machisme, par mépris, et ce fut la faille. Et quand Delia et les autres fondent, discrètement mais officiellement, l'association des grands-mères argentines avec des petits-enfants nés en captivité, elles le font en face du cercle militaire. Sous un grand jacaranda de la place San Martín, en plein centre de Buenos Aires, j'imagine les gradés entrer et sortir d'un pas martial à quelques mètres d'elles. 12 petites vieilles, 12 cabos sueltos. C'était fin 1977, le printemps, le jacaranda était en fleurs et ça faisait comme un grand ciel mauve. Et en face, au cercle militaire, les uniformes amidonnés ne mouffetèrent pas, ni à aucun autre échelon de la dictature. Non, vraiment, ils ne se méfièrent pas. Les disparus le sont toujours, des familles attendent encore. Certaines personnes ignorent ce qui elles sont réellement. Dans ce flou permanent, la narratrice cherche à percevoir des fragments de cette mémoire volée et voilée sur une terre où peut-être s'est jouée une partie de sa propre histoire familiale. L'absence est une femme aux cheveux noirs est un ouvrage sensible à mettre entre toutes les mains. Emiliane Malfatto et Raphaël Rosa parviennent à nous emmener dans les rues et les garages de Buenos Aires. Nous sommes aux côtés des familles, sans jamais tomber dans le voyeurisme ou dans le discours. L'absence est une femme aux cheveux noirs est un livre à retrouver aux éditions du sous-sol. 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
2: Aujourd'hui, on s'intéresse au jeu Ticket Gagnant, Winning Ticket. C'est un jeu de Jean-Christophe et Célestine Bouvier. Alors lui, il est créateur des jeux Rallyman et elle est jockey. Ici, ils s'associent. Ce jeu, en fait, tourne autour du pronostic. L'idée, c'est de faire un bon pronostic pour remporter la partie. Bonjour Olivier.
3: Bonjour. Donc aujourd'hui, je vous présente Ticket Gagnant, qui est un jeu de course hippique, où effectivement, on va vouloir pronostiquer, faire son tiercé. On a 12 canassons, on a un petit plateau donc, qui est modulaire, hein, on va avoir différentes fonctions. Pour faire notre plateau, ils partent tous du départ. Il y a la casaque rouge, la casaque jaune, la casaque bleue, etc. On va distribuer à chaque joueur des cartes qui vont permettre de déplacer ses chevaux. Mais je vais pouvoir les déplacer vers l'avant, je vais pouvoir les déplacer vers l'arrière, je vais pouvoir les déplacer sur le côté droit, sur le côté de gauche, etc. Donc j'ai beaucoup de flexibilité sur la façon dont je vais pouvoir déplacer les chevaux. Donc on place tous nos chevaux sur la ligne de départ, on distribue aux joueurs entre 3 et 7 cartes, et une fois qu'on a nos cartes en main, on va chacun faire son tiercé secrètement. Je me dis, ben moi, en fonction des cartes que j'ai en main, je pense que je peux me débrouiller pour faire gagner le 4, ensuite le 7, et puis le 1 en troisième. Chacun fait son pronostic face cachée. Une fois qu'on a fait tout ça, chacun son tour, on va venir jouer une carte action, donc qui va nous permettre de déplacer un cheval, tour après tour. Et une fois qu'on a joué toutes nos cartes, on va révéler notre tiercé et on va voir si on a fait un bon pronostic ou pas. On est sur des mécaniques de jeu de programmation. Il va se passer plein de choses qu'on n'avait pas prévues. Il peut y avoir des grands rebondissements, c'est-à-dire qu'il y a des cartes qui permettent vraiment qu'un canasson qui était en tête de la course se retrouve tout à l'arrière, ou inversement, où on peut se retrouver avec 4 chevaux de front, par exemple. Enfin, là, il y a plein de choses différentes qui peuvent se passer. En fonction de si on a décidé de distribuer 3, 4 cartes, on va être sur une partie assez tendue, assez rapide. Si j'en distribue un peu plus, on peut peut-être essayer d'avoir des stratégies un peu plus élaborées. Mais dans tous les cas, c'est très dynamique parce que voilà, c'est le tiercé. Il y a ce que je pense, il y a ce que j'espère, il y a ce qui se passe.
2: Donc j'imagine qu'une fois qu'on a fait nos pronostics, on ne peut plus le bouger, notre pronostic.
3: Ah ben non, une fois que la course est partie, c'est terminé. Le pronostic, il est gravé dans le marbre.
2: Et du coup, c'est notre objectif.
3: Exactement. C'est-à-dire que si j'ai pronostiqué que le cheval numéro 4 gagnerait la course, eh ben, j'ai tout intérêt à me débrouiller pour que ça soit le cas, ou au moins qu'il soit placé. C'est-à-dire que s'il n'est pas premier, bah, qu'il soit deuxième ou troisième, mais qu'il soit quand même dans le tiercé gagnant à la fin de la course.
2: Donc on va tenter de déplacer nos chevaux en fonction de ce pronostic, mais les autres joueurs peuvent modifier.
3: Si on sur un autre cheval, c'est la course, quoi. On n'est pas forcément d'accord. Des fois, il se peut qu'on ait misé sur le même cheval qu'un autre joueur. Donc ça va plutôt bien se passer parce qu'on va s'entraider, etc. Mais comme on peut être en totale opposition sur le choix qu'on a fait au niveau de notre tiercé, donc il va se passer beaucoup de choses. On est vraiment sur un jeu, c'est en mode party game, c'est-à-dire que une manche dure, on va dire une dizaine de minutes. On va faire une manche par joueur, parce qu'en fait, chaque joueur va, à un moment donné, distribuer les cartes, et c'est lui qui va décider, s'il distribue 3 ou 7 cartes. Donc, et ça change beaucoup de choses en fait, de choisir combien de cartes on distribue. Et l'ordre du tour est très important. C'est-à-dire que si je suis premier ou si je suis dernier, ça a une réelle importance dans la course, au moment où je joue, l'ordre du tour. Donc pour que ce soit équilibré, il faut que tout le monde soit à un moment donné premier et dernier joueur. Donc c'est pour ça que la durée varie beaucoup en fonction du nombre de joueurs. Donc ça peut monter à une petite heure de jeu si on est 5 ou 6 joueurs. Mais en soi, ça reste assez dynamique, assez rapide à jouer. Et on retrouve cette ambiance tiercée où on voit notre cheval qui est en tête, ça se passe bien. Et puis au dernier tour, paf, il y en a un qui joue une carte qui fait le parcé en arrière du peloton. Enfin, il se passe plein de choses.
2: On connaît l'objectif, enfin le pronostic des autres joueurs ou
3: ah non,
2: pas du tout?
3: On ne connaît rien du tout jusqu'à la. Le tiercé est révélé uniquement une fois que la course est finie. Quand la course est terminée, donc quand on a joué toutes nos cartes, là on va révéler notre pronostic, mais jusqu'à la fin de la course, on ne révèle pas son pronostic. Donc on ne sait pas du tout ce que veulent faire les autres joueurs, quoi.
2: Pourquoi il te plaît, toi, ce jeu?
3: Parce qu'en fait, il est fun, il est très drôle autour de la table. Très rapidement, on se marre parce qu'en fait, il peut se passer tellement de choses, il y a tellement de rebondissements que ça en fait un jeu vraiment, vraiment ludique. Il y a un petit côté évolutif dans le sens où on peut avoir donc du trot attelé, on peut avoir des tours, des courses de chevaux, il va y avoir du saut de haie, enfin, on peut rajouter des petits éléments comme ça. Mais le côté enchère secrète, je fais mon pari et puis allez, je parie et je me dépatouille pour avancer. Il y a plein de stratégies différentes. Des fois, on se dit qu'il vaut mieux parier sur des chevaux dont on n'a pas de cartes pour les déplacer. Et on se dit, bah, tous les autres, je vais les faire reculer. Et puis, en espérant que ceux-là, ils arrivent à sortir du lot. Enfin, c'est assez, assez varié et vraiment autour de la table, on se marre bien. C'est vraiment ludique.
2: Donc, le jeu s'appelle Ticket Gagnant.
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0: La musique dont je vais vous parler dans un instant va être coupée par le gong de 9h, mais j'espère que ça vous donnera envie d'aller la retrouver. Chege nous offre Psycho, un nouvel EP à l'énergie un peu différente des projets précédents. Pas sûr qu'on puisse parler d'apaisement, mais ça résonne un peu différemment. On mettra l'EP à l'honneur au mois de juillet, mais on découvre maintenant le single dont le clip vient de sortir, Psycho. Le son est sorti donc de ce clip signé Le son est sorti accompagné de ce clip signé Francesco Petroni et je vous conseille vivement d'aller le découvrir. Dans ce titre, Fatih Sissavané chante cette fois en français, on l'écoute. 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
1: C'est le journal de Martin Guez avec à la une un soleil toujours plus haut, des records toujours plus chauds, même le nord de l'Europe n'est plus à l'abri.
3: Et la vague de chaleur qui touche tout le continent, la Belgique par exemple, s'apprête à vivre la nuit la plus chaude de son histoire. Près de 30 degrés, le plat pays absolument pas habitué à de telles températures. Témoignage rare à suivre ensuite en France, celui de parents dont la plainte n'a pas été prise en charge correctement dans une affaire de violence sexuelle contre leur enfant, alors que le pays réévalue 70 000 plaintes après l'onde de choc de l'affaire Liana. Gros plan ensuite sur notre enquête en Chine où les autorités mettent la pression sur la communauté LGBT et où de nombreux événements sont successivement annulés dans le pays. Et puis enfin, la nuit au Mondial fut pauvre en but mais riche en points pour le Ghana qui fait un grand pas vers les 16e de finale après son nul 0-0 contre l'Angleterre.
1: École fermée, piscine gratuite, ventilateur en rupture de stock, l'Europe fait face à l'une des pires canicules de son histoire.
3: La gratuité des piscines municipales, c'est seulement aux Pays-Bas. En revanche, la pénurie de ventilateurs touche toute l'Europe de l'Ouest. En France, le groupe Carrefour en a vendu 30 000 en une seule journée, c'est 1000 fois plus que d'habitude. La France, où 68 000 foyers sont privés d'électricité, dans l'Ouest du pays, la chaleur qui a endommagé un transformateur en Bretagne, où la vigilance rouge, le niveau d'alerte maximum est activé, comme c'est le cas dans 58 départements français. Les jours passent et les records de chaleur qui tombent aussi. En Belgique, qui s'apprête à passer la nuit la plus chaude de son histoire et qui se prépare en conséquence, Pierre Benazé.
4: À la terrasse de la place Keim à Bruxelles, Laetitia déguste une glace aux fruits de la passion après une éprouvante journée d'institutrice.
5: Là, il fait très chaud dans les classes. Il n'y a presque pas d'ombre dans les cours, en fait. Il n'y a presque pas d'arbres. Donc voilà, les enfants ont très chaud. On est de côté nord, mais il fait très chaud. On n'arrive pas à diminuer la température. On a mesuré, il faisait 34 degrés, ouais. On n'a pas de ventilation. Mais normalement, à partir de demain, on a demandé aux parents de venir chercher, si c'était possible, leurs enfants à midi pour les garder chez eux, quoi.
4: En face, le magasin de bricolage d'Eliott a été carrément dévalisé de tous ses ventilateurs en l'espace de 3 jours.
6: Vendredi, on a reçu un transfert d'une trentaine de pièces. Avant ça, j'avais une trentaine de pièces aussi. Et ce matin, j'avais plus que 4 ventilateurs.
4: Et ils sont plus là.
6: Ils sont plus là. On les a vendus en l'espace d'une matinée aussi. Donc, tout acheté. J'avais des petits de table, j'avais des moyens de table, j'avais des grands sur pied. Vraiment, ils ont tout pris, quoi.
4: Les autorités communales font circuler les emplacements des fontaines à eau potable ou des îlots de fraîcheur. Et plusieurs communes ont décidé de suspendre les cours dans l'après-midi jusqu'à ce vendredi. Pierre Benazet, Bruxelles. RFI.
3: La Belgique où l'Atomium, l'un des symboles de la capitale Bruxelles, va adapter ses horaires et fermer l'après-midi. Même chose en France pour la Tour Eiffel et pour le musée du Louvre. La France où au moins 40 personnes sont mortes par noyade depuis une semaine.
1: La canicule en Europe, on en reparle dans la revue de presse internationale, la presse journal. Le Congrès américain, Martin, adopte une résolution pour ordonner le retrait des forces américaines dans le conflit contre l'Iran.
3: Ce qui a fait enrager le président américain Donald Trump. Une résolution symbolique qui n'a pas force de loi mais qui va dans le sens de la fin de la guerre débutée le 28 février dernier, même si l'Iran et les États-Unis affichent toujours leur divergence sur le détroit d'Ormuz et sur le dossier du nucléaire. Au lendemain de la fin des discussions à Lucerne en Suisse, hier le secrétaire d'État américain Marco Rubio a exclu imposition par l'Iran de frais de passage dans le détroit, répétant que Washington n'accepterait ni péage ni redevance. Alors que l'Iran et Oman ont dans un communiqué commun fait savoir qu'ils restaient souverains sur ces eaux territoriales et qu'ils étudieraient les coûts d'administration du détroit. Alors qu'une délégation iranienne de haut niveau était hier à Mascate, la capitale d'Oman, Guilhem Deltay.
7: Un engagement à maintenir un passage sécurisé. Ce sont les mots choisis par Oman et l'Iran pour décrire leur position concernant l'avenir de la navigation dans le détroit d'Ormuz. Mais leur communiqué commun ne mentionne pas un passage libre, simplement un respect du droit international. Les deux pays affirment ainsi rester dans une légalité, mais sans prendre d'engagement sur l'absence à terme de frais de passage. Oman et l'Iran annoncent même mettre en place un groupe de travail conjoint. Celui-ci est censé élaborer une position commune des deux pays sur la gestion du détroit d'Ormuz, la façon dont cette voie de navigation sera gérée par les deux pays, les services qui seront fournis et les coûts qui y seront associés. Ces derniers mois, Oman n'a pas écarté l'idée iranienne d'instaurer des frais de passage. Une idée en revanche vivement dénoncée par les autres monarchies pétrolières de la région, mais Mascate et Téhéran se défendent de mener une politique du fait accompli. Les deux capitales insistent sur leur souveraineté sur le détroit d'Ormuz, mais annoncent l'ouverture d'un dialogue avec les pays riverains du Golfe, des pays à attaqués par l'Iran ces derniers mois, mais qui sont des partenaires de premier plan pour Oman.
3: Et hier, une trentaine de bateaux ont tout de même pu traverser le détroit. Le protocole d'accord signé la semaine dernière entre les États-Unis et l'Iran prévoit théoriquement une réouverture du détroit et un passage libre pendant 60 jours.
1: RFI 9h05 à Paris, une loi intégrale sera examinée en France contre les violences sexistes et sexuelles.
3: Une demande de longue date des associations féministes et de défense des droits des enfants. Demande qui se faisait encore plus pressante depuis le scandale de l'affaire Liana dans le pays, qui a fait éclater au grand jour les dysfonctionnements de la justice dans la prise en charge des violences sur les mineurs. Liana, du nom de cette jeune fille de 11 ans, retrouvée morte il y a 3 semaines dans le sud-ouest du pays, victime d'un multirécidiviste, jamais inquiété auparavant, malgré une plainte déposée par la mère d'une enfant qui accusait le même homme de l'avoir violée une 50aine de fois. RFI vous propose ce matin un témoignage rare qui illustre la mauvaise prise en charge des victimes dans les affaires de violences sexuelles sur les mineurs. Témoignage de parents dont la plainte n'a pas été prise au sérieux. Témoignage recueilli par Pierre-Olivier.
8: Il y a quelques jours, Isabelle, la mère d'un petit garçon de 10 ans qui accuse son babysitter d'agression sexuelle, reçoit le jugement de relax du tribunal de Bobigny. En cause, un manque de preuves. Mais ce qui la choque le plus, ce sont les commentaires écrits par les magistrats et oubliés dans le jugement. Une mère plus bohème que bourgeoise, y lit-on, une psychologue qui entraîne son fils dans un délire de victimisation. Isabelle, la mère, tombe de sa chaise.
9: C'était d'abord un tremblement dans tout le corps. Après, très vite, je sentais vraiment de la colère qui montait. Enfin, je me disais, mais c'est pas possible, en fait, que la parole de mon fils soit traitée comme ça. C'est nauséabond, en fait. La justice rajoute une agression de plus, alors que enfin, la victime mérite d'être traitée avec tout le respect que sa souffrance appelle.
8: Lucas, le père, dit ne plus avoir confiance en la justice.
10: Ça remet en cause notre jugement, mais ça remet aussi en cause tous les jugements que ces personnes-là ont prononcés. Qu'est-ce que ça veut dire, un biais cognitif comme ça? Ce qu'il faut prendre en compte, c'est la douleur des victimes, c'est la protection des personnes qui sont en danger. On voit bien que là, c'est pas un problème de moyens. Ces personnes, elles ont perdu le sens de leur travail.
8: Les parents ont saisi le Conseil supérieur de la magistrature. Paul Jouty est leur avocat.
11: Là, on a vraiment une blague de très mauvais goût qui confine au jugement de valeur, qui dit beaucoup de choses sur une vision de la société et de la manière dont on catégorise les gens. Et surtout, ça révèle, dans ce cas-là de figure très particulier, vraisemblablement le point de vue d'un magistrat qui ne faisait que peu de considération de la parole de cet enfant. Oui, ça c'est certain.
8: Contacté, le tribunal de Bobigny assure que toute la lumière sera faite sur cette affaire et présente ses excuses à la famille.
3: Et nous reviendrons longuement sur ce dossier précis tout à l'heure dans RFI Midi. Le ministre de la Justice, Gérald Darmanin, s'est lui dit favorable hier à la création d'un fichier de surveillance des pédocriminels dans le pays.
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1: À Kinshasa, où le président burundais a achevé sa visite.
3: Évariste Ndayishimiye, actuel président de l'Union africaine, qui a conclu cette visite de 2 jours par une rencontre avec son homologue congolais Félix Tshisekedi. Les 2 chefs d'État ont notamment appelé à la solidarité internationale et à plus de coopération pour faire face à l'épidémie d'Ebola, qui sévit toujours dans l'est de la RDC. Coopération renforcée notamment avec l'Ouganda, avec qui la RDC partage près de 800 km de frontières. Les 2 pays ont lancé hier en Ituri une opération commune de surveillance et de dépistage, avec notamment le déploiement de laboratoires mobiles. Kinshasa qui veut donner des gages à son voisin et qui veut rassurer, alors que la frontière est fermée depuis près d'un mois. Envoyé spécial à Arou, en Ituri, Pascal Moulégua.
12: Au cœur du dispositif, un laboratoire mobile installé à moins de 10 km de la frontière ougandaise. Une infrastructure stratégique dans cette zone de forte mobilité. Pour les autorités locales, cet outil marque un tournant dans la lutte contre l'épidémie. Johnny Wadri Adjoma, maire de cette commune de près de 200 000 habitants.
13: Nous sommes à 300 km de Bounia, là où les échantillons allaient pour les examens. Et à défaut, ça passait jusqu'à Kinshasa. Voyez-vous, nous sommes à 2000 km à vol d'oiseau. En tout cas, l'avènement de ce laboratoire, vraiment, ça rassure pratiquement tout le monde. Plus rien à craindre, la situation est sous contrôle.
12: Le docteur Moïse Aguenoun est le médecin directeur de l'hôpital général d'Arou qui accueille le laboratoire.
14: Notre laboratoire a une capacité d'analyse de 4 échantillons par heure avec une autonomie d'énergie. Déjà quand ce laboratoire n'était pas là, les séjours moyens des patients en attente de leurs résultats était autour de 7 à 8 jours. Nous avons réduit ces séjours moyens-là à 72 heures tout au plus.
12: Un dispositif pour rassurer non seulement l'Ouganda, mais d'autres pays de l'Est africain. Les 2 pays partageront à la fois les informations et mutualiseront les solutions. Dieudonné Mwamba, le directeur général de l'Institut national de santé publique de la RDC, l'organe qui gère les ripostes aux épidémies.
15: Nous aurons des équipes qui vont travailler ensemble. Donc c'est vraiment la matérialisation de cette collaboration. Et pour être sûr que de part et d'autre, la surveillance se fait de manière efficace, la détection des cas et même la prise en charge.
12: Une approche saluée par la délégation ougandaise présente à Arou. Les autorités congolaises espèrent désormais que ces avancées permettront une reprise totale des échanges transfrontaliers. Pascal Mouligua, Arou, RFI.
3: Et le président congolais Félix Tshisekedi a lui annoncé qu'il se rendra à Bunia, capitale provinciale de l'Ituri, épicentre de l'épidémie, dans les tout prochains jours.
1: En Chine, les autorités mettent la pression sur plusieurs événements de la communauté LGBT.
3: Événements souvent organisés par des centres culturels affiliés à des ambassades occidentales. C'est ce que l'on va voir dans cette enquête menée par le service international de RFI, avec notamment Mélissa Barra et notamment Nicolas Feldman. Bonjour Nicolas.
16: Bonjour Martin, bonjour à tous.
3: Des coups de pression de Pékin et même des annulations pures et simples de certains événements LGBT.
16: Oui, par exemple, le 28 mai, comme chaque année depuis 3 ans, l'ambassade de Finlande organise dans les rues de Pékin une course aux couleurs de l'arc-en-ciel, course réservée aux diplomates. Seulement voilà, le jour de l'événement, des policiers chinois sont sur place et exigent tout simplement l'annulation de la course. Raison invoquée, des parents se plaindraient de ses conséquences sur les enfants. Malgré ces pressions, une quinzaine de diplomates prennent le départ. Sur le parcours, certains sont filmés, d'autres physiquement empêchés de sortir de l'ambassade. L'épisode entraînera la convocation du chargé d'affaires chinois à Helsinki. Autre incident, le lendemain, 2 drag queens européennes invitées par l'UE en Chine sont retenues dans un hôtel de Pékin. Leurs passeports sont confisqués, elles sont interrogées. Les autorités les accusent d'avoir voulu se produire dans un club gay de la capitale. Ce que dément l'une d'entre elles, nous l'avons contactée par téléphone, l'artiste drag Chorizame.
17: Ils nous ont retenus près de 7 heures. Les autorités ont prétexté un problème de visa. Selon moi, ils cherchaient surtout le nom de la personne qui nous avait invités à la discothèque, mais je n'avais pas cette information.
16: Les 2 drag queens seront finalement relâchées au petit matin, mais elles devront signer une lettre dictée par la police, lettre dans laquelle elles s'engagent, je cite, à respecter la culture et les coutumes chinoises.
3: Et Nicolas, ces pressions ont aussi visé les projections de films autour des thématiques LGBT.
16: Oui, à l'Institut de Pékin, l'Institut français de Pékin, au consulat du Canada à Canton, au Centre culturel allemand, à chaque fois le procédé est le même. Les autorités récupèrent en amont les noms des inscrits. Elles appellent ensuite les ressortissants chinois pour les dissuader de venir. Le jour des projections, des policiers sur place relèvent les identités et entravent même parfois l'accès au site.
3: Et tout cela fait dire à des diplomates européens qu'on assiste à un accroissement brutal de ces pressions.
16: Oui, d'abord contre la programmation de ces centres culturels. Un diplomate en poste à Pékin parle cette année d'un niveau de pression et de surveillance inhabituel. Mais pour la drag queen Chorizame, ces intimidations visent surtout les Chinois.
17: Ce qu'on a enduré, nous, c'est une nuit à être interrogé, c'est tout. Mais les gens qui vivent là-bas connaissent cette peur au quotidien, ne pas savoir ce qu'ils ont le droit de faire ou non. On doit parler de notre expérience pour exposer ce qui se passe en Chine.
16: Exposer ce qu'il se passe en Chine, un pays, il faut le rappeler, où l'homosexualité n'est pourtant plus un crime depuis 1997. Et même si des espaces de liberté existent, ils se réduisent chaque jour un peu plus.
3: Merci beaucoup Nicolas Feldman, votre enquête qui est à retrouver en longueur sur notre site RFI.fr.
1: Enfin au football, Martin, la nuit des léopards a viré à l'orage.
3: Eux qui ont fini par prendre la foudre contre la Colombie, à Guadalajara, au Mexique, les léopards. Impressionnant pour leur entrée face aux Portugais, qu'ils avaient tenu en échec un partout. Cette fois-ci, ils s'inclinent 1-0 en fin de match et devront absolument battre l'Ouzbékistan dans la nuit de samedi à dimanche pour voir les 16e de finale. Des 16e que sont quasiment certains de voir les Black Stars du Ghana qui ont tenu tête à l'Angleterre 0-0. Des Ghanéens qui n'étaient pas à la dernière CAN mais qui sont au niveau dans cette Coupe du Monde, Thomas de Saint-Léger.
18: Un match nul fêté comme une victoire dans les tribunes. Les Ghanéens sont à la fête et avec eux Blaise, le Camerounais.
19: C'est l'Afrique qui gagne. Un point, quand même, c'est quelque chose. Aujourd'hui, je suis fier.
18: Fier de ces Black Stars cœur de lion. Un symbole, Jordan Ayew, le capitaine, à la bataille sur chaque ballon. Pour gagner du temps ou du terrain, il finira la tête blessée, bandée. Exemplaire pour les plus jeunes comme le latéral Marvin Senaya.
20: Nous pousse même que ce soit aux entraînements et aujourd'hui comme en match. On voit tout le travail qu'il fait. Et bien sûr, derrière, on est obligé de suivre. Donc franchement, avoir un capitaine comme ça, c'est très gratifiant. Et puis j'espère qu'il va continuer à nous pousser encore plus vers le haut pour aller le plus loin possible dans cette compétition.
18: Et le Ghana peut voir plus loin. 4 points, aucun but encaissé. La qualification pour les 16e de finale est quasiment assurée pour ces Black Stars. Pragmatique, à défaut d'être spectaculaire, la signature du nouveau sélectionneur Carlos Queiroz, validé par son capitaine Jordan Ayew.
21: Ce n'est pas des matchs plaisants à faire, mais on est à la Coupe du Monde et il n'y a que des matchs comme ça. On est le Ghana, on n'est pas la France, on n'est pas l'Angleterre. Où, vous savez, les gens pensaient qu'on allait se faire marcher dessus et on a pu avoir quelque chose de ce match. Alors on est content et on avance.
18: Au caractère et au courage, le Ghana peut encore jouer les premiers rôles dans son groupe. Rendez-vous maintenant avec la Croatie, samedi. Thomas de Saint-Léger, Boston RFI.
3: Et le Ghana et l'Angleterre qui occupent la tête du groupe L avec 4 points chacun, juste devant la Croatie justement. La Croatie qui est venue à bout du Panama tout à l'heure, 1-0.
1: Martin Guez, prochain journal de la Coupe du Monde, à suivre dans une demi-heure sur RFI. À 9h15, c'est la revue de presse internationale.
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2: Une nouvelle formation vous est proposée par l'association La Fougue. Accompagner, s'accompagner, soutenir, se soutenir, formation et exploration, corps social et corps somatique dans les pratiques d'accompagnement. Elle se tiendra du 17 au 19 septembre 2026 à Saint-Étienne de Fontbellon. C'est donc La Fougue, l'association d'éducation populaire, qui porte cette proposition et les inscriptions sont ouvertes jusqu'au 17 juillet. La formation sera animée par Claire Deboeuf de l'asso Culture, danseuse et éducatrice somatique, et par Francesca Carlacini de l'association La Fougue, intervenante en organisation collective, transformation des conflits et des mécanismes d'oppression. Elle est donc à destination de toute personne étant dans une posture d'accompagnement au sens large, que ce soit dans le champ éducatif, social, médical, psychologique, dans un cadre professionnel, bénévole ou d'autres cadres informels. Pas de prérequis demandés pour les pratiques corporelles. Ça se passera en résidentiel, c'est-à-dire que l'hébergement sur place et la vie collective font partie des intentions pédagogiques. Et ça se passera au Moulin d'Ozon, à Saint-Étienne de Fontbellon. Côté critères pour bénéficier de cette formation, 6 places seront réservées pour les financements par la formation professionnelle, puisque c'est une formation certifiée Calliope, et 6 places seront conservés pour des personnes hors formation professionnelle avec un tarif fourchette entre 120 et 350 euros. Concrètement, dans cette formation, vous apprendrez à partir d'explorations somatiques, de mise en mouvement, de jeux articulés avec des temps d'échange et des apports théoriques. Vous serez invité à interroger votre posture en tant que personne qui accompagne. Disponibilité, présence, limite, écoute, intuition, ajustement, questionnement, etc. Le corps est abordé dans sa double dimension, d'abord le corps somatique, lieu du vécu sensible, des perceptions fines, de l'intuition, du mouvement et de l'expression singulière, et le corps social, façonné par les normes, attentes et représentations qui influencent nos façons d'être, de réagir et d'accompagner. 3 jours qui offrent un espace pour expérimenter, observer et mettre en mots ce qui se joue dans la relation d'accompagnement. À travers le guidage, le fait d'être guidé et la posture de témoin, la proposition est d'explorer de nouveaux chemins pour soutenir sa présence dans le geste d'accompagner. Une formation de 3 jours, du 17 au 19 septembre, au Moulin d'Ozon à Saint-Étienne de Fontbellon. Et c'est donc une formation proposée par La Fougue et animée par Claire Deboeuf de l'association Culture et Francesca Carlacini de l'association La Fougue. Pour plus de renseignements, lafougue@riseup.net. Vous avez jusqu'au 17 juillet pour vous inscrire.

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1: L'association Format vous convie à un nouveau rendez-vous ce week-end, samedi 27 et dimanche 28 juin. Ça se passera dans le parc de Jaugeac à 19h et ça s'appelle Mobile, qui est une création de la compagnie Une Bonne Masse Solaire. À la croisée de la performance, des arts plastiques et de la danse, une création qui propose une expérience sensible et contemplative. Au sein de la compagnie Une Bonne Masse Solaire, il y a Caspar et Ambre. Caspar, il fait des spectacles, des objets et de la musique. Il travaille dedans et dehors, hors plateau ou dans les formes de la compagnie Une Bonne Masse Solaire. Il est également musicien pour les compagnies Animal Architect et Fléchir le Vide. Ambre, elle fait des performances et des objets. Depuis sa sortie des Beaux-Arts de Besançon, elle poursuit sa recherche entre performance, théâtre, écriture, micro-édition et production plastique. On retrouve les membres de la compagnie au micro de Colline dans La Vagabonde. Et pourquoi ce nom pour la compagnie Une Bonne Masse Solaire?
2: Ça fait 8 ans que la compagnie Une Bonne Masse Solaire existe.
3: Ouais.
2: Et d'où vient ce nom, Une Bonne Masse Solaire? Qu'est-ce que ça veut dire pour vous?
3: Ce nom...

0: après, c'est ça. Et c'est de là qu'est venue cette idée de ce titre-là, Une bonne masse solaire, qui était la tentative d'être ensemble un vent debout. Voilà.
1: Et pour ce spectacle mobile conçu pour l'extérieur, Mobile se déploie sous la forme d'une succession d'actions et d'images qui prennent appui sur le paysage, la lumière, le vent et l'atmosphère du lieu qui l'accueille. Les artistes composent avec ce qui est déjà là, l'air, la température, les mouvements du vivant, les variations du temps. À travers l'activation de gestes, d'objets et d'installations, les interprètes invitent le public à porter l'attention au lieu que nous habitons, à leur atmosphère et à ce qui nous relie.
0: Et on avait passé beaucoup de temps donc, dans les précédentes années à plutôt écouter et raconter des histoires en utilisant les mots et en essayant de comprendre qu'est-ce qui était ancré, incrusté dans le paysage, justement plutôt à la manière de ces couches géologiques. Et cette idée de l'atmosphère, c'était aussi de voir qu'est-ce qui pouvait traverser un paysage. L'air, il a aussi cette qualité particulière d'être à la fois d'ici et d'ailleurs, de se jouer complètement des frontières. Et c'est à la fois un élément qui est totalement vital pour l'humain, mais pour toute vie, mais aussi un élément qu'on oublie complètement, enfin, où la respiration par nature, c'est un réflexe, c'est quelque chose qu'on peut faire sans y penser, qu'on fait par exemple en dormant. C'était aussi ce contraste entre cette chose toujours présente dans laquelle on est immergé, qui nous englobe, qui à la fois nous réunit et nous sépare, qui est évidemment une partie de notre humanité, qui est aussi la chose à travers laquelle on partage. Parce que sans atmosphère, il n'y a pas d'échange gazeux avec les corps, il n'y a pas de vie, mais il n'y a aussi pas de son, parce que le son, c'est des vibrations qui ont besoin d'un milieu pour se développer. C'était à la fois cette chose qui nous réunit, qui est entre nous, qui nous englobe et dans laquelle on vit, et en même temps qu'on oublie systématiquement.
1: Ambre et Caspar ont été en résidence à la Maison du Parc à Jaugeac depuis mars et jusqu'à aujourd'hui. Et ils vous invitent donc à découvrir Mobile, un spectacle créé dans le cadre du programme Nomade du réseau Nos Lieux Communs et en partenariat avec le Parc Naturel Régional des Monts d'Ardèche. Ils vous donnent rendez-vous ce week-end, samedi ou dimanche à 19h. Dans la cour de la Maison du Parc, il y aura 10 minutes de marche pour accéder au site du spectacle. Un accès PMR est possible et le spectacle dure environ 35 minutes. Rendez-vous ce week-end.

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4: À la une de Libération en ce mercredi 24 juin, on peut voir une caricature représentant Bruno Retailleau, Pascal Praud, Marine Le Pen gesticulant face à une Marine Tondelier brandissant sa fameuse veste verte. Le titre du jour, c'est Canicule, le grand bobard anti-écolo. Pour masquer leur déni et leur mépris des questions climatiques, de nombreuses figures de droite et d'extrême droite tapent sur les écologistes, leur reprochant des positions anti-climatisation et anti-nucléaire. À la une du Monde, un article sur la chute de Keir Starmer qui prolonge, selon le journal, l'instabilité du Brexit et puis un retour aussi sur cette vague de chaleur hors norme. Le fisc réclame 331 millions d'euros au géant français du BTP Altrad. Mediapart révèle les dessous de l'enquête judiciaire pour fraude fiscale et blanchiment qui vise le groupe montpelliérain. Altrad utilise l'argent issu d'un montage offshore à Dubaï pour sponsoriser le 15 de France de rugby. Une enquête à retrouver dans les pages de Mediapart est signée Yann Philippin et Anton Rouget. Et aussi à la une de Mediapart, logement, une loi fourre-tout qui préserve encore les propriétaires. Le projet de loi de relance du logement, présenté mercredi 24 juin en Conseil des ministres, veut donner la main aux maires dans l'attribution des logements sociaux et faciliter certaines opérations immobilières par un statut dérogatoire. Et puis la une du Dauphiné Libéré est consacrée aux installateurs de climatisation. La canicule qui s'installe durablement fait que les demandes de climatisation explosent. Les installateurs sont confrontés à des plannings saturés et à des sollicitations de plus en plus pressantes, au rythme de vagues de chaleur qui rendent les nuits difficiles dans de nombreux foyers. Reportage à Montélier dans la Drôme avec le dirigeant d'AMD Clim. C'est la fin de cette revue de presse et on écoute Bertrand Belin, Hyper Nuit.

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2: Plongeons dans l'époque romaine pour ce séquence évasion en direction du site antique d'Alba, un lieu qui témoigne de ce qu'était un chef-lieu à l'époque gallo-romaine. Ici, nous étions déjà à l'époque sur un axe stratégique sur l'itinéraire qui reliait la vallée du Rhône à Nîmes. On peut imaginer au travers des vestiges du forum, du sanctuaire de Bagnoles et du théâtre l'importance économique, politique et religieuse que représentait ce territoire administratif du Sud-Ardèche. Le muséal d'Alba témoigne de cette époque. Immersion dans un monde où l'électricité n'existe pas encore, mais où l'eau courante et le chauffage central offrent aux plus riches une vie de confort. Des objets issus de fouilles archéologiques, familiers ou mystérieux, révèlent les origines de notre culture et nous en disent long sur notre vie d'aujourd'hui. Visiter le muséal d'Alba la Romaine et son site antique, c'est l'occasion de revivre le quotidien des Alviens et de plonger dans la vie d'une capitale antique. Bref, faut y aller.
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0: Bienvenue à l'écoute de La Vagabonde, votre émission de la radio Info RC qui couvre l'actualité culturelle en Sud-Ardèche. Et aujourd'hui, je suis avec Éric Goria de la compagnie de la troupe Les Fous Semblants, association de théâtre itinérant, pour votre dernière création. Bonjour Éric.
1: Bonjour.
0: Alors, la petite poepsie lunatique, c'est le nom de la dernière création des Fous Semblants, une pièce de théâtre familiale, poétique, loufoque, où la philosophie cherche à faire marrer nos pensées moroses. Bref, c'est du Fous Semblants tout craché. Alors, ça veut dire quoi, du Fous Semblants tout craché ?
1: Ça veut dire qu'on prend un sujet sérieux et qu'on le traite de façon pas sérieuse. Voilà, si je peux en dire quelques mots, c'est... Tous les ans, le spectacle qu'on fait, on essaye de partir un peu de ce qui nous habite à ce moment-là, de qu'est-ce qu'on a envie de raconter, qu'est-ce qu'on a envie de dire. Et là, en faisant un peu le tour de table avec les jeunes là, de l'association, on s'est tous rendu compte qu'on était en fait un petit peu en train de traverser une dépression. Et on s'est dit, tiens, ben, on va faire un spectacle sur la dépression. Et après, on s'est dit, mais ça, c'est pas très fou semblant de faire un spectacle sur la dépression, parce qu'on est plutôt des rigolos, nous, dans l'idée. Et donc, on s'est dit, ça serait marrant quand même de prendre la dépression et de la faire passer par les fous semblants pour voir ce qu'elle devient. Et c'est devenu cette poepsie, c'est-à-dire le mélange de poésie et de psychiatrie, on va dire, entre le mélange entre la folie et la poésie. Et voilà, c'est la petite poepsie lunatique.
0: Et vous écrivez que dans ce spectacle, on retrouve une bande de personnages fragmentés, épuisés, dispersés, dans des rôles sociaux incompatibles. Pourtant, il et elle suivent un rêve qui va les extraire de ce monde absurde et les envoler sur le tapis volant de leur folie collective et contagieuse. Alors, ça veut dire, cette folie collective et contagieuse, c'est ce qui va justement transformer la dépression.
1: Oui. Oui, c'est-à-dire que alors les personnages fragmentés, là, machin, tout ça, c'est que effectivement le spectacle commence avec deux personnages qu'on retrouve. Il y en a un qu'on retrouve à la CAF, donc un endroit plutôt sympathique, et l'autre qu'on retrouve à France Travail, pareil. Et tous les deux sont dans des situations pas super drôles, qui est du coup qui il commence un peu à déprimer de la vie. Et là-dessus, il rencontre un gars, un psy, qui est plutôt loufoque comme garçon, et qui leur propose un voyage, c'est pour ça qu'on parle de tapis volant, faut venir voir le spectacle, ça c'est irracontable. Mais toujours est-il qu'ils partent dans un espèce de voyage qui les ramène à l'imaginaire, qui les ramène à leur âme d'enfant, et voilà, ils retrouvent une espèce de joie de vivre et de fantaisie dans la vie. Voilà, c'est un spectacle loufoque hein, quand même.
0: C'est un spectacle que tu as écrit.
1: Oui.
0: Comme chaque année, c'est toi qui écris, Éric, le spectacle, une pièce de théâtre que tu écris sur mesure pour les comédiens et comédiennes de la troupe des Fous Semblants. Comment ça s'est passé, l'écriture, cette année ?
1: Comme tous les ans, c'est-à-dire que j'ai pris le temps de... Là, il y avait des nouveaux, il y avait trois nouveaux. Donc, j'ai pris le temps de les connaître. Parce que le but du jeu, c'est pas pour moi d'écrire un spectacle super et puis de dire, allez, vous allez interpréter ça, ce personnage, c'est ci, ce personnage, c'est ça. J'ai plutôt tendance à essayer de regarder où est-ce qu'ils veulent aller, qu'est-ce qui leur fait plaisir de jouer et de pas les mettre en danger avec l'écriture. Donc j'écris, on dit du sur-mesure, mais c'est du sur-mesure. J'écris pour qu'ils soient à l'aise dans le jeu, parce que c'est pas forcément des comédiens. Hein. Il y en a, ils viennent d'horizons totalement différents. Ils font des études, ils travaillent, ils sont là pour s'amuser, pas pour être en danger et essayer de faire plaisir à un metteur en scène en étant des comédiens géniaux. Au Fous Semblants, il n'y a pas de comédiens géniaux, je crois. Il n'y a que des gens qui ont envie de raconter des histoires et qui ont une espèce de fantaisie de vie qui fait qu'ils y arrivent.
0: Oui, les Fous Semblants, c'est une troupe de théâtre amateur.
1: Ouais.
0: Et chaque année, vous invitez le public à venir voir vos spectacles et aussi à vous rejoindre, parce qu'à partir de septembre, vous relancez une nouvelle saison, enfin un nouveau spectacle chaque année.
1: Oui.
0: Comment ça se passe si on a envie de rejoindre les Fous Semblants ?
1: Ah, c'est très facile. C'est ouvert vraiment à tout le monde. On n'a pas besoin d'être comédien, on n'a pas besoin de... avoir envie de vivre une aventure collective et artistique, ça passe par le théâtre, hein, parce que c'est ce qu'on sait faire. Mais c'est assez simple. C'est, on va dire, là, pendant la tournée, par exemple, de venir voir le spectacle et de venir nous voir après, de dire « Oh, ça me plairait bien de rejoindre les Fous Semblants ». Et on échange les adresses et après, on se retrouve au mois d'octobre, au premier atelier des Fous Semblants, parce que normalement, pour l'instant, ça se passe comme ça, mais on a un atelier par mois d'un week-end où on fait un atelier théâtre, où on apprend un petit peu à se connaître, à les deux, trois règles du théâtre. Et puis, Donc voilà, il suffit de venir nous voir et de nous parler. Sinon, de regarder sur notre site et de rentrer en contact avec nous. Et c'est très très simple.
0: Voilà. Le site internet, c'est lesfousemblants.org,
1: je crois.
0: Et fou, semblant, sans S-A-N-S.
1: Ouais, fou, ouais, les fous, F-O-U-S, sans le blanc, blanc.
0: C'est un jeu de mots déjà.
1: Oui.
0: On rentre dans le cœur du sujet.
1: Et je peux dire aussi que effectivement, les Fous Semblants, c'est pas spécialement une compagnie de théâtre amateur. C'est avant tout une association qui propose à qui veut en fait de s'initier au milieu associatif et au théâtre itinérant. C'est-à-dire que quand on rentre aux Fous Semblants, on devient aussi membre de l'association et c'est les Fous Semblants qui font vivre l'association. Il n'y a pas de bureau au-dessus de nous, il n'y a personne au-dessus de nous. On fait ce qu'on veut et c'est nous qui dirigeons tout ça, c'est nous qui organisons la tournée, qui réparons les camions, qui faisons à manger.
0: Oui, tu parles de tournée parce que c'est là où j'allais en venir. C'est que chaque année, vous terminez l'année avec une tournée pendant l'été. Voilà. Là, cette année, ça sera en juillet.
1: Oui, c'est du 15 juillet et on déborde sur août au 8 août. Parce que voilà, dans la bande, là, il y en a qui travaillent pour l'éducation nationale. Il y a Anthony R qui a travaillé à Roca, juste à côté, là. Et du coup, bah, les vacances scolaires, elles commencent un peu tard. Et il nous rejoint un peu tard. Du coup, bah, la tournée a été repoussée.
0: De plus en plus tard.
1: Ouais.
0: Donc du 15 juillet au 6 août.
1: Au 8.
0: Et vous allez au 8 août. Bon. On aura l'occasion d'en reparler parce qu'on va aussi annoncer les dates au fur et à mesure pendant cet été dans nos matinales sur la radio Info RC parce que c'est une tournée qui a lieu en Sud-Ardèche. Vous allez dans tous les villages, enfin tous, presque tous, dans les villages de Sud-Ardèche. Vous savez déjà un peu où est-ce que vous allez aller ?
1: Oui, on commence à le savoir un petit peu en sachant que cette année c'est difficile parce qu'il y a eu les municipales et donc comme on travaille avec les mairies, là, c'était difficile pour eux de s'engager avant les élections. Et après, c'est difficile aussi parce qu'ils débarquent, c'est souvent des équipes nouvelles et ils ne savent pas trop. Du coup, on n'a pas encore... on commence à... Peut-être qu'il nous manque une ou deux dates encore, mais on a la tournée. Et là, je ne les ai pas en tête. Hein. Par contre, elles seront sur le site. Dès qu'on les aura, on les mettra sur le site et sur notre Facebook. Elles seront à vue, quoi.
0: En tout cas, ce qu'on peut dire, c'est que chaque soir, le spectacle est à 21h. Ça, vous n'avez pas changé ?
1: Oui, le spectacle est à 21h et on a changé un truc, c'est qu'on accueille le public à partir de 20h30 en faisant une petite collation, on va dire. C'est-à-dire qu'on fait des croque-monsieur. Cette année, on va essayer de faire que les croque-monsieur soient végétariens, mais c'est plus cher et on va voir si on a les moyens de faire ça. Voilà, il y a des croque-monsieur et une boisson. Voilà, donc c'est à 20h30.
0: Mais l'idée, c'est de réunir aussi autour d'un temps convivial.
1: Voilà. Voilà, se dire que voilà, on vient au théâtre, mais on vient aussi voir les Fous Semblants et rencontrer les Fous Semblants. Voilà, on aime bien ça aussi, nous, passer du temps avec le public. Enfin, surtout que c'est un public ami, là, depuis des années. On est suivi par. On a des amis, quoi, dans le public.
0: Et après chaque représentation de Petite Poepsie Lunatique, vous proposez aussi un temps d'échange avec le public ?
1: Ouais. Ouais, ouais, on sort de scène en ouvrant une buvette. Et là, on est là. Il y a une buvette et il y a une boutique aussi où on passe l'année à fabriquer des petits trucs, des porte-clés, qu'est-ce qu'il y a, enfin, il y a plein de choses. Des petits trucs qu'on fabrique. Et tout ça, ça nous aide à suivre cette aventure parce qu'on essaye au maximum de ne pas trop demander de subventions. On a les aides des mairies quand on passe dans les villages. Mais on essaye de se passer des subventions pour garder une espèce de liberté et puis de ne pas trop alourdir l'association aussi parce que les jeunes qui arrivent, si tout de suite il faut les mettre sur des dossiers de subvention, tout ça, ça devient compliqué. Donc voilà, on essaye de faire que tout reste simple.
0: Et tu me disais qu'en ce moment même, avec les Fous Semblants, vous êtes en pleine répétition pour ce spectacle Petite Poepsie Lunatique. Ouais. Ça va, ça se passe comment ?
1: Oh, ça se passe plutôt bien. En général, ça se passe dans une ambiance plutôt bon enfant. Hein. On essaye de ne pas trop se prendre la tête, de retrouver déjà notre envie de nous amuser ensemble et de s'amuser sur le spectacle. Voilà, c'est pas des répétitions très prises de tête.
0: Et on peut dire aussi que c'est du théâtre, mais qui mêle aussi d'autres arts. On retrouve le chant, par exemple, encore cette année.
1: Oui, il y a le chant, il y a la musique. Dans l'idée, c'est que voilà, moi, je fais la mise en scène, j'écris, je fais la mise en scène, mais je leur demande toujours de quelle façon ils aimeraient participer. Et par exemple, cette année, il y en a qui se sont dit, moi, je suis branché par la scénographie, et on a une scénographie, la scénographie, c'est-à-dire le décor, tout ce qui habille le plateau. Ils sont partis dans un délire, là, ils sont en train de construire des trucs complètement fous. La musique, c'est pareil, il y en a qui font de la musique. C'est-à-dire qu'on vient pour faire du théâtre, mais ce qu'on sait faire, si on a envie de bricoler, on peut bricoler. Si on veut faire de la musique, on fait de la musique. Si on rêve d'administration, on fait de l'administration. Voilà.
0: Avis aux amateurs et amatrices
1: Il
0: d'administration.
1: y en a, il y en a.
0: Ok, bah oui, c'est aussi créatif, hein,
1: Bah
0: l'administration.
1: oui, puis c'est important de savoir manipuler un papier et un stylo.
0: Est-ce que tu as quelque chose à rajouter concernant l'esthétique des faux-semblants?
1: L'esthétique des faux-semblants, ça c'est difficile. En général, on part d'une idée, on a une vague idée de ce que représente le décor, les costumes, etc. Et ensuite, on fouille chez nous. On est vraiment au niveau écolo, on est parfait. C'est-à-dire qu'on essaye de rien dépenser, on récupère, on va voir dans les poubelles, on va voir dans les déchetteries, les recycleries. Et voilà, notre décor, c'est du bricolage. On est comme des oiseaux quand ils font leur nid, ils vont chercher des branches à droite, à gauche. Nous, on va chercher des petites branches et on fait notre nid avec ce qu'on trouve. Et on construit notre imaginaire avec ce que le hasard met sur notre route, en gros.
0: Et c'est pas la première fois que tu viens au micro de la radio Info RC pour parler des faux-semblants. Je me rappelle d'une fois où tu nous avais déclamé un poème qui était extrait
1: Oula.
0: d'une pièce. Est-ce qu'aujourd'hui tu serais prêt à nous proposer quelque chose?
1: Non. Non, ce que
0: Te
1: j'avais
0: prends
1: dit,
0: de court là.
1: il me semble que, oui, il me semble que ce que j'avais dit, c'est que, en général, on termine les spectacles des faux-semblants par une poésie qui est de. C'est pas Serge Reggiani qui l'a écrite, mais c'est sur son dernier disque, c'est un texte qui s'appelle Il faut vivre. Et je crois que c'est ça que j'avais dit. Voilà, c'est le texte que je connais, quoi. Okay.
0: Tu
1: Voilà,
0: veux
1: mais.
0: nous le dire ou alors on peut terminer l'interview en l'écoutant?
1: Non, mais où je peux le dire. Mais je peux aussi rajouter quelque chose,
0: Ouais, bien
1: de
0: sûr.
1: dire que les faux-semblants, ça existe parce que il y a des jeunes ou des moins jeunes qui veulent bien participer à cette aventure. Et que cette année, je crois que dans le groupe, il y en a pas mal qui vont partir à cause d'études, à cause de travail, à cause de tout un tas de choses. Et que si vous avez envie de nous rejoindre, c'est vraiment le moment de nous rejoindre. On a besoin, pour que les faux-semblants existent, je crois qu'on a besoin que vous fassiez cette démarche poétique de venir nous voir et de vous engager avec nous. C'est pas grand-chose. C'est plutôt sympathique d'avoir ça dans sa vie. Voilà.
0: Mais en tout cas, chaque année, il y a de nouvelles personnes qui viennent, puisque chaque année, vous rappelez à cet appel à
1: Oui.
0: participation, et puis on voit que vous êtes toujours là.
1: Oui, mais c'est important de maintenir en soi sa part poétique. On maintient plein de choses, son énergie au travail, enfin tout un tas de trucs des fois qui ne nous font pas plaisir. Mais l'être humain, il est aussi fait de poésie. Et je pense que c'est important que de temps en temps, on se dise, tiens, je vais la mettre en valeur et de faire une activité. Alors je ne dis pas forcément faire les faux-semblants, hein, mais faire de la musique, faire de la batucada, faire de n'importe quoi, c'est important pour que l'être humain garde sa part poétique et ne soit pas simplement qu'un élément ballotté par le vent de l'Assemblée nationale.
0: Tu pourrais nous le dire alors, ce poème qui va venir aussi nous titiller à cet
1: Bon,
0: endroit-là, je pense.
1: est-ce que je m'en souviens simplement? Le poème, c'est simple, il dit que il faut vivre. Là-dessus, l'azur au-dessus comme un glaive prêt à trancher le fil qui nous retient debout. Il faut vivre partout, dans la boue et le rêve, en aimant à la fois et le rêve et la boue. Il faut se dépêcher d'adorer ce qui passe, jamais ce qui éteint, jamais ce qui dégoûte. Toujours, toujours, toujours ce qui fait avancer. Il faut boire ses jours un à un, goutte à goutte, et ne trouver de l'or que pour le dépenser. Il faut vivre d'amour, d'amitié, de défaite, donner à perte d'âme, éclater de passion, pour qu'on ne puisse écrire à la fin de la fête quelque chose a changé pendant que nous passions.
0: Merci.
1: Voilà.
0: Ça donne envie de passer voir les faux-semblants.
1: Mais venez, on a besoin de vous, on a besoin de vous en public, on a besoin de vous en comédien, on a besoin de vous. On a tous besoin de légèreté dans ce monde. On fait tout pour transmettre cette légèreté. venez. Le théâtre, l'art vivant, n'existe que parce qu'il y a un public aussi. Et quand je dis venez, c'est venez voir le spectacle, ça vous fera du bien. On fait tout pour que ça, ça fasse du bien. Hein. Ça m'étonnerait qu'on ressorte des spectacles fous semblants avec un mal de tête, à la limite un peu de mal aux zygomatiques, parce que peut-être à force de rire, ça fait mal. Mais voilà. Et venez aussi, n'hésitez pas à nous rejoindre, à rejoindre les fous semblants, à vous dire allez, l'année prochaine, je fais ça, c'est ma passion. Voilà, vivre sa passion. C'est bien.
0: En tout cas, la tournée des Fous Semblants, elle commence le 15 juillet dans les villages du Sud Ardèche. Pour retrouver les dates et les lieux plus précisément, ce sera sur le site des Fous Semblants ou encore à l'antenne du 88.6. On vous en dira plus début juillet. Merci beaucoup, Eric.
1: Eh ben, merci.
0: Et à merci aux Fous Semblants.
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0: homosexuel.
1: Ça se propage en fait comme une maladie qui se propage.
0: Et puis alors avec des chiens, puis avec des chats, des singes et puis quoi?

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2: Plus protéger la biodiversité sur la planète, ce pacte de paix.
3: À la une de Libération en ce mercredi 24 juin, on peut voir une caricature représentant Bruno Retailleau, Pascal Praud, Marine Le Pen gesticulant face à une Marine Tondelier brandissant sa fameuse veste verte. Le titre du jour, c'est Canicule, le grand bobard anti-écolo. Pour masquer leur déni et leur mépris des questions climatiques, de nombreuses figures de droite et d'extrême droite tapent sur les écologistes, leur reprochant des positions anti-climatisation et anti-nucléaire. À la une du Monde, un article sur la chute de Keir Starmer qui prolonge, selon le journal, l'instabilité du Brexit et puis un retour aussi sur cette vague de chaleur hors norme. Le fisc réclame 331 millions d'euros au géant français du BTP Altrad. Mediapart révèle les dessous de l'enquête judiciaire pour fraude fiscale et blanchiment qui vise le groupe montpelliérain. Altrad utilise l'argent issu d'un montage offshore à Dubaï pour sponsoriser le 15 de France de rugby. Une enquête à retrouver dans les pages de Mediapart est signée Yann Philippin et Anton Rouget. Et aussi à la une de Mediapart, logement, une loi fourre-tout qui préserve encore les propriétaires. Le projet de loi de relance du logement, présenté mercredi 24 juin en Conseil des ministres, veut donner la main aux maires dans l'attribution des logements sociaux et faciliter certaines opérations immobilières par un statut dérogatoire. Et puis la une du Dauphiné Libéré est consacrée aux installateurs de climatisation. La canicule qui s'installe durablement fait que les demandes de climatisation explosent. Les installateurs sont confrontés à des plannings saturés et à des sollicitations de plus en plus pressantes, au rythme de vagues de chaleur qui rendent les nuits difficiles dans de nombreux foyers. Reportage à Montélier dans la Drôme avec le dirigeant d'AMD Clim. C'est la fin de cette revue de presse et on écoute Bertrand Belin, Hyper Nuit.

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1: Rencontres, dédicaces et expositions, la librairie Le Tiers-Temps à Aubenas vous donne rendez-vous vendredi 26 juin à 18h pour rencontrer Atsuko Ishii. L'artiste japonaise installée en France depuis 1995 sort un nouveau livre, il s'appelle Personal Reality Show. C'est donc l'occasion de découvrir le travail de cet artiste. Atsuko Ishii grave une multitude de figures sur des plaques de cuivre qu'elle imprime ensuite sur une presse à taille douce, en différentes couleurs et dans des formats petits et grands. Guidée par de multiples thèmes, des couples amoureux aux enfants en train de jouer, ses œuvres se réunissent aujourd'hui dans sa première monographie, dont l'univers unique peut vous séduire dès la première page. Atsuko Ishii dessine très rarement, elle considère sa plaque de cuivre comme une feuille de papier, et c'est là-dessus qu'elle s'exprime. L'artiste joint à l'eau-forte un système d'encollage de papier japonais, de pochoirs sur la plaque pour créer des surfaces colorées, ou encore des techniques de gaufrage. Ça donne des œuvres aux textures multiples et d'une grande finesse qu'on vous invite chaudement à découvrir vendredi 26 juin à 18h à la librairie du Tiers-Temps à Aubenas.

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2: Dimanche, on se donne rendez-vous à la Bobine à 18h à Aubenas pour découvrir Précarité, mon amour, une conférence gesticulée de et par Emmanuel Cournari.
3: C'est que cette société de la cohésion sociale qui était tenue par de la sécurité autour du travail, eh bien, tous ceux qui sont tombés là sont les morts victimes des accidents du travail, les suicidés du chômage. Il y en a plus que ça, des suicidés du chômage, c'est 600. C'est 600 par an. C'est 280 accidents du travail chaque année, accidents mortels. Ce sont des burn-out. Ce sont évidemment des gens qui souffrent. Alors, au milieu, il y a ceux qui ont trouvé leur place. Il y a les nantis, il y a les protégés. Alors là il y a les 1% hein, des plus riches. Il y a même les 10% si vous voulez. Ceux-là, bon, ils font même plus partie de nos réalités. Et puis là, il y a ceux qui ont trouvé leur place. Et puis, mais il y a tous les autres. Il y a tous les autres qui vont essayer de la trouver, cette place. Mais bah, plus on a des cartes en main, plus on s'en approche. Mais plus on va s'en éloigner si on cumule des difficultés sociales. C'est ça que nous apprend la sociologie aussi. C'est pas un individu ou un autre individu.

0: qui va être touché. Il y a des déterminants sociaux qui vont faire que c'est pas n'importe qui va se casser la figure.
1: C'est le récit d'une femme prise entre les espoirs d'ascension sociale de ses parents et la réalité néolibérale du monde qui se construit à partir des années 80. Cette société néolibérale, c'est celle qui a remplacé l'idéal collectif de justice et de cohésion sociale par la quête individuelle de réussite et de liberté. C'est celle qui nous impose de nous adapter, de faire preuve de notre valeur sur des marchés. Marché des études, marché de l'emploi, marché amoureux. L'accès à ces marchés, s'il est ouvert aux femmes, leur est systématiquement défavorable. Du marché du travail dévalorisé des femmes à l'exploitation de leur corps sur le marché des sites de rencontres, le patriarcat se délecte du modèle néolibéral. Cette conférence gesticulée d'Emmanuel Cournary témoigne du processus de précarisation en cours et de la manière dont cette précarité impacte nos vies bien au-delà du travail.
0: Qu'est-ce qu'on va faire pour s'en sortir jusque-là? Qu'est-ce qui se passe? Ah ben, on l'a dit tout à l'heure. Eh ben, on va se créer des petits collectifs, on va se créer de la sécurité, on a des petits collectifs, on va faire une AMAP. Il y a 2 paysans qui meurent par jour, hein. Mais il y a la MAP, on a créé la MAP, on est bien. Et puis là, ben, on va faire un petit collectif, un lieu de vie. Oh là là, on est bien, on est bien, oh ben, on est mieux. On a fait une petite cagnotte pour les études de la gamine du voisin, voilà, on est bien. Bon, les autres, ils peuvent continuer à crever. Voilà. Sur le marché de l'amour, c'est pas mieux. On va avoir la sécurité du couple hétérosexuel. Et puis, bah, toutes les victimes du patriarcat, eh ben, elles vont aussi être de plus en plus éloignées du centre. Alors là, alors je te dis pas, là, entre femmes, là, on va activer la rivalité, hein, parce que on le veut, le mec qui va nous sécuriser, tu vois. Donc on va vraiment se batailler, c'est qui la plus belle, c'est qui la... Voilà. Et puis on va exclure toutes les minorités sexuelles, hein, parce que la sécurité, elle est là, tu vois. Et puis, bah, les autres, bah, pareil, les taux de suicide, etc. Bon, voilà, bah... On n'occupe pas, hein, parce que... Bah, et pareil, on va créer des collectifs, on va faire des tentes rouges. Oh, on va parler de nos règles, oh, bah, ça nous fait du bien. Oh, et puis les mascus, ils vont aller chialer, parce que quand même, hein, les femmes, vraiment, c'est vraiment des salopes. Pardon, vous voyez, je me lâche, excusez-moi.
1: Emmanuel Cournary, elle fait partie de l'Ardeur, une association d'éducation populaire qui forme et fédère des personnes autour de ses idées fortes, s'approprier notre histoire, combattre avec le langage, se situer pour créer un rapport de force et faire collectif. Tout ça avec comme objectif la transformation sociale profonde de notre société. 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

0: en ce moment au cinéma.
1: Un film qui sort sur vos écrans en ce mercredi 24 juin, Une année italienne de Laura Samani. Un film qui ne sort pas du lot par l'originalité de son sujet, mais peut-être par la lumière nouvelle qu'il propose. Une année italienne nous emmène en Italie, donc en septembre 2007. Fred, jeune Suédoise de 17 ans, emménage à Trieste et commence une année de terminale au lycée technique de la ville. Seule fille de sa classe, elle se retrouve au centre de l'attention, en particulier de celle d'un trio inséparable de garçons. Ensemble, elles expérimentent de nouveaux sentiments, confrontent leurs doutes et soumettent leur amitié à rude épreuve. Cette année du bac les marquera pour toujours.
2: Ragazzi, viene da un paese civile, eh? Non la facciamo pentire di essersi trasferita.
3: Mia. Mia. If you want tonight, we'll meet at Bar Merda tonight.
4: E andrò in trappola.
5: Perché sai chi ama trappola?
4: Perché una volta che entri non esci più.

0: donne.
1: Mia.
2: Pour les cahiers du cinéma, l'un des aspects les plus intéressants du film Une année italienne réside dans sa manière d'explorer la géographie de Trieste, notamment sa proximité avec la Slovénie au moment où celle-ci venait d'intégrer l'Union européenne. La frontière devient alors un véritable enjeu, un espace métaphorique reflétant les promesses et les angoisses du passage. À l'âge adulte, Une année italienne de Laura Samani est à retrouver au navire ce soir à 20h45, demain à 15h et 18h. Et ce soir au navire, il y a aussi Des mignons et des monstres à 18h et 20h45, Toy Story 5 à 20h45, Les caprices de l'enfant roi 20h45, Obsession 20h45, L'abandon 18h, Jim Quinn 18h et 20h45, et enfin Une année italienne, on le disait, à 20h45.
3: L'album de la semaine.
2: Et on file la métaphore cinématographique avec Camille Yembe qui signe un titre intitulé « Long métrage » dans cet album qui est notre album de la semaine et qui s'appelle « Jeune et laide ». ».

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1: Merci de rester avec nous à l'écoute de RFI, les midis à Paris, 10h en temps universel. Le journal, c'est tout de suite avec vous, Gilles Moreau. Gilles, bonjour.
2: Bonjour Caroline, bonjour à tous. Dans l'actualité, un premier cas d'Ebola en France. Il a été diagnostiqué chez un médecin de retour de République démocratique du Congo, pays touché par une importante épidémie. Le ministère français de la Santé assure que le patient a été isolé dès son arrivée sur le territoire national. La canicule qui frappe l'Europe occidentale, en particulier la France, est inédite par son intensité et sa précocité dans la saison. Elle met à l'épreuve des secteurs d'activité comme le bâtiment, à suivre dès le début du journal. Dans ce journal également, une tournée du chef de la diplomatie américaine dans les monarchies du Golfe, des pays fragilisés par le récent conflit avec l'Iran. Le niveau du mercure ne cesse de grimper en France. Le pays vient de connaître la journée la plus chaude de son histoire avec des températures dépassant la barre des 40 degrés Celsius. La situation qui n'est pas sans conséquences économiques. Elle affecte les travailleurs les plus exposés à la chaleur, en particulier ceux du BTP. Les chantiers avancent actuellement au ralenti. Reportage dans le sud de Paris de Clotilde Hazard.
3: Sur le chantier du parc des expositions, une grande partie des équipes est arrêtée. La chaleur empêche les ouvriers de poursuivre les travaux de fondation en sous-sol. Eric gère le trafic à l'entrée du site.
4: Comme à partir de 2 mètres de profondeur, il n'y a pas d'oxygène, on a dû les arrêter, ils ne travaillent pas depuis hier. Ils viendront le vendredi pour voir si c'est possible de travailler ou pas. Il n'y a qu'une seule équipe qui est en train de travailler en ce moment. Ils commencent à 6 heures pour finir aux environs de 13 heures, avec quelques pauses fraîcheurs où ils peuvent aller se rafraîchir.
3: Un peu plus loin, dans la tour Triangle, futur gratte-ciel qui domine la porte de Versailles, les ouvriers travaillent parfois à plusieurs dizaines de mètres de hauteur où il fait encore plus chaud. La direction a renforcé les mesures de prévention. Joris est conducteur de travaux.
5: L'équipe HSE a mis des dispositifs en place pour que les équipiers se rafraîchissent de temps en temps. Il y a des points d'eau sur plusieurs niveaux. Ils incitent les chefs de chantier et les conducteurs à tenir les causeries sécurité aux équipes pour prévenir sur la situation.
6: Là, vous sentez quand même que c'est difficile?
5: Oui, bien sûr, c'est difficile. C'est difficile d'autant plus que dans les étages, on ressent encore plus la chaleur.
3: Les arrêts des chantiers ont aussi des conséquences sur l'emploi. Quand les salariés sont mis à l'arrêt, les intérimaires, eux, peuvent voir leur mission suspendue.
2: Clotilde Hazard, la canicule fait aussi souffrir le système scolaire en France. Elle a provoqué les fermetures de centaines d'écoles. Le gouvernement est favorable à la climatisation partout où c'est nécessaire, déclare sa porte-parole. Pour la première fois, je vous le disais en titre, un cas d'Ebola identifié sur le territoire français chez un médecin de retour de République démocratique du Congo, pays confronté à une grave épidémie. Le patient a été isolé dès son arrivée, assure le ministère de la Santé.
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2: Le secrétaire d'État Marco Rubio entame une tournée éclair dans le Golfe auprès des pays alliés fragilisés par le récent conflit au Moyen-Orient. Première étape, les Émirats Arabes Unis. Le chef de la diplomatie américaine rencontre à huis clos le président émirati. Il se rendra ensuite au Koweït, puis à Bahreïn, où il participera à une réunion du Conseil de coopération du Golfe. Avec nous en studio, Nicolas Falaise. Bonjour.
8: Bonjour.
2: En atterrissant dans la région hier soir, eh bien le chef de la diplomatie américaine a dit vouloir rassurer les alliés des États-Unis à l'heure, Nicolas, où Washington a entamé des négociations avec l'Iran.
9: Et on sait les pays du Golfe inquiets de la navigation dans le détroit d'Ormuz, l'un des principaux contentieux entre Téhéran et Washington. C'est une préoccupation des monarchies pétrolières du Golfe, pour qui la libre circulation dans le détroit est vitale économiquement. Préoccupation aussi, ce qui ne figure pas à l'ordre du jour des discussions États-Unis-Iran, a commencé par la question des missiles iraniens.
2: Des missiles et des drones iraniens qui se sont abattus en nombre sur les monarchies du Golfe pendant la guerre.
9: Émirats Arabes Unis, Koweït, Bahreïn, Marco Rubio se rend successivement dans les trois pays qui ont le plus souffert des représailles que l'Iran a lancées lorsqu'il a été attaqué par les États-Unis et Israël le 28 février dernier. Près de 3000 drones et missiles iraniens recensés pour les seuls Émirats Arabes Unis. Alors rappelons que les pays du Golfe ont tout fait pour tenter de dissuader les États-Unis de se lancer dans cette guerre. Ils en subissent aujourd'hui les conséquences et c'est leur modèle tout entier qui est remis en question. Adieu la prospérité reposant sur une sécurité garantie par les États-Unis.
2: Alors Nicolas Falaise, crise de confiance entre les monarchies du Golfe et l'allié américain.
9: Oui, mais pas de rupture en vue. plutôt la recherche d'alliances multiples, une diversification accrue des partenariats politiques, sécuritaires et économiques pour s'affranchir d'un allié qui s'est montré bien peu fiable ces derniers mois.
2: Nicolas Falaise en direct dans ce journal. Les discussions directes entre Libanais et Israéliens se poursuivent à Washington. L'agence Reuters fait état d'un projet pilote soutenu par les États-Unis. Les troupes israéliennes céderaient le contrôle de certains territoires du sud Liban à l'armée libanaise. Les États-Unis formeraient les soldats libanais concernés et vérifieraient leurs antécédents afin de s'assurer qu'ils n'ont aucun lien avec le Hezbollah. Enfin, toujours dans le cadre de ce projet sur la table, Israël maintiendrait une présence militaire dans la zone tampon qu'il a établie au sud Liban. La Russie attaquée par l'Ukraine à coups de drones. Ses autorités font état de 3 morts dans les régions de Belgorod et de Nijni Novgorod. Attaques qui ont aussi privé d'électricité une ville de la péninsule de Crimée annexée par Moscou. On en reparle plus en détail dans le journal de 13h avec Daniel Valot. Aux États-Unis, un Rasta peut-il porter des dreadlocks en prison? La Cour suprême a débouté un ancien détenu qui avait porté plainte ses gardiens ayant rasé ses cheveux. Décision qui pourrait avoir des conséquences sur les droits religieux en prison aux États-Unis. Sur place, Loubna Anaki.
7: La décision a immédiatement été dénoncée par les organisations de défense des droits civiques. La Cour suprême rend plus difficile de faire rendre des comptes aux responsables pénitentiaires lorsqu'ils violent les droits des personnes sous leur garde, déplore ainsi l'ACLU. La plus haute cour américaine avait été saisie par Damon Lander. Par conviction religieuse, ce rasta s'était laissé pousser les cheveux durant près de 20 ans. Mais lorsqu'il se retrouve à purger une peine de 5 mois dans une prison de Louisiane, ses gardes le menottent à une chaise et lui rasent la tête, en dépit d'une décision de justice autorisant les détenus rastafariens à garder leur dreadlock. Hier, les 6 juges ultra-conservateurs de la Cour suprême ont estimé que la loi sur la protection des libertés religieuses ne permettait pas à Damon Lander de poursuivre les responsables de la prison pour des dommages et intérêts. Une décision qui tranche avec la tendance de ces dernières années. La Cour s'est montrée favorable à l'extension de la place de la religion dans l'espace public et a souvent donné raison aux plaignants chrétiens dans différentes affaires. Loubna Anaki, New York, RFI.
2: Au Pérou, les autorités électorales n'ont pas encore proclamé officiellement les résultats définitifs de la présidentielle du 7 juin. Mais selon le dernier décompte, l'avance dont dispose la candidate de droite Keiko Fujimori ne peut plus être comblée. L'étau se resserre sur le premier ministre espagnol Pedro Sanchez, contraint de démentir toute corruption généralisée autour de son gouvernement et du Parti socialiste. Il a dû intervenir ce matin au Parlement, 2 jours après la lourde condamnation de son ancien ministre des Transports, 24 ans de prison, et au moment où s'accumulent les affaires judiciaires dans son entourage. Cette corruption généralisée n'existe pas, a-t-il affirmé dans un discours solennel ce matin devant les députés. Une page cinéma maintenant avec parmi les sorties du jour sur grand écran en France, L'étrangère, film de Gaïa Gigi. Il met en scène le parcours d'une Syrienne qui fuit la Syrie d'Assad pour la France. Film vu pour nous par Sophie Torlotin.
8: Mon mari est prisonnier politique en Syrie. Il est probablement mort.
10: L'héroïne de L'étrangère, Selma, est une exilée syrienne. Zahr Amir, elle, est iranienne. Mais l'actrice et son personnage partagent un vécu commun.
11: Je pense que ce qu'on partage, c'est justement cette envie de vivre et pas survivre.
10: C'est ce que Gaïa Gigi montre dans son film L'étrangère, une Syrienne en attente d'un statut de réfugiée qui veut aussi vivre sa vie de femme en tombant amoureuse de l'avocat qui la défend.
12: Il faut plus qu'on se voit.
13: Je suis vraiment heureux pour toi.
10: Le seul lien avec ses proches restés en Syrie, c'est le téléphone. Selma se sent bien impuissante quand son fils l'appelle alors que son quartier est bombardé. Une expérience vécue aussi par Zahr Amir.
11: Là, en voyant la guerre en Iran, attendre de se réveiller le matin, en voyant des infos, bon, sachant que bah, ce quartier de ton frère a été bombardé, il faut attendre qu'il t'appelle et que tu as 10 secondes pour qu'on te dise qu'il va bien. C'était un peu comme si je revis Selma.
10: Au-delà des questions d'exil, L'étrangère raconte un parcours singulier d'une femme bien décidée à reconstruire sa vie ailleurs.
2: L'étrangère, film à l'affiche en France à voir en ces temps de canicule. Les salles climatisées sont les bienvenues. Enfin, un mot du programme du jour à la Coupe du Monde de football. Deux matchs dans le groupe A, dont Afrique du Sud, Corée du Sud. Également deux matchs dans le groupe C, Maroc, Haïti et Écosse, Brésil. Voilà pour le journal. Prochain rendez-vous avec la formation. Eh bien, ce sera RFI Midi à partir de 13h en compagnie d'Anne Cantner. Tout de suite, 8 milliards de voisins, l'émission d'Emmanuel Bastide.
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On commence cet agenda du mercredi 24 juin par un tour au point jeu, puisque c'est la dernière soirée jeu de la saison ce soir. Dernière soirée avant la pause estivale. Il n'y a pas de thématique. Pour cette fois, on joue à ce que l'on veut, mais il y aura certainement un zombicide. Rendez-vous à 20h ce mercredi avec une entrée à 2€, c'est au point jeu. Et puis samedi à 13h, il y aura tournoi Star Wars Unlimited Store Showdown. Un événement à ne pas manquer demain en partenariat avec le Château Centre d'Art Contemporain d'Aubenas. La Maison de l'Image vous propose une séance unique du film Les Glaneurs et la Glaneuse d'Agnès Varda. Ça se passera en plein air dans la cour du château à 22h. Vendredi 26 juin à 18h, rencontre, dédicace et découverte de l'exposition d'Atsuko Ishii. Ça se passe à la librairie du Tiers-Temps. La librairie a le plaisir d'accueillir l'artiste graveuse Atsuko Ishii pour une rencontre autour de son travail à l'occasion de la sortie de son livre Personal Reality Show, publié aux éditions Sporen. Depuis 1995, Atsuko Ishii grave une multitude de figures sur des plaques de cuivre qu'elle imprime ensuite sur une presse à taille douce. En différentes couleurs et dans des formats petits et grands, guidés par de multiples thèmes, des couples amoureux aux enfants en train de jouer, ses œuvres sont enfin réunies dans une monographie. Rendez-vous vendredi 26 juin à 18h pour cette rencontre exceptionnelle avec l'artiste graveuse Atsuko Ishii à la librairie du Tiers-Temps. C'est sur entrée libre, bien sûr. Un spectacle proposé par la compagnie Une bonne masse solaire, programmé par l'association Format Danse. C'est samedi 27 et dimanche 28 juin dans le parc de la Maison du Parc à Jaugeac. C'est la conclusion d'une résidence d'Ambre Lacroix et Caspar Fink de la compagnie donc Une bonne masse solaire autour de leur spectacle mobile. Un spectacle qui s'intéresse à l'atmosphère, à l'invisible qui anime nos mouvements et nos sensations. Ça se passe donc samedi 27 et dimanche 28 juin en plein air à 19h et c'est gratuit.

Le fournil des copains était censé fêter ses 15 ans à Chirolles ce dimanche, mais s'est reporté notamment pour cause de canicule. Journée du patrimoine de pays à Castanea, les objets prennent la parole dans les salles d'exposition de Castanea à Joyeuse. Le samedi 27 juin à 15h, un castanéiculteur transformateur des Cévennes d'Ardèche viendra vous partager son métier, présenter son savoir-faire et répondre aux questions. Et puis dans les salles d'exposition, de nouveaux cartels éphémères intitulés « Les objets racontent » invite les visiteurs et visiteuses à découvrir autrement la collection. Sous forme d'interviews ludiques, plusieurs objets emblématiques dévoilent leur histoire et leur utilisation. Rendez-vous ce week-end, les 27 et 28 juin, à l'espace découverte de la Châtaigne d'Ardèche, à Joyeuse. Et dimanche 28 juin à 18h à La Bobine à Aubenas, Précarité mon amour, une autre histoire du capitalisme. C'est une conférence gesticulée, imaginée et interprétée par Emmanuel Cournary. Une invitation de l'association Débat, demain Bassin d'Ardèche, Territoire Sud. Et c'est donc à La Bobine dimanche, ça sera entre 7 et 13 euros.

Un bref rappel des expositions visibles en ce moment au Château Centre d'Art Contemporain et du Patrimoine d'Aubenas. Jusqu'au mois de septembre, vous pouvez découvrir deux expositions. La première s'appelle 1677 et elle vous présente le travail de Nicolas Dauban. Le château a invité l'artiste pour une exposition conçue comme le premier chapitre d'un chantier de recherche autour des graffitis carcéraux conservés dans ses sous-sols. Guidé par son intérêt constant pour les espaces de contrainte, les zones de résistance et les formes d'écriture clandestine, l'artiste développe ici une démarche qui tresse création contemporaine, histoire carcérale et exploration du bâti. Et puis deuxième expo, une exposition collective intitulée « Des patates » avec les œuvres de beaucoup d'artistes, notamment Alain Guiraudy, Agnès Varda, Pilar Albarracin, Alice Alené et bien d'autres. « Des patates », c'est une exposition d'art contemporain qui réunit des artistes de générations et de nationalités différentes autour de l'amour de la pomme de terre. Derrière ce tubercule a priori banal se cache une multitude de récits à découvrir donc jusqu'au mois de septembre au château d'Aubenas.

Ce soir-là, en voyant défiler les lumières de la ville, tout d'un coup, j'ai demandé au chauffeur « Comment fait-on si on ne sait pas où on va ?» Moi, je ne sais jamais où je vais, même si je dis « Agüero ». Je dis « Agüero » parce qu'il faut bien dire quelque chose, mais j'ignore où je descendrai. Le chauffeur m'a regardé avec de grands yeux. Les lumières de la ville se reflétaient sur son visage. « Mais enfin, » m'a-t-il dit, « on sait toujours où on va. On sait toujours où on descend. » Et je voyais bien sur son visage que la question n'avait pas de sens, que cet homme-là savait toujours où il allait. S'il savait comme je l'envie, moi qui ne sais pas toujours où je vais, qui dit Agüero mais qui descend selon la rue, un rayon de lumière, une silhouette sur un trottoir. Depuis quelques jours, j'arpente les rues pavées, où crissent les feuilles de ce printemps à l'envers. J'arpente et dans mes yeux, des yeux noirs sous des néons verts et un sourire un peu plissé, un peu maladroit. Et dans mes oreilles, des mots prononcés sous la pleine lueur du jour que j'aurais peut-être préféré ne pas entendre, même si c'est moi qui ai posé la question. Racontez-moi. C'était comment, les militaires, l'horreur. Les fers aux pieds, la picana. Ici, on ne dit pas gégène. Alors en face, on me répond toujours. Et après, ces mots en moi, comme des images. Des cauchemars de portes de métal, de tubes de métal, de voix qui claquent. Les cauchemars des autres dans mes oreilles à moi. Il faudrait peut-être changer de métier. C'est un pays qui ment, qui ne veut pas se souvenir, une ville de mensonges. Buenos Aires aux longues avenues et aux relents humides. Où l'espagnol a l'accent italien, où le fleuve ressemble à la mer. Où on prétend avoir oublié. C'est un pays étrange où il manque des gens. C'est comme ça. Comment le dire autrement? Il en manque quelques milliers. On les a emmenés et ils ne sont jamais revenus. Et quelque part, une femme teint ses cheveux de noir pour garder le même visage, pour que le frère disparu puisse la reconnaître dans la foule si un jour il revient. 40 ans après le retour de la démocratie, alors que l'extrême droite vient de revenir au pouvoir sous la forme d'un libertarien à rouflaquette, il manque encore des gens en Argentine. Les disparus de la dictature. C'est à partir de celles et ceux qui les attendent que Emiliane Malfatto construit son récit « L'absence est une femme aux cheveux noirs ». Dans ce livre, ces mots dialoguent avec les photos de Raphaël Roa, qui bien plus que des illustrations viennent nous plonger dans le flou, les songes et les recoins de la dictature argentine. Ces mots et ces photos cohabitent avec les témoignages recueillis par l'autrice, construisant un récit comprenant plusieurs strates littéraires et historiques. De 76 à 83, les militaires, la junte, dirigent le pays dans le cadre de ce qu'ils appellent « processus de réorganisation nationale ». Des années de persécution contre celles et ceux qui ne répondent pas à la rhétorique nationale catholique, qui entend défendre un ordre moral en luttant contre les déviances et surtout contre le communisme. Une des caractéristiques de ce régime est le recours à la disparition. La disparition, c'est à la fois la torture et le meurtre de personnes suspectées d'être des opposantes au régime, et l'enlèvement de leurs enfants, confiés ensuite à des familles proches du régime. 30 000 personnes seront victimes de ces disparitions. Emiliane Malfatto, dans son livre, dans une écriture pudique et incarnée, se fait passeuse de ces vies confisquées. Du trouble dans l'identité des enfants, de la douleur et de l'attente sans fin de ses familles. Je les imagine bien habillées, la permanente proprette, les sourires de façade, de mensonges, dans le décor un peu vieillot chic du café Tortoni de l'avenue de Mai, avec ses boiseries et ses tables en marbre, et les serveurs en habit, les gâteaux à la crème de Violetas, sur Rivadavia, la verrière Art déco, les rubans roses et les théières argentées. Ou encore cette confiteria de la gare qui n'existe plus aujourd'hui. Et il fallait bien les avaler. Les pâtisseries, le dulce de leche écœurant. Et le café. Et avoir l'air gai. Et au-dedans, les hurlements de loups. Et les troncs noirs. Parce qu'il fallait faire semblant. Se réunir chez les unes ou les autres, et dans des cafés, des confiterias, avec tout ce qu'il fallait pour avoir l'air, précisément, inoffensives et gaies, accréditer la thèse de la permanente proprette, avec de la laine et des aiguilles pour avoir l'air de parler tricot, ou un bouquet de fleurs, un cadeau. Et elle prétendait fêter l'anniversaire de l'une d'elles,
et il y avait quelque chose d'ironique et de tragique, quelque chose d'indécent à imaginer ces femmes forcées à jouer la comédie de la joie, et derrière les parts de gâteau, les informations échangées. Car il s'agissait de cela. Qui était allé à tel commissariat? Qui dans tel hôpital? Une piste par-ci, un faux espoir par-là, elles étaient devenues détectives, espionnes. Bien obligées. La thèse de la permanente proprette les protégeait jusqu'à un certain point. Parce qu'ils ne les croyaient pas capables, tous ces militaires en uniforme à mi-donné. Travail, famille, patrie et les valeurs conservatrices, la place d'une femme, etc. Ils ne les croyaient pas capables, et c'était comme une faille dans la mécanique huilée de la dictature. L'angle mort, le seul cabo suelto, la corde non attachée, comme on dit en espagnol. Victoria, qui n'est plus Maria Sol, a aussi utilisé l'expression. « Tu te rends compte, m'a-t-elle dit ? Tu te rends compte, la dictature avait pensé à tout, mais pas à ça. Pas aux femmes. » Et ce garde qui leur a dit un jour « Circulez, circulez. » Est-ce qu'il s'est rendu compte que de cet ordre absurde des militaires allait naître le symbole de la résistance, de lutte, de cohérence et d'amour le plus important de notre histoire ? On les appelait les folles. Que pouvaient bien faire des femmes, des petites vieilles à la tête prises dans un foulard blanc ? Du tricot peut-être, rien de plus. Le machisme triomphant. Ils les ont laissés faire par machisme, par mépris, et ce fut la faille. Et quand Delia et les autres fondent, discrètement mais officiellement, l'association des grands-mères argentines avec des petits-enfants nés en captivité, elles le font en face du cercle militaire. Sous un grand jacaranda de la place San Martin, en plein centre de Buenos Aires, j'imagine les gradés entrer et sortir d'un pas martial à quelques mètres d'elles. 12 petites vieilles, 12 cabos sueltos. C'était fin 1977, le printemps. Le jacaranda était en fleurs et ça faisait comme un grand ciel mauve. Et en face, au cercle militaire, les uniformes amidonnés ne mouffetèrent pas, ni à aucun autre échelon de la dictature. Non, vraiment, ils ne se méfièrent pas. Les disparus le sont toujours, des familles attendent encore. Certaines personnes ignorent ce qui elles sont réellement. Dans ce flou permanent, la narratrice cherche à percevoir des fragments de cette mémoire volée et voilée sur une terre où peut-être s'est jouée une partie de sa propre histoire familiale. L'absence est une femme aux cheveux noirs est un ouvrage sensible à mettre entre toutes les mains. Emiliane Malfatto et Raphaël Rosa parviennent à nous emmener dans les rues et les garages de Buenos Aires. Nous sommes aux côtés des familles, sans jamais tomber dans le voyeurisme ou dans le discours. L'absence est une femme aux cheveux noirs est un livre à retrouver aux éditions du Sous-sol.

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0: à tous.
1: Aujourd'hui, nous allons vous présenter
2: le manga Spy Family.
1: Spy Family a été illustré par Tatsuya Endo et édité en France par Kurokawa.
2: Ce manga est un shonen. Les shonen sont une catégorie de manga destinée aux jeunes hommes adultes. Spy Family est sorti en mars 2019 au Japon,
1: en septembre 2020 en France et a été adapté en animé.
2: Pour l'instant, la série de manga compte 9 tomes.
1: Petit résumé. Twilight, un des plus grands espions du monde, a été chargé de tuer un homme politique pour éviter une guerre. Pour cela, il adopte une fille nommée Anya sans savoir qu'elle est télépathe.
2: Et engage une femme en guise de faux époux nommée Yor sans savoir que c'est une tueuse à gages. S'il engage une femme et adopte une fille, c'est pour essayer de faire rentrer Anya
1: dans la prestigieuse école Eden où se trouve la fille de l'homme qu'il doit tuer. Vont-ils réussir à former la famille parfaite ?
2: Twilight va-t-il réussir sa mission ?
0: Pour le découvrir, il faut lire le manga. Nous avons beaucoup aimé ce manga, car
2: nous adorons les histoires d'espions.
1: Il y a aussi du suspense, car nous ne savons pas si Anya et Yor et Twilight vont s'entendre.
2: Et on ne sait pas si Twilight va réussir sa mission.
0: Voilà, c'est fini pour ce manga. On espère que ça vous aura plu. Au revoir.
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0: Merci de nous avoir écoutés.
1: À bientôt pour de nouvelles chroniques.
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1: Ça a goût du basilic.
2: Ça, c'est un peu poilu, on avoue. Mais c'est un goût un peu fort aussi. C'est un peu bizarre.
3: Et c'est un peu amer, je trouve.
4: Et à quoi elle ressemble, cette plante? Elle pousse par terre?
2: C'est un lierre terrestre. Alors, c'est les lierres, il y en a qui poussent sur les airs, sauf que c'est un lierre terrestre qui pousse sur la terre.
3: Et ça ressemble à une montagne, si on le met devant, une sorte de montagne.
5: Ouais, avec des bosses. Et c'est un peu vert foncé, on dirait.
6: Nous partons en forêt aujourd'hui avec les CM1 et CM2 de l'école primaire de l'Alevade d'Ardèche.
4: Alors vous pouvez m'expliquer ce que vous faites aujourd'hui ?
7: On travaille sur les plantes.
4: Et qu'est-ce que tu as vu sur les plantes pour l'instant ?
7: On a vu l'allier, le nombril de Vénus.
4: Alors qu'est-ce qu'elles ont de particulier toutes ces plantes ? Qu'est-ce qu'elles ont en commun ?
7: Elles sont comestibles.
2: Des plantes qu'il y en a, ils ont beaucoup aimé, comme c'est une plante, je ne me rappelle plus comment elle s'appelle, c'est une grosse tige, et en bas, en fait, tu le manges, et ça a un goût d'oignon fort. Là, ils ont aimé beaucoup, et après, on a trouvé aussi une genre de plante qui ressemble, voilà, le nombril de Vénus, et en fait, quand tu la manges à l'intérieur, et bien, il y a de l'eau, et c'est tout mou.
8: Bon, il aime ça. Ah, c'est trop bon.
9: C'est dégueu.
8: En fait, ça va.
2: C'est une sorte de truc. C'est une sorte de nénuphar à l'eau, en fait.
4: Et elle ressemble à quoi, le nombril de Vénus?
2: Ça ressemble un peu comme un cœur. Sauf que c'est rond et que ça pousse sur les murs.
7: Et on avait une feuille où il fallait les refaire, les plantes. On a goûté à des orties. Et voilà.
10: C'est laquelle qu'il faut dessiner?
4: Le sureau.
11: Donc les feuilles, elles ont des dents et elles sont en forme de lance.
7: Forme de feuille.
4: Alors pour cette sortie, vous vous aidez d'une feuille, là, d'un papier en fait. Tu peux me dire ce que vous devez faire sur cette feuille?
7: Il y a le nom, il y a la forme de feuille, il y a la forme, couleur, fleur, il y a le goût et l'odeur, et la propriété, et remarque, et après à côté il y a un grand carré pour dessiner la fleur.
6: Les plantes qui se mangent, c'est le sujet de cette sortie pédagogique accompagnée, animée par Jérôme de l'association Vie. Jérôme intervient grâce au coup de pouce éducatif du parc naturel régional des Monts d'Ardèche et de la région Auvergne-Rhône-Alpes, qui finance des animations nature-environnement dans les écoles. Présentation du projet avec l'enseignante.
12: Clément Isabelle, donc la maîtresse des CM1 CM2, qui avec Jérôme, là, faisons la découverte aux alentours de l'école, donc de l'Alevade, des plantes comestibles, donc en milieu forestier et en milieu de bord de rivière. Et voilà, on a fait un petit travail de préparation. Et Jérôme nous a fait goûter du sirop préparé d'acacia, de la gelée de... Ah oui. De la gelée de sureau. Enfin bon, tout... C'est incroyable. Je connaissais les petites plantes, mais je pensais pas qu'il y en avait autant de comestibles. Hein. Ah ouais.
11: Donc on cherche un buisson à fleurs blanches. Et des fleurs blanches qui sont très bonnes.
3: Là.
5: Il nous a emmené chercher des nouvelles fleurs qui sont très bonnes, qui sont comestibles, mais qui sont identiques à certaines. On les reconnaît parce qu'il y a du bois dans cette plante, ce qui fait qu'on sait que cette plante elle est comestible.
4: Tu te rappelles le nom de cette plante ?
5: Le sureau, voilà, c'est du sureau.
11: C'est la gelée de sureau. Ça sent la fleur, hein. C'est que de la fleur avec du sucre et de l'eau, hein, les enfants.
5: C'est très bon, mais c'est gélatineux.
4: Vous avez goûté quelle plante alors ce matin ?
7: On a goûté la ciboulette sauvage, des orties, des fougères, de l'acacia aussi.
3: Avec l'eau, c'est bon.
2: C'est bon, je trouve.
9: C'est trop bon, Mathéo.
13: Genre, ça a un peu le goût de miel et tout, ça.
5: Ouais, ça a le goût du miel. On dirait que c'est du miel mélangé avec de l'eau, mais on sent toujours le goût du miel.
13: Et ça a du sirop.
5: C'est bizarre.
13: Il y a beaucoup de sucre, par contre.
4: Ouais, beaucoup. Mathéo, c'est quoi que vous êtes en train de goûter, là?
13: Du sirop.
4: Du sirop de quoi?
13: D'acacia.

0: Alors pourquoi vous avez choisi, vous, cette thématique des plantes comestibles ?
1: Alors, ils avaient, en fait, c'est leur association qui proposait un planel de plantes, oui, d'animation. Et je trouvais, et pour moi, parce que j'avais envie de savoir ça, et pour les enfants, intéressant de savoir reconnaître les plantes qui se consommaient ou pas, quoi. Voilà. Bon, c'est vrai que c'est un petit risque parce qu'il y a des fois des plantes similaires qui peuvent être toxiques et d'autres comestibles. Donc il a bien dit, et c'est la règle de sécurité du départ, on ne met pas les mains à la bouche une fois qu'on a touché les plantes dont on ne connaît pas l'origine, quoi. Voilà, la toxicité plutôt.
2: Il y avait des plantes fleurs blanches que si tu tripotais trop, ben, il y a un genre de truc qui va te toucher la peau et tu vas décéder.
3: C'est une plante qu'on voit là, autour de nous ?
2: Oui, c'est une plante blanche à côté de mon copain Mathéo. Et ben là, il y a une plante blanche derrière lui. Ben, s'il la mange, ben, il meurt. Ou sinon, s'il la tripote trop, il peut mourir.
3: Vous vous rappelez comment elle s'appelle, cette plante toxique ?
2: C'est probablement la ciguë, il a dit.
3: Comment vous avez préparé en classe, du coup, cette sortie ?
1: Alors, je leur ai demandé s'ils avaient des questions en amont pour poser aux intervenants. Et en fait, ils ont eu plein d'idées. Et moi-même, il y avait certaines questions auxquelles j'avais pas pensé. Genre, la première plante venue au monde. Enfin, plein de choses. Ça dépassait le cadre du niveau CM2. Mais ça a permis de travailler du français, de refaire de la grammaire avec eux. Et en même temps, voilà, d'avoir un sens sur la SVT, voilà, les sciences du vivant et de la terre. Voilà.
4: Est-ce qu'il y a des insectes qui peuvent manger des plantes non comestibles pour nous ?
5: Oui. Alors il y a des insectes. Alors je vais répondre à tous les enfants. Écoutez, il y a votre camarade qui avait une question sympa. Il me demande, est-ce qu'il y a des insectes qui mangent des plantes non comestibles pour nous ? Alors il y a les insectes et il y a aussi des mammifères, d'autres des oiseaux, etc. qui mangent. Par exemple, les oiseaux, ils vont manger les baies du lierre. Ben, nous, on ne mangera pas les baies du lierre, d'accord ? Mais il y a surtout des insectes qui s'en servent. Ils vont manger des choses toxiques pour nous parce qu'ils vont fabriquer du poison grâce à ça. Ils vont récupérer le poison de la plante et ils vont le transformer en eux pour devenir eux-mêmes toxiques. Donc ils ne vont pas se faire manger par les oiseaux parce qu'ils ont mangé une plante toxique et qu'ils l'ont transformée pour devenir toxique. C'est quand même malin.
6: Mais comment ça se fait que les plantes, elles ont une couleur ?
5: Il y a plusieurs sûrement explications, mais en général, c'est pour attirer les insectes pour se reproduire. Le problème, c'est que pas tous les insectes voient les mêmes couleurs, déjà. Une abeille, elle va pas voir les mêmes couleurs que nous, et souvent, ils voient les ultraviolets. Les ultraviolets, c'est des couleurs que nous, on sait pas voir.
7: C'est laquelle la plus toxique plante en France ?
5: Je peux pas juger de la plus toxique, mais il y en a plusieurs qui sont mortelles en quelques minutes.
7: La blanche.
5: Donc il y en a qui asphyxient les poumons, il y en a qui font coaguler le sang, il y en a qui font empoisonner le sang, il y en a qui font arrêter le cœur, il y en a qui empoisonnent à petite dose pendant un moment.
8: Est-ce qu'il y a des plantes qui peuvent se déplacer ?
5: Alors il y a un super écrivain qui a dit que le règne animal avait pris possession de l'espace et que les plantes avaient pris possession du temps. Ça veut dire qu'elles ne se déplacent pas, mais par contre, dans la longévité, elles perdurent alors que nous, on meurt. On sait se déplacer, mais on doit se nourrir, on doit toujours faire des choses, on doit toujours partir ailleurs pour vivre. Alors qu'une plante, elle est là et elle peut traverser le temps en ne bougeant pas et pourtant en accomplissant tout son cycle. Mais après, elle se déplace forcément dans l'espace. Quand là, la tige, elle va pousser, eh ben, elle a pris une nouvelle place. C'est compliqué. En tout cas, elles vont se déplacer d'une manière ou d'une autre en jetant leurs graines, par exemple. Ou en se clonant, elles savent se cloner. Donc si on considère que c'est le même individu...
6: À quoi sert le liquide dans les tiges ?
5: Ah ah, comment ça s'appelle le liquide dans les tiges déjà ?
6: La sève.
5: La sève. Alors il y a deux sèves différentes dans un arbre ou dans une plante. Il y a une sève qui monte des racines et il y en a une qui descend des feuilles. Celle qui monte, elle est pleine d'eau que l'arbre il a récupérée dans la terre et pleine de minéraux. Minéraux, c'est la nourriture des plantes, d'accord ? C'est ce qu'il y a dans la terre. Et il y a de la sève qui redescend et celle-là, elle est sucrée. Elle est très sucrée, c'est de la sève qu'on pourrait manger. Quand on mange un fruit, c'est cette sève sucrée qui va là, machin. Donc la sève, c'est le sirop d'érable, tu connais ?
6: Oui.
5: C'est de la sève. Et du coup, dans les feuilles, là, grâce au soleil, les feuilles fabriquent du sucre. Elles savent faire, alors que nous, on ne sait pas fabriquer du sucre. Donc les feuilles fabriquent du sucre et elles le renvoient dans tout l'arbre pour nourrir tout l'arbre. Ça nourrit aussi les animaux, c'est comme ça qu'elles font des fruits sucrés ou qu'elles mettent aussi du sucre dans les fleurs pour attirer les abeilles. Donc le liquide dedans, en gros, ça lui sert à tout faire et c'est surtout, c'est comme son sang. C'est sa sève. Et il y en a deux différentes.
6: Est-ce qu'il y a des plantes qui ont un goût de sel ?
5: Il y en a une, mais j'ai oublié son nom. Et elle ne pousse pas ici, de toute façon. Mais oui, il doit y avoir des plantes qui ont plus de sel. Mais surtout les plantes en bord de mer, il y en a certaines qui doivent retenir le sel aussi, je pense.
6: Bah, il y a combien de variétés qui se mangent en Ardèche de plantes ?
5: Des centaines.
6: Ah, d'accord.
5: Probablement plusieurs centaines. mais je peux pas te dire. Surtout qu'en Ardèche, c'est particulier, on a de la montagne, de la garrigue, des rivières, des mares, des tourbières, du basalte, du calcaire, des roches différentes, du granit. Donc tout change, tous les milieux changent, et du coup on a quand même un panel de plantes et d'animaux qui est super intéressant, quoi.
8: Elle vient d'où la toute première plante ?
5: La toute première plante, alors c'est que je veux pas aussi, je suis pas biologiste de formation vraiment poussée, je suis pas chercheur. Mais au départ, les plantes, c'est arrivé par les bactéries qui ont commencé à devenir vertes, en gros. Les feuilles vertes, vous avez bien vu que les plantes, il n'y a que ça de vert. Donc les plantes, elles sont vertes parce qu'elles font ce que je vous ai dit, elles fabriquent du sucre. Et un jour, il y a des petits microbes, des petites bactéries, là, qui étaient dans l'eau, qui se sont mis à devenir verts, avoir des chloroplastes, on dit, qui permettent de capter le soleil. Et ils se sont mis à fabriquer du sucre et de l'oxygène, etc. Et puis un jour, ça s'est transformé en plantes, ils sont sortis de l'eau et sont allés sur la terre, et ça a fait comme nous, ça s'est transformé avec les millions d'années. Je sais pas ce que c'était la toute première plante.
8: Les plantes, elles servent à quoi, à part les manger ?
5: Oh bah ça, elles servent à tout.
8: À quoi tu
5: à les manger pour les autres, mais elles servent à retenir l'humidité, à avoir de l'eau propre, à respirer.
8: Mais est-ce que là, il existe une plante en Ardèche, que toutes celles-là que tu nous as montrées, qui peut soigner toutes les maladies qu'elle donne ?
5: Ah non, par contre, il y a pour au moins chaque maladie, il y a des plantes qui soignent. Ça fait des générations que les médecins nous donnent des médicaments. Mais tout ce qu'on a créé comme médicament à la base, ça venait des plantes. D'accord ? Les premiers antibiotiques et tout ça, ça se trouve dans les arbres. Quand je vous dis qu'il y a des choses qui guérissent pour les piqûres d'ortie, c'est que ça guérit une inflammation, donc quand ça gonfle. Et cette plante, elle a de l'anti-inflammatoire naturellement.

0: les orties, quand il nous a montré une technique pour les prendre sans se faire piquer, il faut les prendre par le dessous, les plier en deux. Après, on les plie, on les met en boule et on peut les manger. C'est comme... il a dit que ça donne beaucoup de protéines et beaucoup d'énergie et tout ça. C'est très bon pour la santé. Il nous a dit que des orties comme ça, ça nous changeait un steak, par exemple.
1: Ça équivalait à un steak au niveau de l'apport. D'accord.
2: Ouais.
1: Et vous avez mangé les orties sans les faire cuire comme ça?
0: Ouais, sans les faire. En fait, tant que tu les prends pas en dessous et que tu les mets en boule, ça pique pas, ça, on peut les manger. Avec la salive, il nous a dit que le piquant des orties, les poils, ça pique plus.
1: Et qu'est-ce que tu as dans la main? Tu peux me le redire?
0: Là, c'est de l'ail. L'ail. Ouais, voilà, de l'ail. On les trouve dans des plantes grandes, foncées. On les arrache et il y a ça en dessous, c'est de l'ail.
3: Moi, c'est Jérôme et je travaille à l'association Vie.
1: Alors, l'association Vie propose des animations autour de l'éducation à l'environnement. Vous avez quand même un large panel d'animations. Qu'est-ce que vous proposez, par exemple?
3: Alors, on propose en temps normal plutôt des animations en rapport avec le jardin potager, donc la création d'hôtels à insectes, le jardinage directement, en thématique avec les insectes, le sol, le travail du sol. Et là, par exemple, comme aujourd'hui, pour une belle journée, une balade sur les plantes sauvages comestibles. Donc aujourd'hui, on goûte des plantes et on balade au bord d'une rivière.
1: Alors, qu'est-ce que vous avez prévu d'autre lors de cette balade? Vous faites des jeux aussi. Comment vous les amenez à découvrir ces plantes comestibles?
3: Alors, au tout début, je voulais voir un peu comment les amener à réfléchir à la forme des feuilles, comment identifier une plante. Donc, on a d'abord cueilli des feuilles pour comparer les formes, les dents, les rondes, les pas rondes, etc. Ensuite, j'ai disposé des petits rubans à l'endroit où il y avait des fleurs à chercher. Et à chaque fois, je leur décrivais la plante pour qu'ils la cherchent dans l'environnement. Et on les a goûtés en notant et en faisant des petits dessins des formes de feuilles. Puis on a fait un petit tableau nature au moment de la pause et la dégustation de certains sirops que j'ai fait maison pour le sureau et l'acacia.
1: En quoi c'est intéressant, du coup, des animations autour des plantes comestibles? Qu'est-ce que ça peut leur apporter?
3: Alors, ça leur apporte à appréhender un peu mieux leur environnement, à savoir qu'il y a des choses qui se mangent et surtout que tout ce qu'on mange aujourd'hui vient de la nature à un moment donné. Et du coup, d'ailleurs, sur la fin de séance, une fois retourné à l'école, si on a le temps, on va comparer un peu des photos de plantes sauvages et montrer ce qu'elles sont devenues à force de les cultiver.
4: Donc ça s'appelle la pimprenelle. Donc c'est tout petit, ça fait des boules quand c'est en fleurs et au bout de ces boules, il y a plein de petits pompons roses. Ça, c'est quand elle est en fleurs, elle est moins bonne à manger quand elle est en fleurs. Donc on ne va pas manger les fleurs, elles sont amères. Par contre, si on laisse tomber la fleur, mais qu'on prend les feuilles, ça fait ça. Regardez, des petites feuilles face à face, vraiment face à face, avec plein de petites... C'est quoi autour là?
5: Dentées.
4: Voilà, elles sont dentées, très bien. Donc elles sont à l'opposé l'une de l'autre, dentées. Et c'est des petites feuilles un peu en forme de nuage, mais piquant quoi en gros. Et ça, quand on le mange et qu'on attend un peu et qu'on mâche bien, ça a le goût du concombre. Moi l'hiver, je fais les tzatziki au lieu de mettre du concombre parce que les concombres ça pousse pas l'hiver. Je prends plein de pimprenelle et je la broie avec de l'ail et du citron et vous y méprenez après.
5: C'est bien ça.
4: Ici, à mon avis, elle sera pas très bonne. Vous pouvez goûter, mais à mon avis, elle est en plein soleil, elle doit être amère.
6: On est également dans un projet de découverte de préhistoire, de la préhistoire, avec des ateliers à la grotte Chauvet. Et en effet, il y a des ateliers aussi chasseurs-cueilleurs. Donc c'est un moyen de faire un lien entre les ancêtres et aujourd'hui. Ouais.

0: Puis-je avoir votre attention pendant que nous sommes en petite pause printanière dans un champ? Je vous propose de garder un petit souvenir de cette matinée en faisant des tableaux nature.
1: Est-ce c'est que déjà
0: vous, avez,
1: fini
0: vous avez déjà fait des tableaux nature?
1: Non.
0: C'est des petits tableaux que je vais vous distribuer comme ça. Il y a une petite bande jaune, c'est du scotch double face. Ça, avec son ongle, on se débrouille, il faut enlever la pellicule jaune. Hop, voilà. Ça s'enlève et là, ça colle. Surtout, on ne met pas ses doigts, sinon ça colle plus. Vous allez aller chercher des éléments nature, une petite fleur violette, un petit machin par terre qui nous plaît, une feuille sèche, une feuille fraîche, tout ce que vous voulez. Et vous allez venir les coller de la manière que vous voulez sur votre tableau. À la fin, quand vous aurez collé, que vous aurez fini votre petite œuvre d'art, on lancera un petit peu de poussière dessus pour que tout ce qui était collant et qui reste collant, ça soit plus collant et que vous ayez un petit tableau avec un fond. Donc choisissez des petites fleurs, des petites brindilles, vous pouvez sortir du cadre.
2: C'est un projet qui est financé par le parc naturel régional des Monts d'Ardèche et la région Auvergne-Rhône-Alpes. En fait, c'est dans le cadre d'un projet, en tout cas, qui est financé par le parc. Qu'est-ce que vous avez prévu, vous, pour ce projet? C'était la seule sortie là, qui était financée ou il y a d'autres choses?
3: Non, c'était la seule sortie qui était prévue. Et il se trouve que dans le cadre de l'école, les collègues ont pris d'autres animations. Plus sur les insectes ou plus sur les cultures ou les plantations de plantes comestibles au sein de l'école. Et du coup, on a essayé toutes les classes de participer plus ou moins à ce projet éducation, éveil à la nature et environnement. Oui, là, il y a Mathéo qui montre une magnifique, un tableau nature.
2: Qu'est-ce que tu as mis, Mathéo, sur ton tableau?
4: Les fleurs jaunes, les bleus et les roses.
2: Et comment on fait un tableau nature, en fait? Est-ce que tu peux expliquer?
4: Vous prenez du scotch double face, vous le collez sur une affiche, et après vous mettez des fleurs, et vous mettez du sable pour que c'est mieux, ça colle plus. Et après vous soufflez, vous secouez, et voilà, ça fait un tableau.
5: C'est très joli.
2: Et toi, qu'est-ce que tu as mis sur ton tableau?
5: J'ai mis la fleur qui est sucrée, une fleur toxique, une fleur qui guérit les piqûres.
2: Et toi, qu'est-ce que t'as mis?
6: Moi, j'ai mis une fleur comestible, des petites fleurs jaunes, toutes simples. J'ai mis, comment ça s'appelle? Du sirop. Cette plante, je ne sais pas comment ça s'appelle, c'est une fleur blanche. Il y en a d'autres qui ressemblent au sirop, mais ce n'est pas du sirop.

0: en quoi justement c'est intéressant des sorties comme ça sur le terrain pédagogiquement?
1: Alors déjà, ça leur permet de découvrir eux leur territoire et de respecter au quotidien tout l'environnement dans lequel ils sont. Et puis, ils sont à l'écoute aussi de la parole, de la connaissance. Et du coup, c'est vrai qu'au début, ils partaient un peu dans tous les sens à vouloir tout toucher d'un coup. Et puis, ils se sont rendus compte qu'il y avait des plantes qui étaient toxiques et dangereuses. Et il y a eu un petit doute qui s'est immiscé. C'est « Oh, qu'est-ce que j'ai mangé là? Est-ce que j'avais le droit ?» Donc, ça avait été prévenu. Hein, il avait bien décrit les plantes, Jérôme. Mais dans le doute, ils sont à l'écoute. Et du coup, je pense que ça permet une observation et un éveil assez fort, plus poussé, d'être sur le terrain. Et là, je sais qu'il y en a qui vont revenir et initier les adultes, hein, c'est sûr. Hein. Voilà, là, y a Noah qui fait une collection de ciboulettes avec les oignons, il va les replanter chez lui. Enfin, bon.
2: Il y a des projets.
1: C'est très riche, c'est très très riche.
0: Bonjour, vous avez aimé cette animation?
3: Oui, beaucoup.
0: Pourquoi tu as aimé?
3: Parce qu'on a pu goûter des plantes et plein de choses que des gens aimaient et que d'autres n'aimaient pas. Et on a appris beaucoup de choses.
0: Qu'est-ce que tu as appris par exemple, toi?
3: Que les orties, ça se mangeait. Et que l'acacia, les fleurs se mangeaient aussi.
0: Est-ce que ça va changer quelque chose dans ton comportement quand tu vas aller balader, par exemple?
3: Oui, des fois je pourrais en manger, mais par contre pas pour le goûter, parce que c'est pas super bon. Mais sinon, par exemple, là, on peut en cueillir et en ramener à nos parents. Au moins, ils vont pouvoir goûter la vraie herbe en forêt et plein de choses comme ça.
4: Oui, c'était bien parce que on était dans la nature, on a mangé des choses qui étaient bonnes. C'est différent que la maison. On s'est fait maison et tout.
0: Et toi, qu'est-ce que t'as aimé?
4: J'ai appris beaucoup de choses et.
0: Comme quoi, par exemple?
4: Que l'ortie, ça se mangeait et que dans il y avait des fleurs qui avaient du sucre dedans.
0: Est-ce que ça a changé quelque chose dans votre comportement maintenant quand vous irez balader en forêt?
5: Moi j'aime bien. Si on mange des fleurs, on se balade avec nos copains. C'est bien, on peut y aller en famille.
6: Mm-hmm. Après, faut pas manger des fleurs toxiques parce que si on meurt dans la forêt, Et quand il y a, par exemple, si nos parents pour leur faire goûter, vu qu'ils n'étaient pas là aujourd'hui pour leur dire si ça ils le trouvent bon eux.

0: Reportage à l'école de la levade d'Ardèche où nous avons pu découvrir les plantes comestibles avec les enfants de CM1 et CM2 de l'école. Merci également à l'association Vie, à l'enseignante et aux enfants pour avoir donné de leur voix au micro d'Info RC.
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2: Et ça y est, l'achillée est en fleur, c'est le moment de la cueillir. Le genre Achillea, les achillées regroupent diverses plantes de la famille des astéracées. Et la plus connue, c'est l'achillée millefeuille. Pour la reconnaître, vous pouvez regarder la tige. Elle est dressée, ramifiée et souvent teintée de rougeâtre. Vous pouvez aussi regarder les feuilles. Elles sont alternes, finement découpées, d'un vert foncé et ont une texture très douce. Elles sont également aromatiques. Vous pouvez aussi vous aider des fleurs pour les identifier puisque là, l'achillée est en fleur. Elles apparaissent de juin à septembre. Elles sont de couleur blanche à rose pâle. Elles sont disposées en corymbe. Et puis, il y a encore le système racinaire qui vous permettra de repérer les achillées. Il est formé par des racines adventives et des rhizomes qui poussent à une profondeur qui vont de 5 à 10 cm. Concernant le nom de l'achillée, il vient du grec achilleros, l'herbe d'Achille. Dans l'Iliade, Homère raconte le siège de Troie. Achille y fut mortellement blessé au talon par la flèche de Paris, d'où l'expression que vous connaissez sûrement, le talon d'Achille. C'est alors la déesse Aphrodite en larmes qui conseilla à Achille d'utiliser cette plante, l'achillée, pour calmer ses souffrances. Ainsi naquit l'achillée, souveraine contre les blessures à larmes blanches. Elle est aussi connue sous le nom d'herbe aux coupures. Elle est donc reconnue pour ses vertus médicinales et bienfaitrices, en usage externe pour arrêter le saignement, soigner les blessures et les inflammations de la peau, mais aussi en usage interne, vous pouvez la consommer en infusion, notamment. Elle permet de stimuler l'appétit, de soulager des troubles digestifs, ou encore pour soulager les spasmes de l'estomac et des intestins, traiter les infections des voies respiratoires et faire baisser la fièvre.
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1: L'association Format vous convie à un nouveau rendez-vous ce week-end, samedi 27 et dimanche 28 juin. Ça se passera dans le parc de Jaugeac à 19h et ça s'appelle Mobile, qui est une création de la compagnie Une Bonne Masse Solaire. À la croisée de la performance, des arts plastiques et de la danse, une création qui propose une expérience sensible et contemplative. Au sein de la compagnie Une Bonne Masse Solaire, il y a Caspar et Ambre. Caspar, il fait des spectacles, des objets et de la musique. Il travaille dedans et dehors, hors plateau ou dans les formes de la compagnie Une Bonne Masse Solaire. Il est également musicien pour les compagnies Animal Architect et Fléchir le Vide. Ambre, elle fait des performances et des objets. Depuis sa sortie des Beaux-Arts de Besançon, elle poursuit sa recherche entre performance, théâtre, écriture, micro-édition et production plastique. On retrouve les membres de la compagnie au micro de Colline dans La Vagabonde. Et pourquoi ce nom pour la compagnie Une Bonne Masse Solaire ?
2: Ça fait 8 ans que la compagnie Une Bonne Masse Solaire existe.
3: Ouais.
2: Et d'où vient ce nom, Une Bonne Masse Solaire ? Qu'est-ce que ça veut dire pour vous ?
3: Ce nom, il vient... Il y a toujours un moment dans la vie des compagnies où il faut un nom, où tout d'un coup, il y a une structure à poser, et il faut un nom, et on n'a pas toujours, évidemment, les outils ou le nom immédiat qui vient. Et ce nom, il s'est imposé. Il vient d'un poème du poète belge Vincent Tholomé. C'est un poème qui s'appelle Cavalcade, un très long poème, publié aux éditions Le Clou dans le Fer, qui sont des éditions belges. Et il y a une citation de ce poème... qui est une histoire extrêmement étrange d'un troupeau de boucs dans un monde radioactif qui décide de sortir de leur champ pour aller visiter l'univers. Et une citation de ce poème qui dit « Ensemble, nous sommes une bonne masse solaire, camarades, un bon vent debout. » J'écorche peut-être un tout petit peu, mais à peu de choses près, c'est ça. Et c'est de là qu'est venue cette idée de ce titre-là, « Une bonne masse solaire », qui était la tentative d'être ensemble un vent debout. Voilà.
1: Et pour ce spectacle mobile, conçu pour l'extérieur, Mobile se déploie sous la forme d'une succession d'actions et d'images qui prennent appui sur le paysage, la lumière, le vent et l'atmosphère du lieu qui l'accueille. Les artistes composent avec ce qui est déjà là, l'air, la température, les mouvements du vivant, les variations du temps. À travers l'activation de gestes, d'objets et d'installations, les interprètes invitent le public à porter l'attention au lieu que nous habitons, à leur atmosphère et à ce qui nous relie.
3: Et on avait passé beaucoup de temps donc, dans les précédentes années à plutôt écouter et raconter des histoires en utilisant les mots et en essayant de comprendre qu'est-ce qui était ancré, incrusté dans le paysage, justement plutôt à la manière de ses couches géologiques. Et cette idée de l'atmosphère, c'était aussi de voir qu'est-ce qui pouvait traverser un paysage. L'air, il a aussi cette qualité particulière d'être à la fois d'ici et d'ailleurs, de se jouer complètement des frontières. Et c'est à la fois un élément qui est totalement vital pour l'humain, mais pour toute vie, mais aussi un élément qu'on oublie complètement, enfin, où la respiration par nature, c'est un réflexe, c'est quelque chose qu'on peut faire sans y penser, qu'on fait par exemple en dormant. C'était aussi ce contraste entre cette chose toujours présente dans laquelle on est immergé, qui nous englobe, qui à la fois nous réunit et nous sépare, qui est évidemment une partie de notre humanité et qui est aussi la chose à travers laquelle on partage, parce que sans atmosphère, il n'y a pas d'échange gazeux avec les corps, il n'y a pas de vie, mais il n'y a aussi pas de son, parce que le son, c'est des vibrations qu'on a besoin d'un milieu pour se développer. C'était à la fois cette chose qui nous réunit, qui est entre nous, qui nous englobe et dans laquelle on vit, et en même temps qu'on oublie systématiquement.
1: Ambre et Caspar ont été en résidence à la Maison du Parc à Jaugeac depuis mars et jusqu'à aujourd'hui. Et ils vous invitent donc à découvrir Mobile, un spectacle créé dans le cadre du programme Nomade du réseau Nos Lieux Communs et en partenariat avec le Parc Naturel Régional des Monts d'Ardèche. Ils vous donnent rendez-vous ce week-end, samedi ou dimanche à 19h. Dans la cour de la Maison du Parc, il y aura 10 minutes de marche pour accéder au site du spectacle. Un accès PMR est possible et le spectacle dure environ 35 minutes. Rendez-vous ce week-end.

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1: 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Il est midi en temps universel, 14h ici à Paris. Et c'est l'heure du journal. Bonjour Charlotte Hidrak.
2: Bonjour Anne Contner, bonjour à toutes et à tous. Calor en Espagne, hits en Allemagne, hits en anglais. La chaleur se décline dans toutes les langues à travers l'Europe, canicule exceptionnelle. On est notamment à Londres dans un instant. La capitale britannique plutôt connue d'habitude pour son crachin. Un sujet également très politique en France avec un débat autour de la climatisation. Un premier cas d'Ebola identifié en France. Il s'agit d'un médecin de retour de RDC. Il a été isolé dès son arrivée. Sa charge virale est très faible selon le ministère de la Santé. Une opération logistique hors norme. L'organisation maritime internationale annonce l'évacuation de dizaines de milliers de marins encore bloqués dans le détroit d'Ormuz. Signe concret de détente dans le conflit au Moyen-Orient malgré les points d'achoppement.
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2: À suivre aussi vers une victoire de Keiko Fujimori à la présidentielle. On est au Pérou. La candidate de droite assurée de l'emporter d'après des résultats quasi définitifs dans un pays très divisé.
1: On y reviendra aussi dans un peu plus d'un quart d'heure avec notre invité, le chercheur Arthur Morena.
2: Le mondial de foot, plusieurs tickets pour les 16e de finale en jeu. Aujourd'hui au programme entre autres Brésil-Écosse et Maroc-Haïti. Et puis un succès inattendu, vous êtes peut-être passé à côté ou alors déjà conquis par un tube allemand. Ça n'arrive pas tous les jours, une chanson qui cartonne sur les réseaux. Du bist gut genug, traduction, tu es bien comme tu es.
1: De plus en plus de rouge sur la carte météo de l'Europe.
2: Avec cette vague de chaleur qui s'étend, qui progresse vers le nord et l'est, au moins 94 millions d'Européens au total devraient connaître en ce jour de mercredi des températures supérieures à 35 degrés, mais à un moment ou un autre de la journée. Une température exceptionnelle donc qui touche déjà durement la France, on va y revenir, l'Espagne aussi, l'Italie ou encore l'Allemagne et le Royaume-Uni également. Le record de chaleur tout mois confondu pourrait tomber là aujourd'hui ou demain. Emeline Vin, on vous retrouve à Londres, vous êtes en direct. L'alerte rouge pour chaleur extrême est entrée en vigueur chez vous ce matin et c'est extrêmement rare.
4: Oui, depuis 9h ce matin, 8h en temps universel, une partie de l'Angleterre est en vigilance rouge pour chaleur extrême. C'est la deuxième fois seulement que ça arrive. Elle devrait être levée demain soir au plus tôt. Alerte orange pour le reste de l'Angleterre et du Pays de Galles. Alors on attend des températures dépassant les 35 aujourd'hui et demain. Elles atteindront peut-être même les 40. Le précédent record pour un mois de juin, c'était 35,6. Alors la principale conséquence, elle touche les transports en commun. La régie de métro londonienne recommande de ne voyager qu'en cas d'extrême nécessité, car toutes les rames ni les bus ne sont pas climatisées. Les compagnies ferroviaires avertissent aussi d'importantes perturbations. Certaines écoles, certaines crèches ont fermé, mais cela dépend des directeurs d'établissement, pas des autorités locales. Côté employeur, ils ont le devoir de garantir la sécurité de leurs employés, mais la loi ne mentionne pas d'ajustement en cas de forte chaleur. Depuis le début de la semaine, les oppositions réclament au gouvernement des adaptations. À court terme, la mise en place de hubs de fraîcheur, des endroits climatisés, ouverts à tous, gratuitement, comme ce qui se fait avec les banques de chaleur en hiver. À plus long terme, des réglementations pour rendre le pays mieux préparé à ces vagues de chaleur.
2: Emeline Vin, merci. En direct de Londres, les scientifiques le disent et le répète, hein, ces vagues de chaleur sont liées au réchauffement climatique et sont amenées à se multiplier. Emeline en parlait à l'instant, hein, les conséquences sont multiples dans les écoles, les transports, les chantiers, certains secteurs de l'économie sont désorganisés et cela pose la question de l'impact financier du réchauffement de la planète sur les États. Jusqu'ici, c'est un impensé, un trou pour les agences de notation traditionnelles, Fitch, Moody's ou encore Standard & Poor's. Mais pour la première fois, des chercheurs en finance appliqués liés à l'EDEC Business School ont lancé une notation souveraine des risques climatiques. Il s'agit en fait de quantifier l'impact de la hausse des températures sur le produit intérieur brut, Clarfage, dans 190 pays et plus de 3000 régions du globe. Qu'est-ce que ça donne ?
5: Oui, l'Arabie Saoudite, le Brésil et le Mexique
3: pourraient, d'ici 2050, perdre jusqu'à 15% de leurs richesses, notamment agricoles, à cause de la montée des températures. Ils reçoivent donc la pire note, G. Mais les États-Unis sont aussi très mauvais élèves, avec une chute anticipée de 10,5% de leur PIB. Ils sont notés E. Nicolas Schneider est l'ingénieur de recherche qui a mis au point ces Scientific Climate Ratings.
5: Certains États, notamment du sud des États-Unis, seront plus impactés que d'autres au nord des États-Unis, mais en général, le signe absolu agrégé est bien négatif pour les États-Unis, pour cet État qui a décidé de ne pas suivre les objectifs de transition très récemment.
3: Alors en Europe, l'Italie est la plus mal notée, c'est comme la Chine et l'Afrique du Sud. La France, avec 6% de richesse en moins à l'horizon 2050, est notée B, au même niveau que la Turquie et l'Argentine. La Russie et le Royaume-Uni, moins exposés à la hausse des températures, malgré tout, récoltent la meilleure note, le A. Le but de cette notation souveraine des risques climatiques, c'est d'éclairer en particulier les banques dans leur acquisition d'obligations à long terme émises par les États. Il s'agit aussi d'encourager ces États à agir contre et face au réchauffement, qui devient donc un vrai risque pour la solvabilité de leur dette.
2: Oui, Claire Fage, merci. Agir face au réchauffement, mais comment? La ministre française de la Transition écologique soulignait ce matin chez nos confrères de France Inter qu'il y a un mur d'investissement, je cite, pour financer une adaptation.
6: Dans l'immédiat, le débat politique en France tourne autour de la climatisation.
2: En pleine pré-campagne pour la présidentielle l'an prochain, l'extrême droite s'empare du sujet. Le Rassemblement national défend un vaste plan de climatisation, Raphaël Delvolvé, et en profite pour attaquer la gauche et le gouvernement.
7: Souvent prompte à dénoncer l'alarmisme des scientifiques du GIEC, Marine Le Pen tempère son raisonnement ce matin sur France Culture.
8: Le GIEC en réalité fait plusieurs hypothèses. Il y a des hypothèses qui sont extrêmement alarmistes et puis il y a des hypothèses qui le sont moins.
7: Et n'hésite d'ailleurs pas à faire du catastrophisme au moment où la France suffoque.
8: Il est honteux que des bébés qui naissent dans des hôpitaux, des personnes âgées soient obligées de supporter des chaleurs qui tuent.
7: Marine Le Pen propose sa solution, un vaste plan pour climatiser la France avec un intérêt politique évident. Attaquer la gauche radicale de Jean-Luc Mélenchon et l'écologiste Marine Tondelier, opposée à la clim généralisée, jugée trop polluante.
8: À la différence des écologistes, je considère que l'homme arrivera à trouver scientifiquement les solutions pour pouvoir continuer à vivre dans le confort.
7: Mais aussi Emmanuel Macron et son fonds vert visant à accélérer l'adaptation au changement climatique.
8: Il se trouve que le fonds vert exclut expressément la climatisation. Je pense qu'il y a des structures plus efficaces, notamment un nouveau dispositif qui s'appelle 100% Rénov.
7: Un dispositif sur lequel, comme pour le plan climatisation, la direction du RN ne communique aucun chiffre de financement. Il s'agit davantage d'afficher un positionnement. Le RN ne nie pas le dérèglement climatique, mais prône l'adaptation, quitte à défendre, malgré la priorité donnée au nucléaire, des solutions polluantes. On citera notamment la baisse des taxes sur le carburant.
2: Ouais, Jean-Luc Mélenchon de LFI estime que climatiser partout augmenterait les dégâts. Pour l'écologiste Marine Tondelier, qu'on évoquait à l'instant, la clim fait partie des solutions sans être une solution à tout. J'ajoute qu'en France, la canicule a entraîné des coupures d'électricité dans le Finistère, dans le nord-ouest du pays.
6: C'est une première en France. Un cas d'Ebola a été identifié sur le territoire.
2: Chez un médecin de retour de RDC, de République démocratique du Congo, où sévit une épidémie en ce moment. Selon le ministère de la Santé, ce médecin a été isolé dès son arrivée, transféré à l'hôpital. Il assure que sa charge virale est très faible. Une enquête est en cours pour identifier d'éventuels cas contacts. La ville de Sébastopol, privée de courant, cette grande ville de Crimée, la région occupée illégalement par la Russie depuis 2014, elle a été visée par des attaques de drones ukrainiens. Kiev continue donc d'exercer une pression maximale sur la Crimée pour isoler la région et pour perturber le ravitaillement et la logistique de l'armée russe.
6: Intense activité diplomatique autour des États-Unis et de l'Iran. Des pourparlers techniques devraient reprendre la semaine prochaine, selon le médiateur pakistanais.
2: Oui, pour parvenir à un accord définitif après la signature du protocole d'entente. Marco Rubio, le chef de la diplomatie américaine, est en tournée dans les pays du Golfe en ce moment, Émirats arabes unis, puis Koweït et Bahreïn. Marco Rubio a promis de garantir leur sécurité, de garantir aussi un passage total et sécurisé dans le détroit d'Ormuz. On apprend à l'instant que le Premier ministre du Qatar est à Oman pour préparer des discussions entre l'Iran et des pays du Golfe sur Ormuz. Le détroit où des milliers de marins sont encore bloqués et l'Organisation internationale maritime, l'OMI, a annoncé le début des évacuations. Alors peu de détails à ce stade sur le déroulé. L'organisation précise en tout cas que 11 000 marins sont concernés, sont toujours bloqués. Ils seraient en réalité beaucoup plus, en particulier du côté indien. C'est ce qu'affirme le syndicat des marins du pays, Manoj Yadav, son secrétaire général.
9: Je peux vous dire qu'il y a plus de 15 000 marins indiens dans la région, car l'OMI ne compte pas ceux qui travaillent sur les petites embarcations, dans les ports ou les champs pétroliers. J'accueille cependant favorablement cette annonce, mais elle arrive après une longue attente. Des marins sont morts dans une guerre qui ne les concernait même pas. De ce qu'on comprend de ces évacuations, les marins et les navires qui attendent depuis longtemps vont pouvoir traverser le détroit d'Ormuz jusqu'à leur prochain port d'escale. On reste cependant vigilant sur les conditions de sécurité de ces évacuations. L'Iran a en effet plusieurs fois mentionné la présence de mines en mer et ils l'ont rappelé il y a peu encore en nous disant que chaque navire devait consulter les gardiens de la révolution pour éviter des mines. Cela signifie bien qu'il y a eu des mines sur place. Si elles y sont encore, il faudra du temps pour les retirer.
2: Le secrétaire général du syndicat des marins indiens, propos recueillis par Nicolas Fellman. Et puis sur le front libanais, Israël affirme là avoir mené une frappe contre deux membres du Hezbollah dans le sud du Liban. Au Pérou, pas encore de résultat définitif de second tour de la présidentielle du 7 juin dernier, mais d'après la quasi-totalité des procès-verbaux, Keiko Fujimori, la candidate de droite, a une avance irrattrapable sur son rival de gauche, Roberto Sanchez, et donc l'emporterait à cette élection. Les voix des Péruviens vivant à l'étranger ont joué à sa faveur. Un scrutin extrêmement serré, hein, Héloïse Brett, scrutin serré dans un pays très polarisé.
10: 8 présidents en 8 ans. Alors que ce scrutin aurait pu sortir le Pérou de ses crises institutionnelles à répétition, il est l'un des plus serrés de l'histoire de l'Amérique du Sud. Les résultats ne sont pas définitifs, mais déjà contestés. Le candidat de gauche, Roberto Sanchez, dénonce des irrégularités administratives concernant 300 000 suffrages de l'étranger et demande l'annulation des bulletins déposés dans 647 bureaux de vote aux États-Unis. Sa rivale d'extrême droite a exigé l'annulation de 7 000 votes dans des zones rurales, fiefs de la gauche. Une polarisation profonde sur fond d'inégalités économiques et de lutte contre le crime organisé. Les grandes agglomérations sont conquises par Keiko Fujimori, fille de l'ancien président Alberto Fujimori, condamné pour crime contre l'humanité, mais les régions rurales andines ont massivement voté pour Roberto Sanchez. Ce sont donc, finalement, les votes des citoyens de l'étranger, les derniers à être comptabilisés, qui ont fait pencher la balance en la faveur de la candidate d'extrême droite, alors que leur légitimité est remise en question.
2: Héloïse Brett, et on revient sur la situation au Pérou avec votre invitée Anne Cantner, après le journal.
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6: Et pour le finir ce journal, un succès inattendu.
2: L'Allemagne a un nouveau hit jusqu'ici, bon rien de spécial, mais ce qui n'arrive pas tous les jours, c'est que cette chanson en allemand séduit le monde entier, ou presque. Ça s'appelle Du bist gut genug, le titre est devenu viral sur les réseaux, avec de nombreux mèmes et autres remixes, Pascal Thibault.
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13: 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La chanson allemande est en train de conquérir le monde, un succès rarissime pour un texte dans cette langue. La vidéo du groupe Blumengarten avec la rappeuse Shirin David a été vue 8 millions de fois sur YouTube en un mois. Elle est numéro 1 en Allemagne, mais la chanson conquiert aussi le monde, notamment les États-Unis où des chanteurs connus comme la rappeuse Lizzo ou son collègue masculin Wiz Khalifa et d'autres l'entonnent. Mais les Américains ne traduisent pas Du bist gut genug par You are good enough, mais ils comprennent Du bist gut genug, soit un joint de cannabis qui file sur un canoë. Un texte absurde qui n'a pas grand chose à voir avec le message initial sur la body positivité ou l'acceptance de soi malgré les codes corporels imposés par les médias sociaux. Sur ces mêmes médias sociaux, Dubis Gutgenug fait un tabac et est repris en abondance. Mondial oblige, voilà l'Allemagne dotée d'un nouvel hymne national.
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12: Voilà, et avant d'en venir au Mondial, c'était donc Pascal Thibault à Berlin pour nous faire découvrir ou redécouvrir ce hit. Je suis sûr que vous en voulez encore, Anne.
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1: Allez, quand on ne va quand même pas écouter ça toute la journée, on va passer à l'actualité sportive. Bonjour Baptiste Leduc.
2: Bonjour Anne, bonjour à tous.
1: C'est le début de la dernière journée de phase de groupe à la Coupe du Monde avec les premiers dénouements.
2: On va commencer en se penchant sur le groupe B, en se concentrant sur le sportif. Moi, je laisse les hymnes à Pascal Thibault. Le groupe B, donc le plus glamour, c'est celui du Brésil et du Maroc, celui aussi d'Haïti, déjà éliminé. Mais pour les autres, tous les scénarios sont encore possibles. C'est pour cela que la victoire est obligatoire pour le Brésil face à l'Écosse. L'information importante, c'est que la Seleção pourra cette fois compter sur Neymar, la star brésilienne, absente lors des deux premiers matchs et rétablie. Et son entraîneur, Carlo Ancelotti, compte sur lui pour terminer cette phase de groupe de la meilleure des manières.
3: Neymar peut jouer, moi je pourrais jouer 90 minutes en marchant, alors lui il peut jouer, il va bien, il travaille très bien, il s'entraîne très bien, je suis très content de lui, je suis satisfait globalement de l'équipe, mais il nous reste à respecter cet engagement important, continuer dans cette Coupe du Monde. C'est vrai qu'on n'a pas bien démarré lors du premier match, le deuxième s'est mieux passé et on est convaincu que le troisième sera encore meilleur.
2: Écosse-Brésil, troisième journée du groupe B, coup d'envoi 22h en temps universel.
1: Et dans le même temps donc, le Maroc va devoir faire respecter son statut contre Haïti.
2: Les Lions de l'Atlas ont fait le travail pour le moment, un nul face au Brésil, une victoire contre l'Écosse. Il faut maintenant le terminer pour terminer premier du groupe et s'assurer un parcours plus abordable face aux Marocains. Haïti, qui ne peut donc plus rien espérer hormis sauver l'honneur après deux défaites sans marquer le moindre but. Et c'est bien pour cela que Mohamed Wahbi, le sélectionneur du Maroc, ne veut pas prendre les Haïtiens à la légère.
4: Si vous posez la question à Haïti, vous dites, vous leur demandez, vous êtes déjà éliminé, comment vous préparez ce match? Et vous allez voir qu'ils seront super motivés, parce que c'est un match de Coupe du Monde. Ils voudront leur première victoire, leur premier point, leur premier but. Et pour nous, c'est la même chose. C'est un match de Coupe du Monde et on veut gagner, on veut être premier. Si on pense à autre chose que de gagner le match, je crois qu'on va, on va le regretter. Parce que j'entends aussi beaucoup qui parlent de nombre de buts marqués. Il faut marquer beaucoup de buts, il ne faut pas marquer beaucoup de buts, il faut gagner le match d'abord, et en fonction du contexte, voir ce qu'on peut faire. Mais le groupe a l'air motivé. C'est des matchs de Coupe du Monde, croyez-moi, je pense qu'il n'y a personne qui va lever le pied.
2: Maroc-Haïti, c'est à 22h TU, et ce sera à suivre en direct et en intégralité sur les antennes africaines de RFI.
1: Et en attendant, dans une heure, un tout petit peu plus maintenant, vous pourrez entendre le sélectionneur d'Haïti, justement, à quelques heures du début du match. Voilà pour le groupe B. Dans les groupes A et C, Baptiste, le suspense reste presque entier aussi.
2: Presque, parce que dans le groupe A, la première place est déjà promise au Mexique. Le pays hôte est assuré de disputer son 16e de finale à domicile, à Mexico, le 1er juillet. Mais ce troisième match de groupe aura de l'enjeu pour son adversaire, la République tchèque, qui peut espérer se qualifier en cas de victoire. Il faudra aussi compter sur une contre-performance de la Corée du Sud face à l'Afrique du Sud. Un duel à distance palpitant puisque ces trois équipes peuvent encore toutes terminer deuxième, troisième ou quatrième. Coup d'envoi 1h, temps universel. Et puis, tout le monde peut se qualifier aussi dans le groupe B. Le Canada et la Suisse sont les mieux placés avec 4 points. Derrière eux, la Bosnie-Herzégovine et le Qatar, 1 point chacun, s'affrontent pour espérer faire partie des meilleurs troisièmes. Et tout cela, ce sera à partir de 19h, temps universel.
1: Non, non. On parlera évidemment dans la soirée sur RFI. Merci Baptiste Leduc.
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1: Il faudra attendre encore pour l'annonce officielle au Pérou, mais on connaît a priori le nom de la future présidente, ce sera Keiko Fujimori. La quatrième candidature aura été la bonne pour cette figure de la droite et on va en parler avec notre invité. Bonjour Arthur Morenas.
6: Bonjour.
1: Vous êtes sociologue, chercheur postdoctoral à la Casa de Velázquez à Madrid et chercheur associé à l'Institut français d'études andines. Au second tour, il y a deux semaines, plus de 19 millions de suffrages ont été exprimés. Là, 40 000 voix d'écart seulement séparent les deux candidats, peut-être moins même, une fois que tous les bulletins auront été dépouillés. Ça vous surprend que le résultat soit aussi serré ?
7: Non, c'est absolument pas surprenant. 40 000 voix d'écart, c'est à peu près la même différence que ce qu'on avait eu en 2021 avec l'élection de Pedro Castillo. Et on a vu une campagne qui était très, très polarisée et très divisée, tant au premier tour qu'au second tour. Donc c'est absolument pas surprenant. Et le Pérou, depuis au moins 2016, est particulièrement divisé, notamment en ce qui concerne le second tour, puisque Pedro Pablo Kuczynski avait également été élu en 2016 avec un nombre de voix d'avance très, très, très faible face à Keiko Fujimori.
1: Là, en fait, ce qui a fait la différence, si j'ai bien compris, ce sont les votes de l'étranger, c'est ça ?
7: Tout à fait. En fait, si on regarde le détail du résultat électoral, en tout cas tel que le dépouillement est actuellement en cours, on voit que Pedro Sanchez gagne sur le territoire national et la différence se fait à la faveur de Keiko Fujimori à l'étranger. Alors, Keiko Fujimori a toujours eu des résultats plus importants à l'étranger que notamment les candidats de gauche. Ça avait été la même chose avec Pedro Castillo, mais cet écart est plus important cette fois-ci et c'est véritablement ce qui fait la différence dans le cadre de ce résultat.
1: Ce qui fait la différence, c'est ce qui est contesté. Hein. Là, le candidat de gauche, Roberto Sanchez, estime que si on exclut ses votes, donc ce que vous nous disiez, c'est lui qui gagne et il dénonce justement des fraudes. Est-ce que les accusations qu'il évoque sont plausibles? Est-ce que d'autres ont fait des observations similaires?
7: Alors en fait, sur la question de la fraude, il faut bien distinguer deux choses. Tout d'abord, sur le plan technique, les missions d'observation électorale n'ont pas détecté de fraude manifeste, ou en tout cas de grande échelle, et donc il est aujourd'hui peu probable que le résultat soit invalidé. Sur le deuxième plan, et c'est là que se situe l'essentiel, la décision de Roberto Sanchez, elle relève plutôt d'une lecture politique. Et pour comprendre, il faut notamment rappeler que ces dernières années, Fuerza Popular, le parti de Keiko Fujimori, a multiplié les manœuvres pour étendre son influence sur des institutions clés, en particulier le système judiciaire et l'autorité électorale. Et ça nourrit de manière assez légitime une forme de suspicion, d'autant plus que le fujimorisme reste associé aux origines autoritaires du régime des années 90. Or, c'est précisément sur ces soupçons que Sanchez s'appuie. En refusant de reconnaître actuellement sa défaite, il cherche moins à renverser le résultat de l'élection qu'à conserver un rôle politique ou notamment maintenir un front anti-fujimoriste fort pour les années à venir. Et son principal argument, comme vous l'évoquiez, c'est effectivement la question du décompte des votes à l'étranger sur lequel on peut éventuellement revenir.
1: Alors, on pourra en redire un mot, mais vous avez évoqué l'héritage d'Alberto Fujimori qui est de plus en plus revendiqué ouvertement par sa fille. Est-ce que ça aussi, ça peut contribuer à diviser le Pérou ?
7: Totalement. En fait, on a eu une Keiko Fujimori qui, au cours de ses quatre candidatures d'affilée, a eu un discours changeant. Les premières années, elle s'est distinguée de son père. Elle a cherché à en prendre un certain nombre de distances et ça avait été plutôt bénéfique sur un point de vue électoral. En 2016, elle était arrivée en tête très largement du premier tour. Entre-temps, elle a été prise dans des accusations, des scandales de corruption, sa base électorale s'est effondrée et elle s'est recentrée sur le noyau dur du fujimorisme et donc la revendication de la figure de son père. Et c'est notamment ce qui lui a permis, en 2021 et actuellement en 2026, de pouvoir passer au second tour malgré une figure qui est particulièrement controversée, puisqu'on va dire que le noyau dur, ou en tout cas la base des sympathisants fujimoristes dans le pays, oscille entre 15 et 20%.
1: Mais donc ça lui suffit là, ou elle a besoin quand même pour pouvoir gouverner de manière un peu plus sereine que ce à quoi on a assisté ces dernières années, d'élargir quand même la base?
7: Alors, il faudra tout le défi de la figure de Fujimori, c'est que en fait, on a eu un second tour où c'était les candidats, en tout cas les électeurs, ont plutôt éliminé des candidats plutôt que voter pour la figure qu'il préférait. Fujimori, elle a fait campagne derrière une idée de « je vais rassembler la droite » et le rejet de la gauche, du communisme, etc. Avec un traitement médiatique, et c'est la mission de l'Union européenne qu'il a déclaré dans son rapport final, un traitement médiatique qui a été très largement favorable à Keiko Fujimori. Donc en fait, une campagne de peur contre la figure de Pedro Sanchez qui représentait la gauche, qui lui a permis d'être élu. Pour gouverner, ça va être en revanche plus complexe, puisqu'elle va effectivement avoir un corps social qui va être très méfiant contre sa figure, et elle n'a pas de majorité, elle a une majorité au Parlement, elle est arrivée en tête des élections législatives, mais ce n'est pas une majorité absolue.
1: Alors et justement, c'était une des questions que je voulais aborder avec vous, cette question du Parlement, elle va devenir la 9e présidente en 10 ans. Durant la dernière décennie, il n'y a aucun chef d'État qui a terminé son mandat. Est-ce que là, on sait si le Parlement va la suivre? Est-ce que le contexte politique est un peu plus stable?
7: Alors, il faut distinguer deux choses. Sur le plan des réformes qu'elle va pouvoir mener, tout dépendra des alliances qui peuvent être menées. Alors, on sait que le fujimorisme a eu, en tout cas dans ses années passées de gouvernement dans les années 90, la capacité, entre guillemets, à corrompre des parlementaires et à donc à faire en sorte à ce que certains parlementaires les rejoignent. Aujourd'hui, tout dépendra des rapports de force au Parlement en ce qui concerne la gouvernance et la possibilité de faire passer des lois. En ce qui concerne une censure, elle est assez peu probable puisque dans le cadre des modifications constitutionnelles de ces dernières années, a été mis en place le Sénat qui a le dernier mot sur la destitution présidentielle. Et si on additionne les parlementaires de Keiko Federico Fujimori et les parlementaires de la droite, extrême droite, proche de Lopez Aliaga. Elle a 30 députés sur 30 sénateurs sur 60. Donc, les probabilités de la voir destituée sont très faibles.
1: Je vous remercie, Arthur Morenas, d'avoir été en ligne avec nous. Chercheur Merci. Postdoctoral à la Casa de Velázquez à Madrid. Vous êtes chercheur associé aussi à l'Institut français d'études andines et vous avez coédité le livre « Le Pérou, des citoyens en quête de République » qui a été publié aux éditions L'Harmattan. Merci.
7: Merci.
1: On va maintenant parler d'un problème qui se pose pour de très nombreuses femmes dans le monde. Trouver et pouvoir acheter des protections hygiéniques lorsqu'elles ont leurs règles. Une région fait figure d'exemple sur cette question, c'est l'Écosse. La nation britannique est depuis quelques années la première à les offrir. Elles sont gratuites partout, dans les toilettes, dans les collèges, les lycées, les facs, les piscines, les musées, les bars, les supermarchés, on en trouve partout. Et Thomas Harms, ce qui était initialement une mesure destinée aux plus pauvres, a en fait complètement transformé la société.
0: Désormais, c'est entré dans la vie courante en Écosse. Pour ces étudiantes rencontrées devant l'université d'Aberdeen, c'est normal d'avoir accès aux produits d'hygiène féminine quand on en a besoin. C'est comme du savon dans les toilettes.
8: C'est super utile et très rassurant quand tu dois sortir là où il y a du monde. Des fois, tu es dehors, en classe ou dans ton labo, et là, soudain, j'ai besoin de quelque chose que je n'ai pas emporté avec moi. Alors que ce soit accessible, ça aide vraiment.
9: On dit en général aux femmes de bien anticiper, de toujours avoir tout le nécessaire sur soi au cas où on en aurait besoin. C'est une manière de libérer sa charge mentale.
0: Les produits hygiéniques gratuits, on en parle en Écosse depuis 2017. Le gouvernement lance alors un pilote pour leur distribution. Objectif, lutter contre la précarité, l'isolement et l'embarras des femmes de milieux modestes. Cette année-là, il y avait encore en Grande-Bretagne des jeunes filles qui mettaient des chaussettes dans leurs culottes pour éviter que les saignements ne se voient. Ce pilote a eu lieu à Aberdeen et a été mené par l'organisation Cefine, l'initiative alimentaire communautaire du nord-est de l'Écosse, qui est déjà en contact des milieux les plus précarisés. Non loin du port se trouve le centre de distribution alimentaire de Cefine. Dans l'entrée, un grand présentoir. On y trouve normalement des tampons, des serviettes hygiéniques et parfois des coupes menstruelles et serviettes lavables. Mais aujourd'hui, il ne reste que deux paquets de tampons en libre-service. Sean McVie est responsable du programme de distribution des protections menstruelles à Aberdeen. C'est lui qui achète tous ces produits qui vont être donnés dans la ville. Alors pour entériner l'accès aux protections gratuites, facilement accessibles dans toute l'Écosse, une loi a été votée en 2022. Et depuis, ce ne sont plus seulement les femmes qui récupèrent des protections. Une transformation sociétale est en train de s'opérer. Sean McVie.
10: On voit tout le temps des hommes prendre des produits pour n'importe qui en fait, leur femme, leur sœur, leur fille, peu importe qui. On a besoin des papas, on a besoin des frères. C'est quelque chose qui doit entrer dans les conversations. Les hommes doivent parler des règles. Les femmes représentent plus de 50% de la population mondiale, donc plus de la moitié d'entre nous va avoir des menstruations dans sa vie. C'est vraiment important que tout le monde ait des connaissances là-dessus.
0: Aujourd'hui en Écosse, des protections périodiques gratuites sont disponibles un peu partout et pas uniquement dans les espaces ouverts au public. Beaucoup d'entreprises les mettent à disposition dans leurs toilettes pour femmes. Et là aussi, les présentoirs se vident assez rapidement. Ce n'est plus uniquement pour les femmes en situation de précarité donc. Thomas Harms, Aberdeen, RFI.
1: Et vous pourrez écouter ce soir une version longue de ce reportage dans l'émission Accent d'Europe à 19h40, temps universel. Pour l'heure, il est quasiment midi et demi, toujours en temps universel. Ça veut dire qu'on retrouve Nicolas Sûr dans quelques secondes.
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6: En CE1 à la radio, on parle du langage des émotions. Avec Iliane, Aymen, Amenala, Sofia et Mounia, nous avons joué au jeu Feelings, puis découvert comment faire un message clair, une méthode de communication et de gestion des conflits. Les enfants vous en parlent tout de suite sur le 88.6.
7: Bonjour, je m'appelle Sofia.
8: Bonjour, je m'appelle Mounia. On va faire un petit truc des émotions.
9: C'est Marie-Claude, m'appelle Amanala. Je me sens joyeux.
10: Bonjour, je m'appelle Aymen. On va dire des émotions.
11: Moi, je me sens joyeux aussi.
12: Salam alaikum, je m'appelle Liliane. Aujourd'hui, on va faire des émotions. Je suis joyeux.
13: Aujourd'hui, je me sens joyeuse.
14: Aujourd'hui, je me sens joyeuse.
15: Aujourd'hui, on est à la radio.
16: On a fait un petit jeu des émotions.
17: On a joué au jeu des émotions.
18: C'est un jeu, on devine les émotions des autres.
19: En fait, on passe notre carte et après, on prend une grosse carte, on les met devant.
20: Quelles sont les émotions que tu as devinées, toi ?
19: J'ai deviné l'émotion de Sofia. C'était « Je suis fière ».
21: Et moi, j'ai choisi l'émotion de Mounia. Et j'ai deviné qu'elle était fière.
20: Quelles étaient les autres émotions ?
21: Les autres émotions étaient inquiétude.
20: Inquiétude.
21: Inquiétude.
19: Amusement.
21: Déception. Fierté.
19: Tristesse. Compassion.
21: Ce jeu sert à deviner les émotions des autres.
20: À quoi ça sert d'apprendre à deviner les émotions des autres ?
21: Pour voir s'il a besoin d'aide.
20: Vous voulez choisir une émotion et nous en parler plus en détail ?
21: Fierté. Fierté, c'est agréable. C'est quand, par exemple, on est content de par exemple, si on a fait un cadeau à l'autre.
19: Amusement.
20: Alors, l'amusement, c'est agréable ou désagréable ?
19: C'est agréable.
20: C'est quoi, l'amusement ?
19: C'est être contente. Jouer avec ses amis. S'amuser avec ses frères et sœurs.
6: Et après avoir joué à Feelings, nous avons découvert le message clair. C'est une méthode pour pouvoir gérer les conflits en autonomie, sans avoir besoin de faire intervenir un adulte.
9: On va vous montrer comment faire un message clair.
10: On va vous apprendre comment faire des messages clairs.
11: Ça sert à quoi un message clair ?
12: Un message clair, c'est pour s'entendre avec les gens.
13: Ça sert à s'excuser et à dire pardon, à faire la paix.
14: À bien parler avec les gens et bien s'entendre et plus jamais se frapper.
15: C'est quoi un message clair ?
16: Un message clair, c'est quand, par exemple, quelqu'un te blesse et que tu pars le voir, tu lui dis « Est-ce que tu veux bien me faire un message clair ?» Et par exemple, il te dit « Ok ». Ben, tu lui dis de quoi que il t'a blessé. Et tu lui dis, tu peux t'excuser à l'oral.
17: Comment on fait un message clair ?
12: D'abord, faut dire, je veux te faire un message clair. Après, on part en privé. Après, on dit le conflit qu'il nous a fait. Et après, il doit nous dire pardon.
17: On doit réparer le cœur d'un autre.

Bonjour à tous et à toutes. Voici l'actualité du jour. Aujourd'hui, nous revenons sur les élections municipales. C'était le dimanche 15 et 22 mars 2026. C'est une première en France et ça s'est passé à Aubenas. Les enfants à partir de 6 ans ont participé aux élections municipales.

0: Pour la première fois, les enfants ont pu voter comme les adultes. Le jour du vote, beaucoup d'enfants se sont déplacés avec leurs parents. Les bureaux des votes avaient été adaptés, avec des bulletins de différentes couleurs et plus simples à lire.
1: Nous nous sommes rendus devant un bureau de vote pour rencontrer les nouveaux électeurs et les nouvelles électrices et connaître leur impression. Bonjour, peux-tu te présenter ?
2: Bonjour, je m'appelle Léo, j'ai 8 ans.
1: Aujourd'hui, tu as voté pour la première fois. Comment te sens-tu ?
2: Je me sens bien, je trouve ça cool qu'on puisse voter et on peut donner notre mot.
1: Comment as-tu choisi ton candidat ?
2: J'ai choisi le candidat qui voulait mettre plus de verdure dans la ville. Il veut installer de nouveaux parcs. Il prévoit aussi de donner plus d'argent pour les sorties scolaires. Et la ville va donner les fournitures scolaires à la rentrée pour chaque enfant. Et en plus, ce candidat prévoit de refaire la cour de l'école des Oliviers. Et il va installer un glacier avec des glaces gratuites pour tous les enfants. J'espère qu'il tiendra ses promesses.
0: Nous avons aussi interviewé des adultes. Certains trouvent cette idée intéressante et d'autres pensent que c'est une décision surprenante. Bonjour, que pensez-vous du vote des enfants ?
3: C'est n'importe quoi. Les enfants de 6 ans sont trop petits. Ils vont voter comme les parents. Ils n'ont pas leurs propres opinions.
4: Ah non, moi je pense que c'est une expérience démocratique hors du commun. C'est génial. Les enfants ont leur mot à dire. L'avenir est à eux. C'est eux qui vont vivre les conséquences des choix d'aujourd'hui. Ces choix sont faits aujourd'hui par le conseil municipal et le maire qui sera élu. C'est normal qu'ils puissent choisir eux aussi.
5: Moi, je suis content pour amener mon enfant aujourd'hui. Mon enfant a voté pour la première fois. Je suis sûr qu'il a fait le bon choix.
0: Dans les écoles, les professeurs ont accompagné leurs élèves pour leur premier vote. Des cours pour comprendre les élections municipales ont été organisés. À l'école des Oliviers, nous sommes allés rencontrer les professeurs.
1: Comment avez-vous fait pour aider vos élèves à voter pour la première fois ?
6: C'était difficile. Je devrais les aider à comprendre les arguments de chaque candidat sans donner mon point de vue. Mais c'était intéressant parce que les enfants étaient très motivés pour apprendre.
7: Nous avons organisé un débat en classe. C'était très intéressant. C'est éducatif.
1: C'était l'actu du jour sur la radio Info RC. Si vous voulez connaître les résultats municipaux et savoir si le vote des enfants les a influencés, restez avec nous sur le 88.6.
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0: Et bonjour, aujourd'hui à l'École des Oliviers, on a une invitée spéciale. Bonjour à toi.
1: Bonjour.
0: Est-ce que tu pourrais te présenter ?
1: Oui, bien sûr. Bonjour, je m'appelle Frauke Huys, je suis belge, j'ai 17 ans et j'aime lire, peinture et musique.
0: Et alors, qu'est-ce que tu fais à l'École des Oliviers ?
1: Je suis ici en stage. Je suis dans la classe de Tiffane pour l'aider pendant la journée. J'ai déjà donné un cours moi-même. J'explique à l'enfant un peu d'histoire en la Belgique et je leur ai appris quelques chansons néerlandaises et avec une danse. J'apprends beaucoup ici. Mon français, ce n'est pas très bien, mais j'ai l'impression de mieux communiquer quand on va mon stage.
0: Tu viens ici à l'École des Oliviers dans le cadre de quel programme ?
1: Je viens ici dans le programme Erasmus. C'est un programme international pour le stage ou enfin, dans l'école. J'habite en Belgique et dans un petit village appelé Knesselare. Mais j'en vais à l'école à Maldenham. Et dans mon groupe de l'école, c'est un projet d'Erasmus pour le stage dans l'école.
0: Et qu'est-ce qui t'a donné envie de venir ici?
1: C'était une formidable opportunité de venir ici. L'endroit est magnifique, agréable et chaleureux. J'avais très envie de faire un stage en l'école pour changer. En Belgique, je fais des stages en crèche. Alors, c'était un changement bienvenu. Grâce au programme Erasmus, j'ai passé 2 semaines fantastiques dans cette école.
0: Et alors, qu'est-ce que tu penses de l'École des Oliviers? Là, tu arrives à la fin de ton stage. Qu'est-ce que tu as pensé de l'école en France?
1: Oui, le niveau ici, c'est un plus élevé qu'en Belgique, mais un petit peu. Mais l'enfant sont déjà plus habités, motrisants et leur niveau de lecture est également supérieur. La structure de classe est aussi différente. En Belgique, l'enfant de même âge sont les groupes, alors qu'ici, c'est la classe pour plus hétérogène. Parce que en la classe de Tiffane, c'est la grande section et CO2 dans la même classe.
0: Ah oui, en Belgique, vous avez des classes par niveau,
1: oui.
0: Vous ne mélangez pas les niveaux.
1: Oui, c'est en âge, parce que l'enfant avec le même âge est un groupe et un autre groupe.
0: Donc ça, c'est pour les différences entre l'école en France et l'école en Belgique. Et toi, qu'est-ce que tu as envie de faire comme étude après ton stage?
1: Je suis actuellement en terminale. Ensuite, j'aimerais professeur et mes études. Je souhaitais étudier le travail social puis obtenir une licence de sciences de l'éducation pour enseigner au collège ou au lycée.
0: Donc tu vas rester dans le domaine du social et de l'éducation.
1: Oui.
0: Eh bien, merci beaucoup.
1: Merci. Merci de m'avoir permis d'effectuer ce stage et cet entretien dans le vous établissement.
0: Expression plurielle. Une action soutenue par la préfecture politique de la ville, le département de l'Ardèche, la commune d'Aubenas et la caisse d'allocation familiale. Et pour finir en musique, est-ce que tu peux nous donner le nom de la chanson dont tu as appris la danse aux enfants, la chanson en néerlandais, le nom des artistes aussi?
1: Oui, c'est la chanson Oya Lele dans le groupe Kadri.
0: Et on l'écoute tout de suite sur le 88.6.
1: Au revoir.
0: Au revoir.
1: Bonne journée.

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Bonjour, je m'appelle Philomène. Je vais vous réciter un poème. La clé des champs, on a perdu la clé des champs. Les arbres libres se promènent, le ciel marche en trébuchant, le sapin boit à la fontaine. Les buissons jouent à chat perché, les vaches dans les airs s'envolent, la rivière monte au clocher et les collines cabrillonnent. J'ai retrouvé la clé des champs, volez pas, piquez, jacasse. Et ce soir, au soleil couchant, je me tourne à sa place. Jacques Charpentreau.

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2: 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Et voici un message de Marion qui travaille à l'EPE aux Oliviers.
3: Alors oui, moi je vous donne rendez-vous pour toutes les mamans, les mères qui sont seules avec leurs enfants. Alors, soit tout le temps ou soit en alternance avec les pères. En tout cas, le prochain rendez-vous, c'est vendredi, le dernier vendredi de ce mois-ci à 17h à l'École des parents et des éducateurs de l'Ardèche pour un goûter dînatoire. Vous pouvez venir avec les enfants. Si vous avez des questions ou des difficultés, mais aussi si vous avez envie de rencontrer d'autres femmes dans la même situation et de prendre du temps pour vous, un vendredi soir. Voilà, vous serez vraiment les bienvenus. Vous pouvez nous appeler au 04 69 22 16 80 pour qu'on puisse préparer la petite collation.
2: Pas envie de pédaler dans la semoule de la mécanique vélo, viens à la Cambouiboui. Une permanence pensée pour toutes celles et ceux à qui on a fait comprendre que la mécanique, c'était pas pour elles ou pour eux. Une permanence destinée donc à tout le monde sauf les mecs cis hétéros. Au programme, exploration du Bai Kamasutra, comment tout savoir sur les réglages de ta position sur le vélo, un petit atelier de 30 à 45 minutes, et puis de l'autoréparation libre accompagnée par Nola et Flo qui tiennent l'atelier. C'est tous les quatrièmes mardis du mois, c'est de 18h à 21h et ça se passe à la Ringarderie, 6 rue de Couloubré à Aubenas. C'est proposé donc par Nola des Bicyclars et Flo de Mécana 3000. La Cambouiboui tous les quatrièmes mardis du mois pour se familiariser avec la mécanique vélo, une permanence en mixité choisie, sans mecs cis hétéros.

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2: Dans le cadre de l'accompagnement d'une personne à domicile, on recrute un assistant de vie sérieux, sérieuse, bienveillant et autonome, disposant idéalement d'une expérience en tant qu'aide-soignante ou dans l'accompagnement de personnes dépendantes. Les missions principales: accompagnement dans les actes de la vie quotidienne, aide à la toilette et à l'hygiène corporelle, assistance à l'habillage et au déplacement, à l'intérieur et à l'extérieur du domicile, aide à la prise des repas, entretien du logement, entretien du linge, préparation de repas simples et courants, participation à des activités de stimulation et de convivialité, suivi administratif courant. Et pour le profil recherché, une expérience d'aide-soignante auxiliaire de vie ou d'accompagnement de personnes âgées est souhaitée, un sens de l'écoute et de la bienveillance, et bien sûr un respect des règles d'hygiène et des consignes sanitaires. Il vous faut aussi avoir la capacité de travailler en binôme puisque le planning est partagé. Il est partagé avec un binôme, en effet, afin d'assurer la continuité de l'accompagnement. On vous demande dans ce cadre un minimum de 65 heures mensuelles avec des horaires de 9h à midi et de 19h à 20h30 jusqu'à 2 heures supplémentaires d'accompagnement et d'activités de stimulation peuvent être proposées dans la journée. C'est donc un CDI en temps partiel, minimum de 15 heures par semaine avec du travail les week-ends et les jours fériés avec un taux horaire

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2: Dimanche, on se donne rendez-vous à la Bobine à 18h à Aubenas pour découvrir Précarité, mon amour, une conférence gesticulée de et par Emmanuel Cournari.
3: C'est que cette société de la cohésion sociale qui était tenue par de la sécurité autour du travail, eh bien, tous ceux qui sont tombés là sont les morts victimes des accidents du travail, les suicidés du chômage. Il y en a plus que ça, des suicidés du chômage, c'est 600 par an. C'est 280 accidents du travail chaque année, accidents mortels. Ce sont des burn-out, ce sont évidemment des gens qui souffrent. Alors, au milieu, il y a ceux qui ont trouvé leur place, il y a les nantis, il y a les protégés. Alors là il y a les 1% hein, des plus riches, il y a même les 10% si vous voulez. Ceux-là, bon, ils font même plus partie de nos réalités. Et puis là, il y a ceux qui ont trouvé leur place. Et puis, il y a tous les autres. Il y a tous les autres qui vont essayer de la trouver, cette place. Mais bah, plus on a des cartes en main, plus on s'en approche. Mais plus on va s'en éloigner si on cumule des difficultés sociales. C'est ça que nous apprend la sociologie aussi. C'est pas un individu ou un autre individu qui va être touché. Il y a des déterminants sociaux qui vont faire que c'est pas n'importe qui va se casser la vie.
2: C'est le récit d'une femme prise entre les espoirs d'ascension sociale de ses parents et la réalité néolibérale du monde qui se construit à partir des années 80. Cette société néolibérale, c'est celle qui a remplacé l'idéal collectif de justice et de cohésion sociale par la quête individuelle de réussite et de liberté. C'est celle qui nous impose de nous adapter, de faire preuve de notre valeur sur des marchés. Marché des études, marché de l'emploi, marché amoureux. L'accès à ces marchés, s'il est ouvert aux femmes, leur est systématiquement défavorable. Du marché du travail dévalorisé des femmes à l'exploitation de leur corps sur le marché des sites de rencontres, le patriarcat se délecte du modèle néolibéral. Cette conférence gesticulée d'Emmanuel Cournari témoigne du processus de précarisation en cours et de la manière dont cette précarité impacte nos vies bien au-delà du travail.
3: Qu'est-ce qu'on va faire pour s'en sortir jusque-là? Qu'est-ce qui se passe? Ah ben, on l'a dit tout à l'heure, eh ben, on va se créer des petits collectifs, on va se créer de la sécurité, on a des petits collectifs, on va faire une AMAP. Il y a 2 paysans qui meurent par jour, hein, mais il y a la MAP, on a créé la MAP, on est bien. Et puis là, ben, on va faire un petit collectif, un lieu de vie. Oh là là, on est bien. On est bien, oh ben, on est mieux. On a fait une petite cagnotte pour les études de la gamine du voisin. Voilà, on est bien. Bon, les autres, ils peuvent continuer à crever. Voilà. Sur le marché de l'amour, c'est pas mieux. On va avoir la sécurité du couple hétérosexuel. Et puis, bah, toutes les victimes du patriarcat, eh ben, elles vont aussi être de plus en plus éloignées du centre. Alors là, alors je te dis pas, là, entre femmes, là, on va activer la rivalité, hein, parce qu'on le veut, le mec qui va nous sécuriser, tu vois. Donc, on va vraiment se batailler. C'est qui la plus belle, c'est qui la... Voilà. Et puis, on va exclure toutes les minorités sexuelles, hein, parce que la sécurité, elle est là, tu vois. Et puis, bah, pour les autres, bah, pareil, les taux de suicide, etc. Bon, voilà, bah, s'en occupe pas, hein, parce que bah, et pareil, on va créer des collectifs, on va faire des tentes rouges, oh, on va parler de nos règles, oh, bah, ça nous fait du bien, oh, et puis les mascus, ils vont aller chialer, parce que quand même, hein, les femmes, vraiment, c'est vraiment des salopes. Pardon, vous voyez, je me lâche, excusez-moi.
2: Emmanuel Cournari, elle fait partie de l'Ardeur, une association d'éducation populaire qui forme et fédère des personnes autour de ses idées fortes, s'approprier notre histoire, combattre avec le langage, se situer pour créer un rapport de force et faire collectif. Tout ça avec comme objectif la transformation sociale profonde de notre société. pour découvrir la conférence gesticulée d'Emmanuel Cournary. Rendez-vous dimanche à 18h à la Bobine. On va

0: en ce moment au cinéma.
1: Un film qui sort sur vos écrans en ce mercredi 24 juin, Une année italienne de Laura Samani. Un film qui ne sort pas du lot par l'originalité de son sujet, mais peut-être par la lumière nouvelle qu'il propose. Une année italienne nous emmène en Italie, donc en septembre 2007. Fred, jeune suédoise de 17 ans, emménage à Trieste et commence une année de terminale au lycée technique de la ville. Seule fille de sa classe, elle se retrouve au centre de l'attention, en particulier de celle d'un trio inséparable de garçons. Ensemble, elles expérimentent de nouveaux sentiments, confrontent leurs doutes et soumettent leur amitié à rude épreuve. Cette année du bac les marquera pour toujours.
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0: Pour les cahiers du cinéma, l'un des aspects les plus intéressants du film Une année italienne réside dans sa manière d'explorer la géographie de Trieste, notamment sa proximité avec la Slovénie au moment où celle-ci venait d'intégrer l'Union européenne. La frontière devient alors un véritable enjeu, un espace métaphorique reflétant les promesses et les angoisses du passage. À l'âge adulte, Une année italienne de Laura Samani est à retrouver au navire ce soir à 20h45, demain à 15h et 18h. Et ce soir au navire, il y a aussi Des mignons et des monstres à 18h et 20h45, Toy Story 5 à 20h45, Les caprices de l'enfant roi 20h45, Obsession 20h45, L'abandon 18h, Jim Quinn 18h et 20h45, et enfin Une année italienne, on le disait, à 20h45.
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0: Et on file la métaphore cinématographique avec Camille Yembe qui signe un titre intitulé « Long métrage » dans cet album qui est notre album de la semaine et qui s'appelle « Jeune et laide ».

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1: On commence cet agenda du mercredi 24 juin par un tour au point jeu, puisque c'est la dernière soirée jeu de la saison ce soir. Dernière soirée avant la pause estivale. Il n'y a pas de thématique. Pour cette fois, on joue à ce que l'on veut, mais il y aura certainement un zombicide. Rendez-vous à 20h ce mercredi avec une entrée à 2€, c'est au point jeu. Et puis samedi à 13h, il y aura tournoi Star Wars Unlimited Store Showdown. Un événement à ne pas manquer demain, en partenariat avec le Château Centre d'Art Contemporain d'Aubenas, la Maison de l'Image vous propose une séance unique du film Les Glaneurs et la Glaneuse d'Agnès Varda. Ça se passera en plein air, dans la cour du château, à 22h. Vendredi 26 juin à 18h, rencontre, dédicace et découverte de l'exposition d'Atsuko Ishii. Ça se passe à la librairie du Tiers-Temps. La librairie a le plaisir d'accueillir l'artiste graveuse Atsuko Ishii pour une rencontre autour de son travail à l'occasion de la sortie de son livre Personal Reality Show, publié aux éditions Sporen. Depuis 1995, Atsuko Ishii grave une multitude de figures sur des plaques de cuivre qu'elle imprime ensuite sur une presse à taille douce. En différentes couleurs et dans des formats petits et grands, guidés par de multiples thèmes, des couples amoureux aux enfants en train de jouer, ces œuvres sont enfin réunies dans une monographie. Rendez-vous vendredi 26 juin à 18h pour cette rencontre exceptionnelle avec l'artiste graveuse Atsuko Ishii à la librairie du Tiers-Temps. C'est sur entrée libre, bien sûr. Un spectacle proposé par la compagnie Une Bonne Masse Solaire, programmé par l'association Format Danse. C'est samedi 27 et dimanche 28 juin dans le parc de la Maison du Parc à Jaugeac. C'est la conclusion d'une résidence d'Ambre Lacroix et Caspar Fink de la compagnie donc Une Bonne Masse Solaire autour de leur spectacle mobile. Un spectacle qui s'intéresse à l'atmosphère, à l'invisible qui anime nos mouvements et nos sensations. Ça se passe donc samedi 27 et dimanche 28 juin en plein air à 19h et c'est gratuit.

Le fournil des copains était censé fêter ses 15 ans à Chirol ce dimanche, mais s'est reporté notamment pour cause de canicule. Journée du patrimoine de pays à Castanea, les objets prennent la parole dans les salles d'exposition de Castanea à Joyeuse. Le samedi 27 juin à 15h, un castanéiculteur transformateur des Cévennes d'Ardèche viendra vous partager son métier, présenter son savoir-faire et répondre aux questions. Et puis dans les salles d'exposition, de nouveaux cartels éphémères intitulés « Les objets racontent » invite les visiteurs et visiteuses à découvrir autrement la collection. Sous forme d'interviews ludiques, plusieurs objets emblématiques dévoilent leur histoire et leur utilisation. Rendez-vous ce week-end, les 27 et 28 juin, à l'espace découverte de la Châtaigne d'Ardèche, à Joyeuse. Et dimanche 28 juin à 18h à La Bobine à Aubenas, Précarité mon amour, une autre histoire du capitalisme. C'est une conférence gesticulée, imaginée et interprétée par Emmanuel Cournary. Une invitation de l'association Débat, demain Bassin d'Ardèche, Territoire Sud. Et c'est donc à La Bobine dimanche, ça sera entre 7 et 13 euros.

Un bref rappel des expositions visibles en ce moment au Château Centre d'Art Contemporain du Patrimoine d'Aubenas. Jusqu'au mois de septembre, vous pouvez découvrir deux expositions. La première s'appelle 1677 et elle vous présente le travail de Nicolas Dauban. Le château a invité l'artiste pour une exposition conçue comme le premier chapitre d'un chantier de recherche autour des graffitis carcéraux conservés dans ses sous-sols. Guidé par son intérêt constant pour les espaces de contrainte, les zones de résistance et les formes d'écriture clandestine, l'artiste développe ici une démarche qui tresse création contemporaine, histoire carcérale et exploration du bâti. Et puis deuxième expo, une exposition collective intitulée « Des patates » avec les œuvres de beaucoup d'artistes, notamment Alain Guiraudy, Agnès Varda, Pilar Albarracine, Alissa Lenay et bien d'autres. « Des patates », c'est une exposition d'art contemporain qui réunit des artistes de générations et de nationalités différentes autour de l'amour de la pomme de terre. Derrière ce tubercule a priori banal se cache une multitude de récits à découvrir donc jusqu'au mois de septembre au château d'Aubenas.

Ce soir-là, en voyant défiler les lumières de la ville, tout d'un coup, j'ai demandé au chauffeur « Comment fait-on si on ne sait pas où on va ?» Moi, je ne sais jamais où je vais, même si je dis « Agüero ». Je dis « Agüero » parce qu'il faut bien dire quelque chose, mais j'ignore où je descendrai. Le chauffeur m'a regardé avec de grands yeux. Les lumières de la ville se reflétaient sur son visage. « Mais enfin, » m'a-t-il dit, « on sait toujours où on va. » On sait toujours où on descend, et je voyais bien sur son visage que la question n'avait pas de sens, que cet homme-là savait toujours où il allait. S'il savait comme je l'envie, moi qui ne sais pas toujours où je vais, qui dit Agüero mais qui descend selon la rue, un rayon de lumière, une silhouette sur un trottoir. Depuis quelques jours, j'arpente les rues pavées, où crissent les feuilles de ce printemps à l'envers. J'arpente et dans mes yeux, des yeux noirs sous des néons verts et un sourire un peu plissé, un peu maladroit. Et dans mes oreilles, des mots prononcés sous la pleine lueur du jour que j'aurais peut-être préféré ne pas entendre, même si c'est moi qui ai posé la question. Racontez-moi. C'était comment, les militaires, l'horreur. Les fers aux pieds, la picana. Ici, on ne dit pas « gégène ». Alors en face, on me répond toujours. Et après, ces mots en moi, comme des images. Des cauchemars de portes de métal, de tubes de métal, de voix qui claquent. Les cauchemars des autres dans mes oreilles à moi. Il faudrait peut-être changer de métier. C'est un pays qui ment, qui ne veut pas se souvenir, une ville de mensonges. Buenos Aires aux longues avenues et aux relents humides. Où l'espagnol a l'accent italien, où le fleuve ressemble à la mer, où on prétend avoir oublié. C'est un pays étrange où il manque des gens. C'est comme ça. Comment le dire autrement? Il en manque quelques milliers. On les a emmenés et ils ne sont jamais revenus. Et quelque part, une femme teint ses cheveux de noir pour garder le même visage, pour que le frère disparu puisse la reconnaître dans la foule si un jour il revient. 40 ans après le retour de la démocratie, alors que l'extrême droite vient de revenir au pouvoir sous la forme d'un libertarien à rouflaquette, il manque encore des gens en Argentine. Les disparus de la dictature. C'est à partir de celles et ceux qui les attendent que Emilienne Malfatto construit son récit « L'absence est une femme aux cheveux noirs ». Dans ce livre, ces mots dialoguent avec les photos de Raphaël Roa, qui bien plus que des illustrations viennent nous plonger dans le flou, les songes et les recoins de la dictature argentine. Ces mots et ces photos cohabitent avec les témoignages recueillis par l'autrice, construisant un récit comprenant plusieurs strates littéraires et historiques. De 76 à 83, les militaires, la junte, dirigent le pays dans le cadre de ce qu'ils appellent « processus de réorganisation nationale ». Des années de persécution contre celles et ceux qui ne répondent pas à la rhétorique nationale catholique, qui entend défendre un ordre moral en luttant contre les déviances et surtout contre le communisme. Une des caractéristiques de ce régime est le recours à la disparition. La disparition, c'est à la fois la torture et le meurtre de personnes suspectées d'être des opposantes au régime, et l'enlèvement de leurs enfants, confiés ensuite à des familles proches du régime. 30 000 personnes seront victimes de ces disparitions. Emilienne Malfatto, dans son livre, dans une écriture pudique et incarnée, se fait passeuse de ces vies confisquées. Du trouble dans l'identité des enfants, de la douleur et de l'attente sans fin de ses familles. Je les imagine bien habillées, la permanente proprette, les sourires de façade, de mensonges, dans le décor un peu vieillot chic du café Tortoni de l'avenue de Mai, avec ses boiseries et ses tables en marbre, et les serveurs en habit. Les gâteaux à la crème de Violetas, sur Rivadavia, la verrière Art déco, les rubans roses et les théières argentées. Ou encore cette confiteria de la gare qui n'existe plus aujourd'hui. Et il fallait bien les avaler. Les pâtisseries, le dulce de leche écœurant. Et le café. Et avoir l'air gai. Et au-dedans, les hurlements de loups. Et les troncs noirs. Parce qu'il fallait faire semblant. Se réunir chez les unes ou les autres, et dans des cafés, des confiterias, avec tout ce qu'il fallait pour avoir l'air, précisément, inoffensifs et gais, accréditer la thèse de la permanente proprette, avec de la laine et des aiguilles pour avoir l'air de parler tricot, ou un bouquet de fleurs, un cadeau. Et elle prétendait fêter l'anniversaire de l'une d'elles, et il y avait quelque chose d'ironique et de tragique,
quelque chose d'indécent à imaginer ces femmes forcées à jouer la comédie de la joie, et derrière les parts de gâteau, les informations échangées. Car il s'agissait de cela. Qui était allé à tel commissariat? Qui dans tel hôpital? Une piste par-ci, un faux espoir par-là, elles étaient devenues détectives, espionnes. Bien obligées. La thèse de la permanente proprette les protégeait jusqu'à un certain point. Parce qu'ils ne les croyaient pas capables, tous ces militaires en uniforme à mi-donner. Travail, famille, patrie et les valeurs conservatrices, la place d'une femme, etc. Ils ne les croyaient pas capables, et c'était comme une faille dans la mécanique huilée de la dictature. L'angle mort, le seul cabossuel

le machisme triomphant. Ils les ont laissés faire par machisme, par mépris, et ce fut la faille. Et quand Delia et les autres fondent, discrètement mais officiellement, l'association des grands-mères argentines avec des petits-enfants nés en captivité, elles le font en face du cercle militaire. Sous un grand jacaranda de la place San Martín, en plein centre de Buenos Aires, j'imagine les gradés entrer et sortir d'un pas martial à quelques mètres d'elles. 12 petites vieilles, 12 cabos sueltos. C'était fin 1977, le printemps, le jacaranda était en fleurs et ça faisait comme un grand ciel mauve. Et en face, au cercle militaire, les uniformes amidonnés ne mouvetèrent pas, ni à aucun autre échelon de la dictature. Non, vraiment, ils ne se méfièrent pas. Les disparus le sont toujours, des familles attendent encore. Certaines personnes ignorent ce qui elles sont réellement. Dans ce flou permanent, la narratrice cherche à percevoir des fragments de cette mémoire volée et voilée sur une terre où peut-être s'est jouée une partie de sa propre histoire familiale. L'absence est une femme aux cheveux noirs est un ouvrage sensible à mettre entre toutes les mains. Emiliane Malfatto et Raphaël Rosa parviennent à nous emmener dans les rues et les garages de Buenos Aires. Nous sommes aux côtés des familles, sans jamais tomber dans le voyeurisme ou dans le discours. L'absence est une femme aux cheveux noirs est un livre à retrouver aux éditions du Sous-sol.

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On joue au bingo avec le collectif d'art punk La Sécurité. Les Québécois sont de retour avec un nouvel album qui s'appelle donc Bingo et on va écouter le titre éponyme. On y retrouve les rythmes sautillants, le spectre harmonique accidenté et les phrasés mélodiques minimalistes, le tout passé par un filtre insomniaque comme le dirait le groupe lui-même. Bingo de La Sécurité, c'est maintenant sur InfoRC.

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2: C'est le retour de la prodigieuse Lucie Antounès. La nouvelle œuvre de l'artiste s'appelle Silence et c'est le résultat de sa collaboration avec la chorégraphe Mathilde Monnier. Silence, c'est en effet aussi le nom de la pièce de théâtre présentée à Avignon cette année et dont Lucie Antounès signe la bande originale. C'est un projet Silence, une œuvre totalement expérimentale qui nous met sans dessus dessous et dans lequel on peut retrouver pas mal d'invités. Dans le titre qu'on va écouter aujourd'hui et qui s'appelle There is a Love, c'est Allo Mode, mais on peut aussi retrouver Louisa ou Clara Izzy. Je pense que cet album fera l'objet d'un album de la semaine, on vous le fera découvrir en intégralité. Mais on commence donc avec ce titre There is a Love, tiré de l'album Silence. Il est signé Lucie Antounès, accompagnée d'Allo Mode.

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2: Tatiana Jane, artiste franco-camerounaise, vient de signer un EP au fameux Headbanger Records. Il s'appelle Discordia. DJ et productrice née à Douala et ayant grandi dans le sud de la France, elle a entamé son parcours en tant que DJ et productrice. Elle mêle des racines camerounaises et des éléments contemporains plutôt French touch à rythme brisé. Elle crée surtout une expérience sonore qui transcende les frontières des genres et propose un set digne des meilleurs dance floors. Entre basses ultra pointues, électro clash, dubstep, rythmique afro, elle signe cette fois un EP avec une couleur assez mélancolique, ce qui se ressent notamment dans le morceau qu'on va écouter tout de suite et pour lequel elle a invité Lala et c'est On écoute Disto.

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1: L'artiste Auré a sorti le premier jour du printemps un album du même nom, Printemps. Alors nous avons un peu tardé à vous le faire découvrir sur le 88.6 et les températures ont un peu augmenté depuis, mais l'orage n'est jamais très loin, en tout cas on l'espère. Ça se chante en trois langues, français, anglais et espagnol. Tout de suite on écoute le morceau L'Orage, extrait de cet opus composé et interprété par Auré.

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1: Et maintenant, je vous fais écouter un extrait de Tokyo Pulse, une compilation sélectionnée par le DJ japonais DJ Notoya, une compile consacrée à la scène groove tokyoïte entre 1974 et 1988. Cette compile est sortie en avril dernier sur le label We Want Sounds. On traverse alors la planète, on remonte le temps avec Naomi Shiaki et son morceau Yoru Eisogu Ito qui a été composé en 1988.

0: sécurité autour du travail, eh bien, tous ceux qui sont tombés là sont les morts victimes des accidents du travail, les suicidés du chômage. Il y en a plus que ça, des suicidés du chômage, c'est 600. C'est 600 par an. C'est 280 accidents du travail chaque année, accidents mortels. Ce sont des burn-out. Ce sont évidemment des gens qui souffrent. Alors, au milieu, il y a ceux qui ont trouvé leur place. Il y a les nantis, il y a les protégés. Alors là il y a les 1% hein, des plus riches. Il y a même les 10% si vous voulez. Ceux-là, bon, ils font même plus partie de nos réalités. Et puis là, il y a ceux qui ont trouvé leur place. Et puis, mais il y a tous les autres. Il y a tous les autres qui vont essayer de la trouver, cette place. Mais bah, plus on a des cartes en main, plus on s'en approche. Mais plus on va s'en éloigner si on cumule des difficultés sociales. C'est ça que nous apprend la sociologie aussi. C'est pas un individu ou un autre individu qui va être touché. Il y a des déterminants sociaux qui vont faire que c'est pas n'importe qui va se casser la figure.
1: C'est le récit d'une femme prise entre les espoirs d'ascension sociale de ses parents et la réalité néolibérale du monde qui se construit à partir des années 80. Cette société néolibérale, c'est celle qui a remplacé l'idéal collectif de justice et de cohésion sociale par la quête individuelle de réussite et de liberté. C'est celle qui nous impose de nous adapter, de faire preuve de notre valeur sur des marchés. Marché des études, marché de l'emploi, marché amoureux. L'accès à ces marchés, s'il est ouvert aux femmes, leur est systématiquement défavorable. Du marché du travail dévalorisé des femmes à l'exploitation de leur corps sur le marché des sites de rencontres, le patriarcat se délecte du modèle néolibéral. Cette conférence gesticulée d'Emmanuel Cournary témoigne du processus de précarisation en cours et de la manière dont cette précarité impacte nos vies bien au-delà du travail.
0: Qu'est-ce qu'on va faire pour s'en sortir jusque-là? Qu'est-ce qui se passe? Ah ben, on l'a dit tout à l'heure, eh ben, on va se créer des petits collectifs, on va se créer de la sécurité, on a des petits collectifs, on va faire une AMAP. Il y a 2 paysans qui meurent par jour, hein, mais il y a la MAP, on a créé la MAP, on est bien. Et puis là, ben, on va faire un petit collectif, un lieu de vie. Oh là là, on est bien. On est bien, oh ben, on est mieux. On a fait une petite cagnotte pour les études de la gamine, du voisin. Voilà, on est bien. Bon, les autres, ils peuvent continuer à crever. Voilà. Sur le marché de l'amour, c'est pas mieux. On va avoir la sécurité du couple hétérosexuel et puis bah, toutes les victimes du patriarcat, eh ben, elles vont aussi être de plus en plus éloignées du centre. Alors là, alors je te dis pas, là, entre femmes, là, on va activer la rivalité, hein, parce qu'on le veut, le mec qui va nous sécuriser, tu vois. Donc on va vraiment se batailler, c'est qui la plus belle, c'est qui la... Voilà. Et puis on va exclure toutes les minorités sexuelles, hein, parce que la sécurité, elle est là, tu vois. Et puis, bah, pour les autres, bah, pareil, les taux de suicide, etc. Bon, voilà, bah, on n'occupe pas, hein, parce que bah, et pareil, on va créer des collectifs, on va faire des tentes rouges, oh, on va parler de nos règles, oh, bah, ça nous fait du bien. Oh, et puis les mascus, ils vont aller chialer parce que quand même, hein, les femmes vraiment, c'est vraiment des salopes. Pardon, vous voyez, je me lâche, excusez-moi.
1: Emmanuelle Cournary, elle fait partie de l'Ardeur, une association d'éducation populaire qui forme et fédère des personnes autour de ses idées fortes, s'approprier notre histoire, combattre avec le langage, se situer pour créer un rapport de force et faire collectif. Tout ça avec comme objectif la transformation sociale profonde de notre société. Pour découvrir la conférence gesticulée d'Emmanuelle Cournary, rendez-vous dimanche à 18h à la Bobine.
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1: Un film qui sort sur vos écrans en ce mercredi 24 juin, Une année italienne de Laura Samani. Un film qui ne sort pas du lot par l'originalité de son sujet, mais peut-être par la lumière nouvelle qu'il propose. Une année italienne nous emmène en Italie, donc en septembre 2007. Fred, jeune suédoise de 17 ans, emménage à Trieste et commence une année de terminale au lycée technique de la ville. Seule fille de sa classe, elle se retrouve au centre de l'attention, en particulier de celle d'un trio inséparable de garçons. Ensemble, elles expérimentent de nouveaux sentiments, confrontent leurs doutes et soumettent leur amitié à rude épreuve. Cette année du bac les marquera pour toujours.
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7: Pour les cahiers du cinéma, l'un des aspects les plus intéressants du film « Une année italienne » réside dans sa manière d'explorer la géographie de Trieste, notamment sa proximité avec la Slovénie au moment où celle-ci venait d'intégrer l'Union européenne. La frontière devient alors un véritable enjeu, un espace métaphorique reflétant les promesses et les angoisses du passage. À l'âge adulte, « Une année italienne » de Laura Samani est à retrouver au navire ce soir à 20h45, demain à 15h et 18h. Et ce soir au navire, il y a aussi des mignons et des monstres à 18h et 20h45, Toy Story 5 à 20h45, Les Caprices de l'Enfant Roi 20h45, Obsession 20h45, L'Abandon 18h, Jim Quinn 18h et 20h45, et enfin Une année italienne, on le disait, à 20h45.
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7: Et on file la métaphore cinématographique avec Camille Yembe qui signe un titre intitulé « Long métrage » dans cet album qui est notre album de la semaine et qui s'appelle « Jeune et laide ».

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1: Bonjour à toutes et à tous, soyez les bienvenus à l'écoute d'RFI, Radio France Internationale, en direct de Paris, il est 18h.
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1: Mercredi 24 juin, voici les titres de cette édition. Les Européens ont chaud, très chaud. Le Royaume-Uni vient de battre un record de chaleur pour un mois de juin. Nous sommes à Londres. Ebola, un premier cas identifié en France de cette maladie mortelle. C'est un médecin qui revenait de République démocratique du Congo qui a été identifié porteur d'Ebola. Les autorités françaises et l'Organisation mondiale de la santé se veulent rassurantes. En Colombie, le candidat de gauche, Ivan Cepeda, reconnaît la victoire d'Abelardo de la Esprelia à l'élection présidentielle. Un dernier mot de football à la Coupe du Monde. En attendant dans 3 heures les débuts des matchs Suisse, Canada et Bosnie, Qatar, on s'intéresse dans ce journal au match qui opposera Haïti au Maroc. Sauf en Afrique, au Sahara et aux États-Unis dans le Grand Canyon, c'est en Europe que les températures sont les plus élevées de la planète en ce moment. Après la France hier, aujourd'hui c'est au tour du Royaume-Uni de battre des records de chaleur pour un mois de juin. Record battu dans la ville de Charlewood, dans le sud de l'Angleterre, avec 35,7 degrés. Comme ailleurs en Europe, les habitants du Royaume-Uni suffoquent. Ils et elles ont l'impression de manquer d'air tellement il fait chaud. Emeline Vin, une alerte rouge est même entrée en vigueur.
4: Une partie de l'Angleterre est en vigilance rouge pour chaleur extrême jusqu'à jeudi soir. C'est la deuxième fois seulement que cela arrive. Alerte orange pour le reste de l'Angleterre et du pays de Galles. Les températures pourraient frôler les 40 degrés, principale conséquence pour les transports en commun. La régie de métro londonienne recommande de ne voyager qu'en cas de nécessité absolue, car toutes les rames ne sont pas climatisées. Les compagnies ferroviaires avertissent d'importantes perturbations. Certaines écoles, certaines crèches ont fermé au cas par cas. Cela dépend des directeurs d'établissement et pas des autorités locales. Les employeurs, eux, ont le devoir de garantir la sécurité de leurs employés, mais la loi ne mentionne pas d'ajustement en cas de forte chaleur. Depuis le début de la semaine, l'opposition réclame des adaptations. À court terme, la mise en place de bulles de fraîcheur, des endroits climatisés, ouverts à tous, gratuitement. À plus long terme, des réglementations pour rendre le pays mieux préparé aux vagues de chaleur. Emeline Vin, Londres, RFI.
1: Dans l'actualité internationale, nous pourrions dire que l'Iran se vante. Pour l'Iran, le protocole d'accord avec les États-Unis n'est rien de moins qu'une déclaration de défaite de l'Amérique, dit son négociateur en chef. Ce texte est le fruit de la résistance et de la détermination de la courageuse nation d'Iran, se targue Mohamed Bagher Khaligaf, et de conclure désormais la sécurité au Moyen-Orient doit désormais être assurée par les pays de la région avec qui l'Iran souhaite être dans l'interaction et non dans la confrontation. Rappelons que même si les bases de négociation existent entre les deux pays, Iran et États-Unis continuent de discuter pour trouver un accord final. Parmi les problèmes rencontrés, les conditions pour débloquer, pour rouvrir le détroit d'Ormuz au bateau. Marco Rubio, le chef de la diplomatie américaine, réaffirme ce matin que Washington n'acceptera ni péage ni redevance sur cette voie maritime. Autrement dit, les bateaux continueront à franchir gratuitement le détroit pour les États-Unis. En ce moment, 1150 navires sont toujours bloqués à cet endroit de la planète. Ils ont jeté l'ancre plutôt côté Émirats Arabes Unis et Sultanat d'Oman. Selon un rapport d'Allianz, assureur allemand paru aujourd'hui, la valeur des navires et de leur cargaison qui ne bougent plus dans le détroit d'Ormuz s'établit à 125 milliards de dollars. Jeanne Bartoli, Allianz, estime qu'il faudra des semaines pour retrouver un trafic normal.
3: La navigation est l'otage de ce conflit, résume un expert en assurance maritime chez Alliance Commerciale. Le protocole d'accord entre les États-Unis et l'Iran n'a pas mis fin à l'incertitude pour les acteurs du commerce maritime. Preuve en est encore ce week-end avec l'annonce par l'Iran de la fermeture du détroit. Dans son rapport, le groupe Alliance met en garde contre les surcoûts d'assurance, des demandes d'indemnisation pour des dommages causés par des missiles et des drones, mais aussi des surcoûts liés aux menaces pesant sur les équipages. 14 marins ont perdu la vie depuis le début de la guerre, selon l'Organisation Maritime Internationale. La fermeture du détroit a surtout modifié, selon Alliance, la perception du risque pour les assureurs et révélé peut-être plus que jamais la vulnérabilité du commerce maritime mondial face à une poignée de points de passage maritime stratégiques devenus des cibles au cœur de plusieurs conflits. Plusieurs dirigeants du secteur maritime ont d'ailleurs déclaré qu'ils allaient probablement investir davantage dans des routes alternatives.
1: 18h05 à Paris, 3 jours après les résultats de l'élection présidentielle en Colombie. J'ai décidé d'accepter le résultat, vient de déclarer Ivan Cepeda, le candidat de gauche à l'élection présidentielle en Colombie. Reconnaît donc la victoire du candidat d'extrême droite, Abelardo de la Esprelia. Autre élection présidentielle dans la région, au Pérou, Keiko Fujimori est en passe de remporter l'élection présidentielle. Les autorités n'ont pas encore proclamé, on peut encore annoncer officiellement les résultats, mais l'avance dont dispose Keiko Fujimori, la candidate de droite, ne peut plus être rattrapée par ses opposants.
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1: Un premier cas du virus Ebola identifié en France. C'est le ministère français de la Santé qui l'a annoncé ce matin. Il s'agit d'un médecin de retour de République démocratique du Congo où le virus circule de plus en plus rapidement. Audevilliers-Moriamé, les autorités sanitaires françaises se veulent rassurantes.
5: Oui, à l'image de l'Organisation mondiale de la santé. Le directeur exécutif de cette agence de l'ONU, Tedros Adhanom Ghebreyesus, s'exprimait ce mercredi après-midi lors d'une conférence de presse.
6: Le risque mondial pour la santé publique reste faible.
5: Même son de cloche du côté du ministère français de la Santé, qui détaille les conditions dans lesquelles le patient est pris en charge dans un établissement spécialisé. L'homme est isolé dans une chambre à pression négative. C'est une chambre qui empêche l'air de sortir et donc limite les possibles contaminations. Le protocole de sécurité est strict, précisent les autorités, et toutes les mesures de précaution ont été prises pour éviter que cet homme contamine d'autres personnes. Il s'agit d'un médecin qui revenait d'une mission humanitaire dans une zone de République démocratique du Congo où circule activement le virus. Il travaille pour l'ONG Alima, très présente sur le terrain. L'ONG a confirmé cette contamination de l'un de ses médecins. Selon nos informations, l'état de cet homme s'est dégradé dans le vol Air France qui le ramenait de Kinshasa à Paris dans la nuit de lundi à mardi. Son état est actuellement stable. Une enquête épidémiologique est en cours pour identifier les personnes avec lesquelles l'homme aurait été en contact. Elles pourraient à leur tour être isolées et surveillées.
1: Et puis, juste avant de retrouver Radio Foot International, au programme du Mondial, Suisse-Canada et Qatar-Bosnie à 21h, heure de Paris. Et puis, le Maroc joue aussi dans quelques heures son 3e match du Mondial contre Haïti. Haïti qui est déjà éliminé de la Coupe du Monde, mais peut espérer son premier. Le match se joue à Atlanta.
7: Le parking du restaurant rempli de supporters brandissent des drapeaux du Maroc autour d'un pick-up aux couleurs du pays. Khalil est venu d'Angleterre pour le match.
8: Ah, ce qu'on voit là, c'est des Marocains heureux et fiers d'être Marocains. On est là tous unis.
7: Dina, elle n'a que 10 ans. Elle a fait le trajet en famille depuis la Floride.
9: Je suis très excitée de voir le match. Le Maroc va gagner et je suis très fière d'eux.
7: Elle a hâte de voir le match. Elle est sûre de la victoire et fière du pays de sa. Ému de voir cette foule et rayonne en parlant de son équipe.
10: Les Coupes du Monde qui ont été jouées depuis longtemps étaient très

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1: On commence cet agenda du mercredi 24 juin par un tour au point jeu, puisque c'est la dernière soirée jeu de la saison ce soir. Dernière soirée avant la pause estivale. Il n'y a pas de thématique. Pour cette fois, on joue à ce que l'on veut, mais il y aura certainement un zombicide. Rendez-vous à 20h ce mercredi avec une entrée à 2€, c'est au point jeu. Et puis samedi à 13h, il y aura tournoi Star Wars Unlimited Store Showdown. Un événement à ne pas manquer demain en partenariat avec le Château Centre d'Art Contemporain d'Aubenas. La Maison de l'Image vous propose une séance unique du film Les Glaneurs et la Glaneuse d'Agnès Varda. Ça se passera en plein air dans la cour du château à 22h. Vendredi 26 juin à 18h, rencontre, dédicace et découverte de l'exposition d'Atsuko Ishii. Ça se passe à la librairie du Tiers-Temps. La librairie a le plaisir d'accueillir l'artiste graveuse Atsuko Ishii pour une rencontre autour de son travail à l'occasion de la sortie de son livre Personal Reality Show, publié aux éditions Sporen. Depuis 1995, Atsuko Ishii grave une multitude de figures sur des plaques de cuivre qu'elle imprime ensuite sur une presse à taille douce. En différentes couleurs et dans des formats petits et grands, guidés par de multiples thèmes, des couples amoureux aux enfants en train de jouer, ses œuvres sont enfin réunies dans une monographie. Rendez-vous vendredi 26 juin à 18h pour cette rencontre exceptionnelle avec l'artiste graveuse Atsuko Ishii à la librairie du Tiers-Temps. C'est sur entrée libre, bien sûr. Un spectacle proposé par la compagnie Une bonne masse solaire, programmé par l'association Format Danse, c'est samedi 27 et dimanche 28 juin dans le parc de la Maison du Parc à Jaugeac. C'est la conclusion d'une résidence d'Ambre Lacroix et Caspar Fink de la compagnie donc Une bonne masse solaire autour de leur spectacle mobile. Un spectacle qui s'intéresse à l'atmosphère, à l'invisible qui anime nos mouvements et nos sensations. Ça se passe donc samedi 27 et dimanche 28 juin en plein air à 19h et c'est gratuit.

Le Fournil des copains était censé fêter ses 15 ans à Chirol ce dimanche, mais s'est reporté notamment pour cause de canicule. Journée du patrimoine de pays à Castanea, les objets prennent la parole dans les salles d'exposition de Castanea à Joyeuse. Le samedi 27 juin à 15h, un castanéiculteur transformateur des Cévennes d'Ardèche viendra vous partager son métier, présenter son savoir-faire et répondre aux questions. Et puis, dans les salles d'exposition, de nouveaux cartels éphémères intitulés Les objets racontent invite les visiteurs et visiteuses à découvrir autrement la collection. Sous forme d'interviews ludiques, plusieurs objets emblématiques dévoilent leur histoire et leur utilisation. Rendez-vous ce week-end, les 27 et 28 juin, à l'espace découverte de la Châtaigne d'Ardèche, à Joyeuse. Et dimanche 28 juin à 18h à La Bobine à Aubenas, Précarité mon amour, une autre histoire du capitalisme. C'est une conférence gesticulée, imaginée et interprétée par Emmanuel Cournary. Une invitation de l'association Débat, demain Bassin d'Ardèche, Territoire Sud. Et c'est donc à La Bobine dimanche, ça sera entre 7 et 13 euros.

Un bref rappel des expositions visibles en ce moment au Château Centre d'Art Contemporain du Patrimoine d'Aubenas. Jusqu'au mois de septembre, vous pouvez découvrir deux expositions. La première s'appelle 1677 et elle vous présente le travail de Nicolas Dauban. Le château a invité l'artiste pour une exposition conçue comme le premier chapitre d'un chantier de recherche autour des graffitis carcéraux conservés dans ses sous-sols. Guidé par son intérêt constant pour les espaces de contrainte, les zones de résistance et les formes d'écriture clandestine, l'artiste développe ici une démarche qui tresse création contemporaine, histoire carcérale et exploration du bâti. Et puis deuxième expo, une exposition collective intitulée « Des patates » avec les œuvres de beaucoup d'artistes, notamment Alain Guiraudy, Agnès Varda, Pilar Albarracine, Alissa Lenay et bien d'autres. « Des patates », c'est une exposition d'art contemporain qui réunit des artistes de générations et de nationalités différentes autour de l'amour de la pomme de terre. Derrière ce tubercule a priori banal se cache une multitude de récits à découvrir donc jusqu'au mois de septembre au château d'Aubenas.

Ce soir-là, en voyant défiler les lumières de la ville, tout d'un coup, j'ai demandé au chauffeur « Comment fait-on si on ne sait pas où on va ?» Moi, je ne sais jamais où je vais, même si je dis « Aguero ». Je dis « Aguero » parce qu'il faut bien dire quelque chose, mais j'ignore où je descendrai. Le chauffeur m'a regardé avec de grands yeux. Les lumières de la ville se reflétaient sur son visage. « Mais enfin, » m'a-t-il dit, « on sait toujours où on va. On sait toujours où on descend. » Et je voyais bien sur son visage que la question n'avait pas de sens, que cet homme-là savait toujours où il allait. S'il savait comme je l'envie, moi qui ne sais pas toujours où je vais, qui dit Aguero mais qui descend selon la rue, un rayon de lumière, une silhouette sur un trottoir. Depuis quelques jours, j'arpente les rues pavées, où crissent les feuilles de ce printemps à l'envers. J'arpente et dans mes yeux, des yeux noirs sous des néons verts et un sourire un peu plissé, un peu maladroit. Et dans mes oreilles, des mots prononcés sous la pleine lueur du jour que j'aurais peut-être préféré ne pas entendre, même si c'est moi qui ai posé la question. Racontez-moi. C'était comment les militaires, l'horreur, les fers aux pieds, la picana. Ici, on ne dit pas gégène. Alors en face, on me répond toujours. Et après, ces mots en moi, comme des images. Des cauchemars de portes de métal, de tubes de métal, de voix qui claquent. Les cauchemars des autres dans mes oreilles à moi. Il faudrait peut-être changer de métier. C'est un pays qui ment, qui ne veut pas se souvenir, une ville de mensonges. Buenos Aires aux longues avenues et aux relents humides. Où l'espagnol a l'accent italien, où le fleuve ressemble à la mer, où on prétend avoir oublié. C'est un pays étrange où il manque des gens. C'est comme ça. Comment le dire autrement? Il en manque quelques milliers. On les a emmenés et ils ne sont jamais revenus. Et quelque part, une femme teint ses cheveux de noir pour garder le même visage, pour que le frère disparu puisse la reconnaître dans la foule si un jour il revient. 40 ans après le retour de la démocratie, alors que l'extrême droite vient de revenir au pouvoir sous la forme d'un libertarien à rouflaquettes, il manque encore des gens en Argentine. Les disparus de la dictature. C'est à partir de celles et ceux qui les attendent que Emiliane Malfatto construit son récit « L'absence est une femme aux cheveux noirs ». Dans ce livre, ces mots dialoguent avec les photos de Raphaël Roa, qui bien plus que des illustrations viennent nous plonger dans le flou, les songes et les recoins de la dictature argentine. Ces mots et ces photos cohabitent avec les témoignages recueillis par l'autrice, construisant un récit comprenant plusieurs strates littéraires et historiques. De 76 à 83, les militaires, la junte, dirigent le pays dans le cadre de ce qu'ils appellent « processus de réorganisation nationale ». Des années de persécution contre celles et ceux qui ne répondent pas à la rhétorique nationale catholique, qui entend défendre un ordre moral en luttant contre les déviances et surtout contre le communisme. Une des caractéristiques de ce régime est le recours à la disparition. La disparition, c'est à la fois la torture et le meurtre de personnes suspectées d'être des opposantes au régime, et l'enlèvement de leurs enfants, confiés ensuite à des familles proches du régime. 30 000 personnes seront victimes de ces disparitions. Emiliane Malfatto, dans son livre, dans une écriture pudique et incarnée, se fait passeuse de ces vies confisquées. Du trouble dans l'identité des enfants, de la douleur et de l'attente sans fin de ses familles. Je les imagine bien habillées, la permanente proprette, les sourires de façade, de mensonges, dans le décor un peu vieillot chic du café Tortoni de l'avenue de Mai, avec ses boiseries et ses tables en marbre, et les serveurs en habit. Les gâteaux à la crème de Violetas, sur Rivadavia, la verrière Art déco, les rubans roses et les théières argentées. Ou encore cette confiteria de la gare qui n'existe plus aujourd'hui. Et il fallait bien les avaler, les pâtisseries, le dulce de leche écœurant, et le café, et avoir l'air gai. Et au-dedans, les hurlements de loups, et les troncs noirs. Parce qu'il fallait faire semblant. Se réunir chez les unes ou les autres, et dans des cafés, des confiterias, avec tout ce qu'il fallait pour avoir l'air, précisément, inoffensifs et gais, accréditer la thèse de la permanente proprette, avec de la laine et des aiguilles pour avoir l'air de parler tricot, ou un bouquet de fleurs, un cadeau. Et elle prétendait fêter l'anniversaire de l'une d'elles, et il y avait quelque chose d'ironique et de tragique.
quelque chose d'indécent à imaginer ces femmes forcées à jouer la comédie de la joie, et derrière les parts de gâteau, les informations échangées. Car il s'agissait de cela. Qui était allé à tel commissariat? Qui dans tel hôpital? Une piste par-ci, un faux espoir par-là, elles étaient devenues détectives, espionnes. Bien obligées. La thèse de la permanente proprette les protégeait jusqu'à un certain point. Parce qu'ils ne les croyaient pas capables, tous ces militaires en uniforme à mi-donné. Travail, famille, patrie et les valeurs conservatrices, la place d'une femme, etc. Ils ne les croyaient pas capables, et c'était comme une faille dans la mécanique huilée de la dictature. L'angle mort, le seul cabo suelto, la corde non attachée, comme on dit en espagnol. Victoria, qui n'est plus Maria Sol, a aussi utilisé l'expression. « Tu te rends compte, m'a-t-elle dit ? Tu te rends compte, la dictature avait pensé à tout, mais pas à ça. Pas aux femmes. » Et ce garde qui leur a dit un jour « Circulez, circulez. » Est-ce qu'il s'est rendu compte que de cet ordre absurde et militaire allait naître le symbole de la résistance, de lutte, de cohérence et d'amour le plus important de notre histoire ? On les appelait les folles. Que pouvaient bien faire des femmes, des petites vieilles à la tête prise dans un foulard blanc ? Du tricot peut-être, rien de plus. Le machisme triomphant. Ils les ont laissées faire par machisme, par mépris. Et ce fut la faille. Et quand Delia et les autres fondent, discrètement mais officiellement, l'association des grands-mères argentines avec des petits-enfants nés en captivité, elles le font en face du cercle militaire. Sous un grand jacaranda de la place San Martín, en plein centre de Buenos Aires, j'imagine les gradés entrer et sortir d'un pas martial à quelques mètres d'elles. 12 petites vieilles, 12 cabos sueltos. C'était fin 1977, le printemps. Le jacaranda était en fleurs, et ça faisait comme un grand ciel mauve. Et en face, au cercle militaire, les uniformes amidonnés ne mouvetèrent pas, ni à aucun autre échelon de la dictature. Non, vraiment, ils ne se méfièrent pas. Les disparus le sont toujours, des familles attendent encore. Certaines personnes ignorent ce qui elles sont réellement. Dans ce flou permanent, la narratrice cherche à percevoir des fragments de cette mémoire volée et voilée sur une terre où peut-être s'est jouée une partie de sa propre histoire familiale. L'absence est une femme aux cheveux noirs est un ouvrage sensible à mettre entre toutes les mains. Emiliane Malfatto et Raphaël Rosa parviennent à nous emmener dans les rues et les garages de Buenos Aires. Nous sommes aux côtés des familles, sans jamais tomber dans le voyeurisme ou dans le discours. L'absence est une femme aux cheveux noirs est un livre à retrouver aux éditions du sous-sol. Mi piel es morena, mis ojos negros, negro.

0: C'est pas, écrit par Chloé Lhume aux éditions Sarbacane. C'est un roman adolescent à partir de 13-14 ans, je dirais.
1: Pourquoi tu l'as choisi?
0: Alors, c'est un roman que j'ai adoré. On y suit l'histoire de... Oups, j'ai oublié. Éléonore, voilà. Éléonore qui a eu un accident. Elle est tombée d'un rocher, donc elle s'est fait très très mal. Et surtout, en fait, elle est devenue amnésique. Elle a oublié l'entièreté de sa vie. Elle sait pas qui sont ses parents. À peine si elle se souvient de son prénom. Elle a aucun souvenir de personne dans son lycée. Et voilà. Et là, ça fait... Quand le roman commence, ça fait un an qu'elle est en convalescence. Et là, elle va retourner au lycée. Et donc elle va y re-rencontrer sa meilleure amie, son ex-petite amie, plein de gens comme ça qui savent tout d'elle et elle ne sait absolument rien. Et à travers le regard de toutes ces personnes-là, on va un peu essayer de comprendre son passé, qu'est-ce qui s'est passé pour... enfin voilà, qu'est-ce qui s'est passé. Et ce qui est assez intéressant, c'est que chacun et chacune ont des versions un peu différentes d'elle. Et donc elle sait pas du tout qui croire, elle sait pas, elle arrive pas trop à démêler le vrai du faux. Et on a l'impression que tout le monde a quelque chose à cacher et on comprend pas bien pourquoi. Et c'est trop bien parce que c'est plein de mystères, on a vraiment envie de comprendre ce qui se passe. Et il y a plein de plot twists que j'avais pas vu venir.
1: De quoi?
0: De plot twists, des retournements de situation que j'avais pas du tout vu venir. Il y en a un que j'avais vu venir et le reste, j'étais en mode quoi? J'ai crié sur mon livre, mais quoi? Et tout ça. Et c'était très bien.
1: Ok, donc si on veut des retournements de situation, on sait qu'il faut venir lire ce livre, Tout ce que je ne sais pas. Tu peux nous décrire la première de couverture?
0: Alors, c'est une sorte de puzzle avec plein de petites images qu'on comprend au fur et à mesure du livre, qui sont plein d'indices en fait sur son passé et ce qui s'est vraiment passé.
1: Et est-ce que tu as envie de nous lire un extrait ou peut-être la quatrième de couverture de ce roman?
0: Oui, je peux lire la quatrième. Éléonore a eu un accident. Après un an de convalescence, elle sort de son cocon pour se confronter à sa vie d'avant dont elle a tout oublié. Anciens amis, amoureux, profs, ont chacun une version différente de qui elle était et de ce qui s'est réellement passé. Plus elle tente de reconstituer le puzzle, plus la vérité lui échappe. Que cherche-t-on à lui cacher?
1: C'est aussi un livre qui est un peu une enquête.
0: Oui, carrément.
1: Eh bien, merci. On peut peut-être redire le titre et l'autrice.
0: C'est tout ce que je ne sais pas de Chloé Lhume aux éditions Sarbacane.
1: À retrouver à la librairie du Tiers-Temps. Merci Anne.
0: Chut, merci.

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1: L'association Format vous convie à un nouveau rendez-vous ce week-end, samedi 27 et dimanche 28 juin. Ça se passera dans le parc de Jaugeac à 19h et ça s'appelle Mobile, qui est une création de la compagnie Une Bonne Masse Solaire. À la croisée de la performance, des arts plastiques et de la danse, une création qui propose une expérience sensible et contemplative. Au sein de la compagnie Une Bonne Masse Solaire, il y a Caspar et Ambre. Caspar, il fait des spectacles, des objets et de la musique. Il travaille dedans et dehors, hors plateau ou dans les formes de la compagnie Une Bonne Masse Solaire. Il est également musicien pour les compagnies Animal Architect et Fléchir le Vide. Ambre, elle fait des performances et des objets. Depuis sa sortie des Beaux-Arts de Besançon, elle poursuit sa recherche entre performance, théâtre, écriture, micro-édition et production plastique. On retrouve les membres de la compagnie au micro de Colline dans La Vagabonde. Et pourquoi ce nom pour la compagnie Une Bonne Masse Solaire?
2: Ça fait 8 ans que la compagnie Une Bonne Masse Solaire existe.
3: Ouais.
2: Et d'où vient ce nom, Une Bonne Masse Solaire? Qu'est-ce que ça veut dire pour vous?
3: Ce nom, il vient... Il y a toujours un moment dans la vie des compagnies où il faut un nom, où tout d'un coup, il y a une structure à poser, et il faut un nom, et on n'a pas toujours, évidemment, les outils ou le nom immédiat qui vient. Et ce nom, il s'est imposé, il vient d'un poème du poète belge Vincent Pelomé. C'est un poème qui s'appelle Cavalcade, un très long poème, publié aux éditions Le Clou dans le Fer, qui sont des éditions belges. Et il y a une citation de ce poème... qui est une histoire extrêmement étrange d'un troupeau de boucs dans un monde radioactif qui décide de sortir de leur champ pour aller visiter l'univers. Et il y a une citation de ce poème qui dit « Ensemble, nous sommes une bonne masse solaire, camarades, un bon vent debout. » J'écorche peut-être un tout petit peu, mais à peu de choses près, c'est ça. Et c'est de là qu'est venue cette idée de ce titre-là, « Une bonne masse solaire », qui était la tentative d'être ensemble un vent debout. Voilà.
1: Et pour ce spectacle mobile, conçu pour l'extérieur, Mobile se déploie sous la forme d'une succession d'actions et d'images qui prennent appui sur le paysage, la lumière, le vent et l'atmosphère du lieu qui l'accueille. Les artistes composent avec ce qui est déjà là, l'air, la température, les mouvements du vivant, les variations du temps. À travers l'activation de gestes, d'objets et d'installations, les interprètes invitent le public à porter l'attention aux lieux que nous habitons, à leur atmosphère et à ce qui nous relie.
3: Et on avait passé beaucoup de temps donc, dans les précédentes années à plutôt écouter et raconter des histoires en utilisant les mots et en essayant de comprendre qu'est-ce qui était ancré, incrusté dans le paysage, justement plutôt à la manière de ses couches géologiques. Et cette idée de l'atmosphère, c'était aussi de voir qu'est-ce qui pouvait traverser un paysage. L'air, il a aussi cette qualité particulière d'être à la fois d'ici et d'ailleurs, de se jouer complètement des frontières. Et c'est à la fois un élément qui est totalement vital pour l'humain, mais pour toute vie, mais aussi un élément qu'on oublie complètement, enfin, où la respiration par nature, c'est un réflexe, c'est quelque chose qu'on peut faire sans y penser, qu'on fait par exemple en dormant. C'était aussi ce contraste entre cette chose toujours présente dans laquelle on est immergé, qui nous englobe, qui à la fois nous réunit et nous sépare, qui est évidemment une partie de notre humanité et qui est aussi la chose à travers laquelle on partage, parce que sans atmosphère, il n'y a pas d'échange gazeux avec les corps, il n'y a pas de vie, mais il n'y a aussi pas de son, parce que le son, c'est des vibrations qui ont besoin d'un milieu pour se développer. C'était à la fois cette chose qui nous réunit, qui est entre nous, qui nous englobe et dans laquelle on vit, et en même temps qu'on oublie systématiquement.
1: Ambre et Caspar ont été en résidence à la Maison du Parc à Jaugeac depuis mars et jusqu'à aujourd'hui. Et ils vous invitent donc à découvrir Mobile, un spectacle créé dans le cadre du programme Nomade du réseau Nos Lieux Communs et en partenariat avec le Parc Naturel Régional des Monts d'Ardèche. Ils vous donnent rendez-vous ce week-end, samedi ou dimanche à 19h. Dans la cour de la Maison du Parc, il y aura 10 minutes de marche pour accéder au site du spectacle. Un accès PMR est possible et le spectacle durera environ 35 minutes. Rendez-vous ce week-end.

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9: En CE1 à la radio, on parle du langage des émotions. Avec Iliane, Aymen, Amenala, Sophia et Mounia, nous avons joué au jeu Feelings, puis découvert comment faire un message clair, une méthode de communication et de gestion des conflits. Les enfants vous en parlent tout de suite sur le 88.6.
10: Bonjour, je m'appelle Sophia.
11: Bonjour, je m'appelle Mounia. On va faire un petit truc des émotions.
12: C'est Marie-Claude, m'appelle Amanala. Je me sens joyeux.
13: Bonjour, je m'appelle Aymen. On va dire des émotions.
14: Moi, je me sens joyeux aussi.
15: Salam alaikum, je m'appelle Liliane. Aujourd'hui, on va faire des émotions, je suis joyeuse.
16: Aujourd'hui, je me sens joyeuse.
17: Aujourd'hui, je me sens joyeuse.
18: Aujourd'hui, on est à la radio.
19: On a fait un petit jeu des émotions.
20: On a joué au jeu des émotions.
21: C'est un jeu, on devine les émotions des autres.
22: En fait, on passe notre carte et après, on prend une grosse carte, on les met devant.
23: Quelles sont les émotions que tu as devinées, toi?
22: J'ai deviné l'émotion de Sophia. C'était « Je suis fière ».
24: Et moi, j'ai choisi l'émotion de Mounia. Et j'ai deviné qu'elle était fière.
23: Quelles étaient les autres émotions?
24: Les autres émotions étaient inquiétude.
23: Inquiétude.
24: Inquiétude.
22: Amusement,
24: déception,
25: fierté,
24: tristesse,
22: compassion.
24: Ce jeu sert à deviner les émotions des autres.
23: À quoi ça sert d'apprendre à deviner les émotions des autres?
24: Pour voir s'il a besoin d'aide.
23: Vous voulez choisir une émotion et nous en parler plus en détail?
24: Fierté. Fierté, c'est agréable. C'est quand, par exemple, on est content de... Et par exemple, si on a fait un cadeau à l'autre.
22: Amusement.
23: Alors, l'amusement, c'est agréable ou désagréable?
22: C'est agréable.
23: C'est quoi l'amusement?
22: C'est être contente, jouer avec ses amis, s'amuser avec ses frères et sœurs.
9: Et après avoir joué à Feelings, nous avons découvert le message clair. C'est une méthode pour pouvoir gérer les conflits en autonomie, sans avoir besoin de faire intervenir un adulte.
12: On va vous montrer comment faire un message clair.
13: On va vous apprendre comment faire des messages clairs.
14: Ça sert à quoi un message clair?
15: Un message clair, c'est pour s'entendre avec les gens.
16: Ça sert à s'excuser, à dire pardon, à faire la paix,
17: à bien parler avec les gens et bien s'entendre et plus jamais se frapper.
16: C'est quoi un message clair?
17: Un message clair, c'est... quand, par exemple, quelqu'un te blesse et que tu pars le voir, tu lui dis « Est-ce que tu veux bien me faire un message clair ?» Et par exemple, il te dit « Ok. » Ben, tu lui dis de quoi que il t'a blessé et tu lui dis « Tu peux t'excuser à l'oral ?»
16: Comment on fait un message clair?
17: D'abord, faut dire « Je veux te faire un message clair. » Après, on part en privé. Après, on dit le conflit qu'il nous a fait. Et après, il doit nous dire pardon.
15: On doit réparer le cœur d'un être.

Bonjour à tous et à toutes. Voici l'actualité du jour. Aujourd'hui, nous revenons sur les élections municipales. C'était le dimanche 15 et 22 mars 2026. C'est une première en France et ça s'est passé à Aubenas. Les enfants à partir de 6 ans ont participé aux élections municipales.

0: Pour la première fois, les enfants ont pu voter comme les adultes. Le jour du vote, beaucoup d'enfants se sont déplacés avec leurs parents. Les bureaux des votes avaient été adaptés, avec des bulletins de différentes couleurs et plus simples à lire.
1: Nous nous sommes rendus devant un bureau de vote pour rencontrer les nouveaux électeurs et les nouvelles électrices et connaître leur impression. Bonjour, peux-tu te présenter ?
2: Bonjour, je m'appelle Léo, j'ai 8 ans.
1: Aujourd'hui, tu as voté pour la première fois. Comment te sens-tu ?
2: Je me sens bien, je trouve ça cool qu'on puisse voter et on peut donner notre mot.
1: Comment as-tu choisi ton candidat ?
2: J'ai choisi le candidat qui voulait mettre plus de verdure dans la ville. Il veut installer de nouveaux parcs. Il prévoit aussi de donner plus d'argent pour les sorties scolaires. Et la ville va donner les fournitures scolaires à la rentrée pour chaque enfant. Et en plus, ce candidat prévoit de refaire la cour de l'école des Oliviers. Et il va installer un glacier avec des glaces gratuites pour tous les enfants. J'espère qu'il tiendra ses promesses.
0: Nous avons aussi interviewé des adultes. Certains trouvent cette idée intéressante et d'autres pensent que c'est une décision surprenante. Bonjour, que pensez-vous du vote des enfants ?
3: C'est n'importe quoi. Les enfants de 6 ans sont trop petits. Ils vont voter comme les parents. Ils n'ont pas leurs propres opinions.
4: Ah non, moi je pense que c'est une expérience démocratique hors du commun. C'est génial. Les enfants ont leur mot à dire. L'avenir est à eux. C'est eux qui vont vivre les conséquences des choix d'aujourd'hui. Ces choix sont faits aujourd'hui par le conseil municipal et le maire qui sera élu. C'est normal qu'ils puissent choisir eux aussi.
5: Moi, je suis content pour amener mon enfant aujourd'hui. Mon enfant a voté pour la première fois. Je suis sûr qu'il a fait le bon choix.
0: Dans les écoles, les professeurs ont accompagné leurs élèves pour leur premier vote. Des cours pour comprendre les élections municipales ont été organisés. À l'école des Oliviers, nous sommes allés rencontrer les professeurs.
1: Comment avez-vous fait pour aider vos élèves à voter pour la première fois ?
6: C'était difficile. Je devrais les aider à comprendre les arguments de chaque candidat, sans donner mon point de vue. Mais c'était intéressant, parce que les enfants étaient très motivés pour apprendre.
7: Nous avons organisé un débat en classe. C'était très intéressant. C'est éducatif.
1: C'était l'actu du jour sur la radio Info RC. Si vous voulez connaître les résultats municipaux et savoir si le vote des enfants les a influencés, restez avec nous sur 88.6.
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0: Et bonjour, aujourd'hui à l'école des Oliviers, on a une invitée spéciale. Bonjour à toi.
1: Bonjour.
0: Est-ce que tu pourrais te présenter ?
1: Oui, bien sûr. Bonjour, je m'appelle Frau Clohis. Je suis belge, j'ai 17 ans et j'aime lire, peinture et musique.
0: Et alors, qu'est-ce que tu fais à l'école des Oliviers ?
1: Je suis ici en stage. Je suis dans la classe de Tiffane pour l'aider pendant la journée. J'ai déjà donné un cours moi-même. J'explique à l'enfant un peu d'histoire en la Belgique. Et je leur ai appris quelques chansons néerlandaises. Et avec une danse. J'apprends beaucoup ici. Mon français, ce n'est pas très bien. Mais j'ai l'impression de mieux communiquer quand on va à mon stage.
0: Tu viens ici à l'école des Oliviers dans le cadre de quel programme ?
1: Je viens ici dans le programme Erasmus. C'est un programme international pour le stage ou enfin, dans l'école. J'habite en Belgique et dans un petit village appelé Knesselare. Mais j'en vais à l'école à Maldenham. Et dans mon groupe de l'école, c'est un projet d'Erasmus pour le stage dans l'école.
0: Et qu'est-ce qui t'a donné envie de venir ici ?
1: C'était une formidable opportunité de venir ici. L'endroit est magnifique, agréable et chaleureux. J'avais très envie de faire un stage en l'école pour changer. En Belgique, je fais des stages en crèche. Alors, c'était un changement bienvenu. Grâce au programme Erasmus, j'ai passé 2 semaines fantastiques dans cette école.
0: Et alors, qu'est-ce que tu penses de l'école des Oliviers ? Là, tu arrives à la fin de ton stage. Qu'est-ce que tu as pensé de l'école en France ?
1: Oui, le niveau ici, c'est un plus élevé qu'en Belgique, mais un petit peu. Mais l'enfant sont déjà plus habités, motrisants et leur niveau de lecture est également supérieur. La structure de classe est aussi différente. En Belgique, l'enfant de même âge sont les groupes. Alors qu'ici, c'est la classe pour plus hétérogène, parce que la classe de Tiffane, c'est la grande section et CO2 dans la même classe.
0: Ah oui, en Belgique, vous avez des classes par niveau,
1: oui.
0: Vous ne mélangez pas les niveaux.
1: Oui, c'est en âge, parce que l'enfant avec le même âge est un groupe et un autre groupe.
0: Donc ça, c'est pour les différences entre l'école en France et l'école en Belgique. Et toi, qu'est-ce que tu as envie de faire comme étude après ton stage ?
1: Je suis actuellement en terminale. Ensuite, j'aimerais professeur mes études. Je souhaitais étudier le travail social puis, ou bien tu en licence de sciences de l'éducation pour enseigner au collège ou au lycée.
0: Donc tu vas rester dans le domaine du social et de l'éducation.
1: Oui.
0: Eh bien, merci beaucoup.
1: Merci. Merci de m'avoir permis d'effectuer ce stage et cet entretien dans le vous établissement.
0: Expression plurielle. Une action soutenue par la préfecture politique de la ville, le département de l'Ardèche, la commune d'Aubenas et la caisse d'allocation familiale. Et pour finir en musique, est-ce que tu peux nous donner le nom de la chanson dont tu as appris la danse aux enfants, la chanson en néerlandais, le nom des artistes aussi ?
1: Oui, c'est la chanson Oya Lele dans le groupe Kadri.
0: Et on l'écoute tout de suite sur le 88.6.
1: Au revoir.
0: Au revoir.
1: Bonne journée.

La clé des saints. On a perdu la clé des saints. Les arbres libres se promènent. Le Seine marche en trébuchant. Le sapin boit à la fontaine. Les buissons jouent à sa percée. Les vases dans les airs s'envolent. La rivière monte au clocé et les collines cabriolent. J'ai retrouvé la clé des saints, volée par la pique qui raclasse. Et ce soir au soleil couchant, j'irai tout remis à sa place. C'est un poème récité par Lina et écrit Zach Saint-Bertrand.

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0: toute l'actu d'Aubenas, du quartier des Oliviers au quartier de Pont d'Aubenas, en passant par le centre historique, c'est sur la radio Info RC. Bonjour, je suis avec Isabelle du Point Info Jeune.
1: Oui, bonjour. L'information jeunesse, qui est portée par la mission locale de l'Ardèche méridionale, se trouve à Aubenas, place de la Paix, et en itinérance sur tout le sud Ardèche, avec ma collègue Léa. Alors l'info jeune est là pour vous informer, pour vous orienter au niveau scolaire, au niveau professionnel, vous aider aussi dans la recherche d'emploi, la recherche de stage. Nous pouvons vous accompagner aussi pour les recherches de logement. Pour tout ce qui concerne votre santé, vos soins, vous pouvez venir discuter dans le local Place de la Paix. Nous sommes à votre écoute.
0: Ça s'adresse aux personnes de quel âge ?
1: Nous accueillons, accompagnons les jeunes de 11 jusqu'à 29 ans. Une petite information, nous informons aussi sur la mobilité internationale et en ce moment, nous faisons des demi-journées de mobilité internationale sur tout le territoire.
0: Ça veut dire quoi, mobilité internationale ?
1: Alors, mobilité internationale, c'est vous informer si vous voulez partir à l'étranger.
0: Parce qu'il y a des dispositifs qui existent et vous informer sur les dispositifs qui existent.
1: Voilà, c'est ça. On informe sur les dispositifs et en même temps des ateliers, des jeux, discuter avec des jeunes qui sont partis à l'étranger, avec le Corps européen de solidarité ou un service civique à l'international.
0: Et votre local, il est Place de la Paix, le Point Info Jeune. Quels sont les horaires d'ouverture ?
1: Nous sommes ouverts le mardi matin, mercredi toute la journée, jeudi et vendredi toute la journée. Tout en sachant que nous sommes assez mobiles. Et donc, il vaut mieux des fois nous contacter par téléphone et nous laisser un message. Alors, Léa, c'est le 06 49 21 11 52. Et moi, Isabelle, c'est le 06 48 22 59 22.
0: Et on vous trouve aussi sur les réseaux sociaux.
1: Alors, on nous retrouve sur les réseaux sociaux, sur Instagram, Pige Itinérant. Moi, c'est Isabelle PDN Pige. Et sur Facebook également.
2: Le CEGID, Centre gratuit d'information, de dépistage et de diagnostic Ardèche et Drôme, propose tous les premiers jeudis du mois des dépistages gratuits et anonymes SIDA et IST. C'est au 5e étage de l'hôpital d'Aubenas de 10h à 14h. C'est sur rendez-vous, le numéro c'est le 06 37 11 71 90. Les rendez-vous se prennent les lundis, mardis et vendredis. Je répète le numéro 06 37 11 71 90.
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linge, préparation de repas simples et courants, participation à des activités de stimulation et de convivialité, suivi administratif courant. Et pour le profil recherché, une expérience d'aide-soignante auxiliaire de vie ou d'accompagnement de personnes âgées est souhaitée, un sens de l'écoute et de la bienveillance, et bien sûr un respect des règles d'hygiène et des consignes sanitaires. Il vous faut aussi avoir la capacité de travailler en binôme puisque le planning est partagé. Il est partagé avec un binôme en effet afin d'assurer la continuité de l'accompagnement. On vous demande dans ce cadre un minimum de 65 heures mensuelles avec des horaires de 9h à midi et de 19h à 20h30 jusqu'à 2 heures supplémentaires d'accompagnement et d'activités de stimulation peuvent être proposées dans la journée. C'est donc un CDI en temps partiel, minimum de 15 heures par semaine avec du travail les week-ends et les jours fériés avec un taux horaire brut de 21,83 €.

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0: Bienvenue à l'écoute de La Vagabonde, votre émission de la radio Info RC qui couvre l'actualité culturelle en Sud-Ardèche. Et aujourd'hui, je suis avec Éric Goria de la compagnie de la troupe Les Fous Semblants, association de théâtre itinérant, pour votre dernière création. Bonjour Éric.
1: Bonjour.
0: Alors, la petite poepsie lunatique, c'est le nom de la dernière création des Fous Semblants, une pièce de théâtre familiale, poétique, loufoque, où la philosophie cherche à faire marrer nos pensées moroses. Bref, c'est du Fous Semblants tout craché. Alors, ça veut dire quoi, du Fous Semblants tout craché ?
1: Ça veut dire qu'on prend un sujet sérieux et qu'on le traite de façon pas sérieuse. Voilà, si je peux en dire quelques mots, c'est... Tous les ans, le spectacle qu'on fait, on essaye de partir un peu de ce qui nous habite à ce moment-là, de qu'est-ce qu'on a envie de raconter, qu'est-ce qu'on a envie de dire. Et là, en faisant un peu le tour de table avec les jeunes là, de l'association, on s'est tous rendu compte qu'on était en fait un petit peu en train de traverser une dépression. Et on s'est dit, tiens, ben, on va faire un spectacle sur la dépression. Et après, on s'est dit, mais ça, c'est pas très fou semblant de faire un spectacle sur la dépression, parce qu'on est plutôt des rigolos, nous, dans l'idée. Et donc, on s'est dit, ça serait marrant quand même de prendre la dépression et de la faire passer par les fous semblants pour voir ce qu'elle devient. Et c'est devenu cette poepsie, c'est-à-dire le mélange de poésie et de psychiatrie, on va dire, entre le mélange entre la folie et la poésie. Et voilà, c'est la petite poepsie lunatique.
0: Et vous écrivez que dans ce spectacle, on retrouve une bande de personnages fragmentés, épuisés, dispersés, dans des rôles sociaux incompatibles. Pourtant, il et elle suivent un rêve qui va les extraire de ce monde absurde et les envoler sur le tapis volant de leur folie collective et contagieuse. Alors, ça veut dire, cette folie collective et contagieuse, c'est ce qui va justement transformer la dépression.
1: Oui. Oui, c'est-à-dire que alors les personnages fragmentés, la machin, tout ça, c'est que effectivement le spectacle commence avec deux personnages qu'on retrouve. Il y en a un qu'on retrouve à la CAF, donc un endroit plutôt sympathique, et l'autre qu'on retrouve à France Travail, pareil. Et tous les deux sont dans des situations pas super drôles, qui commencent un peu à déprimer de la vie. Et là-dessus, ils rencontrent un gars, un psy, qui est plutôt loufoque comme garçon, et qui leur propose un voyage, c'est pour ça qu'on parle de tapis volant, faut venir voir le spectacle, ça c'est irracontable. Mais toujours est-il qu'ils partent dans un espèce de voyage qui les ramène à l'imaginaire, qui leur ramène à leur âme d'enfant, et voilà, ils retrouvent une espèce de joie de vivre et de fantaisie dans la vie. Voilà, c'est un spectacle loufoque hein, quand même.
0: C'est un spectacle que tu as écrit.
1: Oui.
0: Comme chaque année, c'est toi qui écris, Éric, le spectacle, une pièce de théâtre que tu écris sur mesure pour les comédiens et comédiennes de la troupe des Fous Semblants. Mmh. Comment ça s'est passé, l'écriture, cette année ?
1: Comme tous les ans, c'est-à-dire que j'ai pris le temps de... Là, il y avait des nouveaux, il y avait trois nouveaux, donc j'ai pris le temps de les connaître. Parce que le but du jeu, c'est pas pour moi d'écrire un spectacle super et puis de dire, allez, vous allez interpréter ça, ce personnage c'est ci, ce personnage c'est ça. J'ai plutôt tendance à essayer de regarder où est-ce qu'ils veulent aller, qu'est-ce qui leur fait plaisir de jouer et de pas les mettre en danger avec l'écriture. Donc j'écris, on dit du sur-mesure, mais c'est du sur-mesure. J'écris pour qu'ils soient à l'aise dans le jeu, parce que c'est pas forcément des comédiens. Hein. Il y en a, ils viennent d'horizons totalement différents. Ils font des études, ils travaillent, ils sont là pour s'amuser, pas pour être en danger et essayer de faire plaisir à un metteur en scène en étant des comédiens géniaux. Au Fous Semblants, il n'y a pas de comédiens géniaux, je crois. Il n'y a que des gens qui ont envie de raconter des histoires et qui ont une espèce de fantaisie de vie qui fait qu'ils y arrivent.
0: Mais les Fous Semblants, c'est une troupe de théâtre amateur.
1: Ouais.
0: Et chaque année, vous invitez le public à venir voir vos spectacles et aussi à vous rejoindre, parce qu'à partir de septembre, vous relancez une nouvelle saison, enfin un nouveau spectacle chaque année.
1: Oui.
0: Comment ça se passe si on a envie de rejoindre les Fous Semblants ?
1: Ah, c'est très facile. C'est ouvert vraiment à tout le monde. On n'a pas besoin d'être comédien, on n'a pas besoin de... avoir envie de vivre une aventure collective et artistique, ça passe par le théâtre, hein, parce que c'est ce qu'on sait faire. Mais c'est assez simple. C'est, on va dire, là, pendant la tournée, par exemple, de venir voir le spectacle et de venir nous voir après, de dire « Oh, ça me plairait bien de rejoindre les Fous Semblants ». Et on échange les adresses et après, on se retrouve au mois d'octobre, au premier atelier des Fous Semblants, parce que normalement, pour l'instant, ça se passe comme ça, mais on a un atelier par mois d'un week-end où on fait un atelier théâtre, où on apprend un petit peu à se connaître, à les deux, trois règles du théâtre. Et puis, Donc voilà, il suffit de venir nous voir, de nous parler. Sinon, de regarder sur notre site et de rentrer en contact avec nous. Et c'est très très simple. Voilà.
0: Le site internet, c'est lesfousemblants.org.
1: .org, je crois.
0: Et fou, semblant, sans SANS.
1: Ouais, fou, ouais, les fous, FOUS, sans le blanc, blanc. Fou
0: C'est un jeu de mots
1: semblant.
0: déjà.
1: Oui.
0: On rentre dans le cœur du sujet.
1: Et je peux te dire aussi que, effectivement, les fous semblants, ce n'est pas spécialement une compagnie de théâtre amateur, c'est avant tout une association qui propose à qui veut en fait de s'initier au milieu associatif et au théâtre itinérant. C'est-à-dire que quand on rentre au Fou Semblant, on devient aussi membre de l'association et c'est les Fous Semblants qui font vivre l'association. Il n'y a pas de bureau au-dessus de nous, il n'y a personne au-dessus de nous. On fait ce qu'on veut et c'est nous qui dirigeons tout ça, c'est nous qui organisons la tournée, qui réparons les camions, qui faisons à manger.
0: Oui, tu parles de tournée, parce que c'est là où j'allais en venir. C'est que chaque année, vous terminez l'année avec une tournée pendant l'été. Là, cette
1: Voilà.
0: année, ça sera en juillet.
1: Ouais, c'est du 15 juillet et on déborde sur août au 8 août. Parce que voilà, dans la bande, là, il y en a qui travaillent pour l'éducation nationale. Il y a Anthony R qui a travaillé à Roca, juste à côté, là. Et du coup, bah, les vacances scolaires, elles commencent un peu tard. Et il nous rejoint un peu tard. Du coup, bah, la tournée a été repoussée.
0: De plus en plus tard.
1: Ouais.
0: Donc du
1: Donc,
0: 15 juillet au 6 août,
1: au
0: et vous
1: 8,
0: allez au 8 août.
1: pardon.
0: Bon, on aura l'occasion d'en reparler parce qu'on va aussi annoncer les dates au fur et à mesure pendant cet été dans nos matinales sur la radio Info RC, parce que c'est une tournée qui a lieu en Sud-Ardèche. Vous allez
1: Oui.
0: dans tous les villages, enfin tous, presque tous, dans
1: Une
0: les villages
1: vingtaine.
0: de Sud-Ardèche. Vous savez déjà un peu où est-ce que vous allez aller?
1: Oui, on commence à le savoir un petit peu, en sachant que cette année c'est difficile parce que il y a eu les municipales. Et donc, comme on travaille avec les mairies, là, c'était difficile pour eux de s'engager avant les élections. Et après, c'est difficile aussi parce qu'ils débarquent, c'est souvent des équipes nouvelles et ils savent pas trop. Du coup, on n'a pas encore. On commence à. Peut-être qu'il nous manque une ou deux dates encore, mais on a la tournée. Et là, je les ai pas en tête. Hein. Par contre, elles seront sur le site. Dès qu'on les aura, on les mettra sur le site et sur notre Facebook. Elles seront à vue, quoi.
0: En tout cas, ce qu'on peut dire, c'est que chaque soir, le spectacle est à 21h. Ça, vous n'avez pas changé.
1: Oui, le spectacle est à 21h et on a changé un truc, c'est qu'on accueille le public à partir de 20h30 en faisant une petite collation, on va dire, c'est-à-dire qu'on fait des croque-monsieur. Cette année, on va essayer de faire que les croque-monsieur soient végétariens, mais c'est plus cher et on va voir si on a les moyens de faire ça. Voilà, il y a des croque-monsieur et une boisson. Voilà, donc c'est à ça, c'est à 20h30.
0: Mais l'idée, c'est de réunir aussi autour d'un temps convivial.
1: Voilà. Voilà, se dire que voilà, on vient au théâtre, mais on vient aussi voir les fous semblants et rencontrer les fous semblants. Voilà, on aime bien ça aussi, nous, passer du temps avec le public. Enfin, surtout que c'est un public ami, là, depuis des années, on est suivi par. On a des amis, quoi, dans le public.
0: Et après chaque représentation de petite poésie lunatique, vous proposez aussi un temps d'échange avec le public?
1: Ouais, on sort de scène en ouvrant une buvette. Et là, on est là. Il y a une buvette et il y a une boutique aussi où on passe l'année à fabriquer des petits trucs, des porte-clés, des. Qu'est-ce qu'il y a? Enfin, il y a plein de choses. Des petits trucs qu'on fabrique. Et tout ça nous aide à suivre cette aventure parce qu'on essaye au maximum de pas trop demander de subventions. On a les aides des mairies quand on passe dans les villages, mais on essaye de se passer des subventions pour garder une espèce de liberté et puis de pas trop alourdir l'association aussi parce que. Les jeunes qui arrivent, si tout de suite il faut les mettre sur des dossiers de subvention, tout ça devient compliqué. Donc voilà, on essaye de faire que tout reste simple.
0: Et tu me disais que en ce moment même, avec les Fous Semblants, vous êtes en pleine répétition pour ce spectacle, Petite Poésie
1: Ouais.
0: Lunatique. Ça va, ça se passe comment?
1: Oh, ça se passe plutôt bien. En général, ça se passe dans une ambiance plutôt bon enfant. Hein. On essaye de pas trop se prendre la tête, de retrouver déjà notre envie de nous amuser ensemble et de s'amuser sur le spectacle. Voilà, c'est pas des répétitions très prises de tête.
0: Mais on peut dire aussi que c'est du théâtre, mais qui mêle aussi d'autres arts. On retrouve le chant, par exemple, encore cette année.
1: Oui, il y a le chant, il y a la musique. Dans l'idée, c'est que voilà, moi, je fais la mise en scène, j'écris, je fais la mise en scène, mais je leur demande toujours de quelle façon ils aimeraient participer. Et par exemple, cette année, il y en a qui se sont dit, moi, je suis branché par la scénographie, et on a une scénographie, par la scénographie, c'est-à-dire le décor, tout ce qui habille le plateau. Ils sont partis dans un délire, là, ils sont en train de construire des trucs complètement fous. La musique, c'est pareil, il y en a qui font de la musique. C'est-à-dire qu'on vient pour faire du théâtre, mais ce qu'on sait faire, si on a envie de bricoler, on peut bricoler. Si on veut faire de la musique, on fait de la musique. Si on rêve d'administration, on fait de l'administration. Voilà.
0: Vieux amateurs et amatrices
1: Il y
0: d'administration.
1: en a, il y en a.
0: Ok, bah oui, c'est aussi créatif, hein,
1: Bah
0: l'administration.
1: oui, et puis c'est important de savoir manipuler un papier et un stylo.
0: Est-ce que tu as quelque chose à rajouter concernant l'esthétique des faux-semblants?
1: L'esthétique des faux-semblants, ça c'est difficile. En général, on part d'une idée, on a une vague idée de ce que représente le décor, les costumes, etc. Et ensuite, on fouille chez nous. On est vraiment au niveau écolo, on est parfait. C'est-à-dire qu'on essaye de rien dépenser, on récupère, on va voir dans les poubelles, on va voir dans les déchetteries, les recycleries. Et voilà, notre décor, c'est du bricolage. On est comme des oiseaux quand ils font leur nid, ils vont chercher des branches à droite, à gauche. Nous, on va chercher des petites branches et on fait notre nid avec ce qu'on trouve. Et on construit notre imaginaire avec ce que le hasard met sur notre route, en gros.
0: Et c'est pas la première fois que tu viens au micro de la radio Info RC pour parler des faux-semblants. Je me rappelle d'une fois où tu nous avais déclamé un poème qui était extrait
1: Oula.
0: d'une pièce. Est-ce qu'aujourd'hui tu serais prêt à nous proposer quelque chose?
1: Non.
0: Je
1: Non, ce que
0: te
1: j'avais
0: prends
1: dit,
0: de court là.
1: il me semble que, oui, il me semble que ce que j'avais dit, c'est que, en général, on termine les spectacles des faux-semblants par une poésie qui est de. C'est pas Serge Reggiani qui l'a écrite, mais c'est sur son dernier disque, c'est un texte qui s'appelle Il faut vivre. Et je crois que c'est ça que j'avais dit. Voilà, c'est le texte que je connais, quoi. Okay.
0: Tu
1: Voilà,
0: veux
1: mais.
0: nous le dire ou alors on peut terminer l'interview en l'écoutant?
1: Non, mais où je peux le dire. Mais je peux aussi rajouter quelque chose,
0: Ouais, bien
1: de
0: sûr.
1: dire que les faux-semblants, ça existe parce que il y a des jeunes ou des moins jeunes qui veulent bien participer à cette aventure. Et que cette année, je crois que dans le groupe, il y en a pas mal qui vont partir à cause d'études, à cause de travail, à cause de tout un tas de choses. Et que si vous avez envie de nous rejoindre, c'est vraiment le moment de nous rejoindre. On a besoin, pour que les faux-semblants existent, je crois qu'on a besoin que vous fassiez cette démarche poétique de venir nous voir et de vous engager avec nous. C'est pas grand-chose. C'est plutôt sympathique d'avoir ça dans sa vie. Voilà.
0: Et en tout cas, chaque année, il y a de nouvelles personnes qui viennent, puisque chaque année, vous rappelez à cet appel à
1: Oui.
0: participation, et puis on voit que vous êtes toujours là.
1: Oui, mais c'est important de maintenir en soi sa part poétique. On maintient plein de choses, son énergie au travail, enfin tout un tas de trucs des fois qui ne nous font pas plaisir. Mais l'être humain, il est aussi fait de poésie. Et je pense que c'est important que de temps en temps, on se dise, tiens, je vais la mettre en valeur et de faire une activité. Alors je ne dis pas forcément faire les faux-semblants, hein, mais faire de la musique, faire de la batucada, faire de n'importe quoi. C'est important pour que l'être humain garde sa part poétique et ne soit pas simplement qu'un élément ballotté par le vent de l'Assemblée nationale.
0: Tu pourrais nous le dire alors, ce poème qui va venir aussi nous titiller au niveau à cet
1: Bon,
0: endroit-là, je pense.
1: est-ce que je m'en souviens simplement? Le poème, c'est simple, il dit que il faut vivre. Là-dessus, l'azur au-dessus comme un glaive prêt à trancher le fil qui nous retient debout. Il faut vivre partout, dans la boue et le rêve, en aimant à la fois et le rêve et la boue. Il faut se dépêcher d'adorer ce qui passe, jamais ce qui éteint, jamais ce qui dégoûte. Toujours, toujours, toujours ce qui fait avancer. Il faut boire ses jours un à un, goutte à goutte, et ne trouver de l'or que pour le dépenser. Il faut vivre d'amour, d'amitié, de défaite, donner à perte d'âme, éclater de passion, pour qu'on ne puisse écrire à la fin de la fête quelque chose a changé pendant que nous passions.
0: Merci.
1: Voilà.
0: Ça donne envie de passer voir les faux-semblants.
1: Mais venez, on a besoin de vous, on a besoin de vous en public, on a besoin de vous en comédien, on a besoin de vous. On a tous besoin de légèreté dans ce monde. On fait tout pour transmettre cette légèreté. venez. Le théâtre, l'art vivant, n'existe que parce qu'il y a un public aussi. Et quand je dis venez, c'est venez voir le spectacle, ça vous fera du bien. On fait tout pour que ça, ça fasse du bien. Hein. Ça m'étonnerait qu'on ressorte des spectacles fous semblants avec un mal de tête, à la limite un peu de mal aux zygomatiques, parce que peut-être à force de rire, ça fait mal. Mais voilà. Et venez aussi, n'hésitez pas à nous rejoindre, à rejoindre les fous semblants, à vous dire allez, l'année prochaine, je fais ça, c'est ma passion. Voilà. Vivre sa passion. C'est bien.
0: En tout cas, la tournée des fous semblants, elle commence le 15 juillet dans les villages du sud Ardèche. Pour retrouver les dates et les lieux plus précisément, ce sera sur le site des fous semblants ou encore à l'antenne du 88.6. On vous en dira plus début juillet. Merci beaucoup, Eric.
1: Eh ben merci.
0: Et à merci bientôt. Aux fous semblants.
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1: Je suis arrivé à temps pour ta chanson, petite sœur. C'était vraiment incroyable. Tu t'es fait largement applaudir et tout, c'était largement mérité.

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2: Bonjour à toutes et à tous et bienvenue dans un nouvel épisode de Pop Collection. Pour cette émission, je vous propose de découvrir ou redécouvrir Smooth Criminal de Michael Jackson. On se régalera avec Bernard Lavillier, On the Road Again. À venir également UB40 avec Red Red Wine, Lucienne Boyer et le mythique Parlez-moi d'amour. Et tout de suite, on débute avec The Kinks et le tout aussi mythique You Really Got Me.

You Really Got Me est une chanson des Kinks sortie en 1964, écrite par Ray Davies. Elle se distingue par son riff de guitare qui est l'un des plus célèbres de l'histoire du rock. Et à sa sortie, elle se classe numéro 1 des ventes au Royaume-Uni pendant 2 semaines. Elle devient par la suite un classique du rock'n'roll avec un grand R. Avec son son de guitare distordue, elle est parfois considérée comme le premier morceau de hard rock. Ray Davies a écrit You Really Got Me entre le 9 et le 12 mars 1964. C'est l'une des toutes premières chansons qu'il écrit d'ailleurs. Il la compose sur le piano qui occupe la pièce principale de la maison de sa famille. Il s'agit alors d'une chanson légère avec de légers accents jazz. Il l'a fait écouter au photographe Alan Ballard lors d'une séance de photos au printemps 64. Mais ce dernier n'en garde pas une grande impression. Bien que Ray Davies l'ait écrite comme une chanson plutôt tranquille, Dave Davies estime lui que le riff serait plus puissant s'il était joué à la guitare. Dès lors, les Kinks tentent de l'enregistrer au moins à 2 reprises en studio durant l'été 64. La première démo est plutôt un blues, tandis que le deuxième essai enregistré en studio reste plus lent que la version finale. Les musiciens souhaitent faire une troisième tentative, mais Pye Records et leur maison de disques refusent de payer pour un autre passage en studio, dans la mesure où les 2 premiers 45 tours des Kinks n'ont pas rencontré le succès attendu. De son côté, Ray Davies menace de ne pas assurer la promotion du single s'il n'est pas réenregistré, et le manager du groupe, Larry Page, le soutient. L'impasse est résolue lorsque le management du groupe finance lui-même la nouvelle séance d'enregistrement. C'est en lacérant le haut-parleur de son ampli avec une lame de rasoir que Dave Davies obtient le son de guitare distordu caractéristique de la chanson et révolutionnaire pour l'époque. Le morceau est enregistré au studio IBC à Londres le 4 juillet sous la houlette du producteur Shel Talmy. Une rumeur persistante veut que ce soit Jimmy Page lui-même et non Dave Davies qui a interprété le solo de guitare. Cette rumeur est notamment rapportée par John Lord qui affirme jouer du piano sur cette chanson. En réalité, bien que Page ait joué en tant que musicien de studio pour les Kinks par la suite, c'est bien Dave Davies qui joue ce solo, comme l'ont confirmé à plusieurs reprises les principaux intéressés. Ray Davies aurait reconnu que Jimmy Page a peut-être joué sur la deuxième prise, mais c'est la troisième, avec la guitare de Dave qui est utilisée sur le disque. Doug Inman suggère qu'elle a pu voir le jour dans le petit milieu du rhythm and blues britannique, qui n'aurait pas apprécié de voir un groupe comme les Kinks, composé d'adolescents, sorti de nulle part, rencontrer du succès avec une chanson d'inspiration blues aussi forte. Toutefois, le batteur du groupe, Mick Avory, est lui bel et bien remplacé par le musicien de studio Bobby Graham. You Really Got Me sort le 4 août 64 avec le succès qu'on lui connaît et restera à jamais un véritable titre révolutionnaire dans l'histoire du rock. Et je vous propose, après m'avoir écouté longuement, vous le méritez, de l'écouter tout de suite en entier.

Parlez-moi d'amour et cette chanson française de musical écrite et composée par Jean Lenoir, interprétée et enregistrée en 78 tours par Lucienne Boyer en 1930, ce qui explique le son un petit peu désuet de cette chanson, un son daté mais un grain d'époque qu'on va prendre plaisir à découvrir aujourd'hui. C'est un des grands succès international du répertoire de Lucienne Boyer et plus largement de la chanson française. Jean Lenoir a écrit et composé cette chanson d'amour en 1924. Il la destine au départ à son amie Miss Tinguette. Mais comme il se fâche avec elle, cette chanson va rester 5 ans au fond d'un tiroir. Parlez-moi d'amour, redites-moi des choses tendres, votre beau discours, mon cœur n'est pas là de l'entendre, pourvu que toujours vous répétiez ces mots suprêmes, je vous aime. Jean Lenoir donne finalement sans conviction cette chanson, orchestrée et prête à chanter, à une jeune chanteuse débutante venue le solliciter, qu'il interprète sur la scène de musical de l'Européen, au 17e arrondissement de Paris, où Lucienne Boyer la découvre et vient immédiatement la demander à Jean Lenoir. C'est un succès considérable, aussi bien en France qu'à l'étranger. La chanson a été traduite en 37 langues, écoutée sur tous les gramophones du monde. Le premier grand prix du disque français de l'Académie Charles Cros, qui vient tout juste d'être créé en 1931, vient couronner ce succès la même année, décerné à l'interprétation de Lucienne Boyer par un jury composé de Colette, Maurice Ravel ou encore Maurice Yvain. Lucienne Boyer l'enregistre à 4 reprises en 1930, 1948, 1951 et 1954. Les chansonniers Gilles et Julien enregistrent Parlez pas d'amour en 1932, une pastiche de cette chanson, toujours sur la musique de Jean Lenoir avec des paroles de Jean Villard. Comme une réponse à cette chanson, Lucienne Boyer demande alors à Jean Delettre, son compagnon de l'époque, de lui écrire en 1933 la chanson Parle-moi d'autre chose qu'elle crée et enregistre en 78 tours. Elle interprétera 12 ans plus tard en 1942 un de ses autres grands succès, Que reste-t-il de nos amours de Charles Trenet. Le 28 septembre 1958, Sacha Distel, lui, chante Parlez-moi d'amour aux États-Unis au Ed Sullivan Show. Mais c'est bien la première version, celle enregistrée par Lucienne Boyer en 1930, que je vous propose d'écouter tout de suite avec le son de l'époque, même si vous n'avez certainement plus de gramophone.

Red Red Wine, cette chanson de pop folk rock à la base écrite, composée et interprétée par le chanteur américain Neil Diamond, présente sur son deuxième album studio Just For You, sorti en 1967. Elle est sortie la chanson en single l'année suivante, en 1968, mais la version qui nous intéresse ici est celle de 1983, la reprise du groupe de reggae britannique UB40 qui est devenu un succès mondial. Pour vous remémorer l'original, eh bien ça donnait ça.

Un titre déjà très sympathique, hein, signé Neil Diamond, qui s'est classé 62e dans le Billboard Hot 100 en 68 après sa sortie en single avec le titre Red Rubber Ball en face B. La version reggae de UB40, elle, extraite de l'album Labour of Love, a atteint la première place au Royaume-Uni, en Irlande, aux Pays-Bas, en Belgique, en Nouvelle-Zélande et au Canada en 1984 et en 1988 dans le Billboard Hot 100 à l'occasion d'une nouvelle sortie du single. Le texte de la chanson parle à la première personne d'un homme qui tente d'oublier une rupture amoureuse dans la consommation de vin rouge. UB40 a ajouté des couplets interprétés en toast par Terence Wilson, alias Astro, que l'on peut entendre dans la version longue de la chanson. Pourtant, la reprise de UB40, bien qu'elle fût celle qui a popularisé au sens mondial ce morceau, n'a pas été la première reprise de Red Red Wine, puisque le titre a été repris dès 1968 par Jimmy James and the Vagabonds. Il s'est même classé 36e à l'époque dans les charts britanniques. Et puis par Tony Tribe en 1969, il a été classé 46e au Royaume-Uni. On peut entendre cette chanson un petit peu partout. Elle fait vraiment partie de notre culture populaire. Elle est employée dans de nombreuses publicités et puis aussi énormément au fil des décennies. Je vous propose de nous replonger dans cette très belle version, celle de UB40. Nous repartons faire un tour en 1983.

On the Road Again est une chanson de Bernard Lavillier au couplet en français et au refrain en anglais. Elle est parue sur l'album If en 1988 et en single la même année chez Barclay. La légende veut que Bernard Lavillier ait navigué sur son bateau, le Corto Maltese, entre Saint-Malo et l'Irlande, mais il n'aurait jamais eu de bateau portant ce nom. Cela aurait pu inspirer la rime évoquant le départ d'Irlande et l'éclairage de la lande. Et derrière nous s'éclairait la lande. Une autre supposition est que cette chanson aurait été inspirée par la mort de Bobby Sands et de ses camarades, membres de l'IRA. Bernard Lavillier, qui a parfois été accusé de plagiat, se serait fortement inspiré des paroles du poème « Les Tuileries » de Victor Hugo, poème qui dit, entre autres, « Nous sommes deux drôles aux larges épaules, de joyeux bandits, sachant rire et battre ». On a aussi prêté à Bernard Lavillier une inspiration du côté de Léo Ferré et Si tu t'en vas, avec ces paroles-là, si tu t'en vas, la mer viendra toujours vers le rivage. Bernard Lavillier qui aurait aussi, selon certaines sources, plagié les paroles du refrain de la chanson Errer Emanum Est, écrite par Hubert Félix Thiéphen en hommage à Jacques Kerouac et sortie 2 ans plus tôt dans l'album Météo Fournada. Comme celle de l'album, la photographie de la pochette du single On the Road Again est signé Karl Lagerfeld en personne. Toujours est-il que bien des années après sa sortie, ce titre fait partie des grands classiques de Bernard Lavillier, un morceau que bon nombre d'entre nous ont chanté en colonie de vacances, c'est en tout cas mon cas, un titre qui est aussi présent dans une version en public sur l'album live à qui il a donné son nom, l'album live On the Road Again, sorti en 1989, mais c'est bien la version originale en studio que je vous propose d'écouter tout de suite.

Smooth Criminal est une chanson de Michael Jackson sortie en 1987, tirée de son album Bad. Elle est sortie le 5 octobre 1988 en tant que 7e single de cet album. Au départ, le titre part d'une idée que Michael Jackson avait eue en 1984 et devait avoir une ambiance western. Et puis, il a décidé de le situer dans une ambiance gangster des années 30 en le pensant dès le début comme devant être accompagné d'un vidéoclip. Je vous le rappelle, pour contextualiser, on est aux années de gloire d'MTV et des vidéos musicales pour la télévision. La chanson évoque une certaine Annie qui aurait été assassinée par un smooth criminal, c'est-à-dire un meurtrier subtil. Le prénom Annie provient du surnom donné aux États-Unis aux mannequins utilisés pour l'entraînement à la réanimation cardio-pulmonaire lors des formations de secourisme. Se caractérisant par sa rythmique singulière, le titre est joué au synthétiseur avec un son de basse slappé et échantillonné, ainsi que des boîtes à rythme qui soutiennent et propulsent la chanson. La mélodie est ainsi atypique, à la fois syncopée, percutante, froide et entraînante. En réalité, Smooth Criminal est l'aboutissement d'une démo enregistrée lors de l'enregistrement de Thriller et baptisée Al Capone, qui est disponible sur la réédition de l'album Bad 25. Les battements de cœur que l'on peut entendre au début de la chanson sont ceux de Michael Jackson lui-même. La respiration haletante que l'on peut entendre à la fin de ces battements de cœur est celle de Frank DiLeo, le manager de Michael Jackson, mais elle n'est disponible que sur les albums originaux, pressés entre 87 et 89. Ça tombe bien, c'est cette version que je vous donne à entendre tout de suite, histoire de danser un petit peu, si vous le pouvez, bien sûr.

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0: Bienvenue à l'écoute de La Vagabonde, votre émission de la radio Info RC qui couvre l'actualité culturelle en Sud-Ardèche. Et aujourd'hui, je suis avec Éric Goria de la compagnie de la troupe Les Fous Semblants, association de théâtre itinérant, pour votre dernière création. Bonjour Éric.
1: Bonjour.
0: Alors, la petite poépsie lunatique, c'est le nom de la dernière création des Fous Semblants, une pièce de théâtre familiale, poétique, loufoque, où la philosophie cherche à faire marrer nos pensées moroses. Bref, c'est du Fous Semblants tout craché. Alors, ça veut dire quoi, du Fous Semblants tout craché ?
1: Ça veut dire qu'on prend un sujet sérieux et qu'on le traite de façon pas sérieuse. Voilà, si je peux en dire quelques mots, c'est... Tous les ans, le spectacle qu'on fait, on essaye de partir un peu de ce qui nous habite à ce moment-là, de qu'est-ce qu'on a envie de raconter, qu'est-ce qu'on a envie de dire. Et là, en faisant un peu le tour de table avec les jeunes là, de l'association, on s'est tous rendu compte qu'on était en fait un petit peu en train de traverser une dépression. Et on s'est dit, tiens, ben, on va faire un spectacle sur la dépression. Et après, on s'est dit, mais ça, c'est pas très fou semblant de faire un spectacle sur la dépression, parce qu'on est plutôt des rigolos, nous, dans l'idée. Et donc, on s'est dit, ça serait marrant quand même de prendre la dépression et de la faire passer par les fous semblants pour voir ce qu'elle devient. Et c'est devenu cette poépsie, c'est-à-dire le mélange de poésie et de psychiatrie, on va dire, entre le mélange entre la folie et la poésie. Et voilà, c'est la petite poépsie lunatique.
0: Et vous écrivez que dans ce spectacle, on retrouve une bande de personnages fragmentés, épuisés, dispersés, dans des rôles sociaux incompatibles. Pourtant, il et elle suivent un rêve qui va les extraire de ce monde absurde et les envoler sur le tapis volant de leur folie collective et contagieuse. Alors, ça veut dire cette folie collective et contagieuse, c'est ce qui va justement transformer la dépression.
1: Oui. Oui, c'est-à-dire que alors les personnages fragmentés, la machin, tout ça, c'est que effectivement le spectacle commence avec deux personnages qu'on retrouve. Il y en a un qu'on retrouve à la CAF, donc un endroit plutôt sympathique, et l'autre qu'on retrouve à France Travail, pareil. Et tous les deux sont dans des situations pas super drôles, qui est du coup qui il commence un peu à déprimer de la vie. Et là-dessus, il rencontre un gars, un psy, qui est plutôt loufoque comme garçon, et qui leur propose un voyage, c'est pour ça qu'on parle de tapis volant, faut venir voir le spectacle, ça c'est irracontable. Mais toujours est-il qu'ils partent dans un espèce de voyage qui les ramène à l'imaginaire, qui les ramène à leur âme d'enfant, et voilà, ils retrouvent une espèce de joie de vivre et de fantaisie dans la vie. Voilà, c'est un spectacle loufoque hein, quand même.
0: C'est un spectacle que tu as écrit.
1: Oui.
0: Comme chaque année, c'est toi qui écris, Éric, le spectacle, une pièce de théâtre que tu écris sur mesure pour les comédiens et comédiennes de la troupe des Fous Semblants. Comment ça s'est passé, l'écriture, cette année ?
1: Comme tous les ans, c'est-à-dire que j'ai pris le temps de... Là, il y avait des nouveaux, il y avait trois nouveaux, donc j'ai pris le temps de les connaître. Parce que le but du jeu, c'est pas pour moi d'écrire un spectacle super et puis de dire, allez, vous allez interpréter ça, ce personnage, c'est ci, ce personnage, c'est ça. J'ai plutôt tendance à essayer de regarder où est-ce qu'ils veulent aller, qu'est-ce qui leur fait plaisir de jouer et de pas les mettre en danger avec l'écriture. Donc j'écris, on dit du sur-mesure, mais c'est du sur-mesure. J'écris pour qu'ils soient à l'aise dans le jeu, parce que c'est pas forcément des comédiens. Hein. Il y en a, ils viennent d'horizons totalement différents. Ils font des études, ils travaillent, ils sont là pour s'amuser, pas pour être en danger et essayer de faire plaisir à un metteur en scène en étant des comédiens géniaux. Fous Semblants, il n'y a pas de comédiens géniaux, je crois. Il n'y a que des gens qui ont envie de raconter des histoires et qui ont une espèce de fantaisie de vie qui fait qu'ils y arrivent.
0: Oui, les Fous Semblants, c'est une troupe de théâtre amateur.
1: Ouais.
0: Et chaque année, vous invitez le public à venir voir vos spectacles et aussi à vous rejoindre, parce qu'à partir de septembre, vous relancez une nouvelle saison, enfin un nouveau spectacle chaque année.
1: Oui.
0: Comment ça se passe si on a envie de rejoindre les Fous Semblants ?
1: Ah, c'est très facile. C'est ouvert vraiment à tout le monde. On n'a pas besoin d'être comédien, on n'a pas besoin de... C'est, voilà, avoir envie de vivre une aventure collective et artistique. Ça passe par le théâtre, hein, parce que c'est ce qu'on sait faire. Voilà, mais c'est assez simple. C'est, on va dire, là, pendant la tournée, par exemple, de venir voir le spectacle et de venir nous voir après, de dire « Oh, ça me plairait bien de rejoindre les Fous Semblants ». Et on échange les adresses et après, on se retrouve au mois d'octobre, au premier atelier des Fous Semblants, parce que normalement, pour l'instant, ça se passe comme ça, mais on a un atelier par mois d'un week-end où on fait un atelier théâtre, où on apprend un petit peu à se connaître, à les deux, trois règles du théâtre. Et puis, Donc voilà, il suffit de venir nous voir, de nous parler. Sinon, de regarder sur notre site et de rentrer en contact avec nous. Et c'est très très simple. Voilà.
0: Le site internet, c'est lesfousemblants.org.
1: .org, je crois.
0: Et fou, semblant, sans SANS.
1: Ouais, fou, ouais, les fous, FOUS, sans le blanc, blanc. Fou
0: C'est un jeu de mots
1: semblant.
0: déjà.
1: Oui,
0: On rentre
1: enfin.
0: dans le cœur du sujet.
1: Et je peux te dire aussi que, effectivement, les Fous Semblants, ce n'est pas spécialement une compagnie de théâtre amateur, c'est avant tout une association qui propose à qui veut, en fait, de s'initier au milieu associatif et au théâtre itinérant. C'est-à-dire que quand on rentre aux Fous Semblants, on devient aussi membre de l'association et c'est les Fous Semblants qui font vivre l'association. Il n'y a pas de bureau au-dessus de nous, il n'y a personne au-dessus de nous. On fait ce qu'on veut et c'est nous qui dirigeons tout ça, c'est nous qui organisons la tournée, qui réparons les camions, qui faisons à manger.
0: Oui, tu parles de tournée parce que c'est là où j'allais en venir. C'est que chaque année, vous terminez l'année avec une tournée pendant l'été. Là, cette
1: Voilà.
0: année, ça sera en juillet.
1: Ouais, c'est du 15 juillet et on déborde sur août au 8 août. Parce que voilà, dans la bande, là, il y en a qui travaillent pour l'éducation nationale. Il y a Anthony R qui a travaillé à Roca, juste à côté, là. Et du coup, bah, les vacances scolaires, elles commencent un peu tard. Et il nous rejoint un peu tard. Du coup, bah, la tournée a été repoussée.
0: De plus en plus tard.
1: Ouais.
0: Donc du
1: Donc,
0: 15 juillet au 6 août,
1: au
0: et vous
1: 8,
0: allez au 8
1: pardon.
0: août. Bon, on aura l'occasion d'en reparler parce qu'on va aussi annoncer les dates au fur et à mesure pendant cet été dans nos matinales sur la radio Info RC, parce que c'est une tournée qui a lieu en Sud-Ardèche. Vous allez
1: Oui.
0: dans tous les villages, enfin tous, presque tous, dans
1: Une
0: les villages
1: vingtaine.
0: de Sud-Ardèche. Vous savez déjà un peu où est-ce que vous allez aller?
1: Oui, on commence à le savoir un petit peu, en sachant que cette année, c'est difficile parce que c'est il y a eu les municipales. Et donc, comme on travaille avec les mairies, là, c'était difficile pour eux de s'engager avant les élections. Et après, c'est difficile aussi parce qu'ils débarquent, c'est souvent des équipes nouvelles et ils savent pas trop. Du coup, on n'a pas encore. On commence à. Peut-être qu'il nous manque une ou deux dates encore, mais on a la tournée. Et là, je les ai pas en tête. Hein. Par contre, elles seront sur le site. Dès qu'on les aura, on les mettra sur le site et sur notre Facebook. Elles seront à vue, quoi.
0: En tout cas, ce qu'on peut dire, c'est que chaque soir, le spectacle est à 21h. Ça, vous n'avez pas changé.
1: Oui, le spectacle est à 21h et on a changé un truc, c'est qu'on accueille le public à partir de 20h30 en faisant une petite collation, on va dire, c'est-à-dire qu'on fait des croque-monsieur. Cette année, on va essayer de faire que les croque-monsieur soient végétariens, mais c'est plus cher et on va voir si on a les moyens de faire ça. Voilà, il y a des croque-monsieur et une boisson, voilà. Donc c'est à ça, c'est à 20h30.
0: Mais l'idée, c'est de réunir aussi autour d'un temps convivial.
1: Voilà. Voilà, se dire que voilà, on vient au théâtre, mais on vient aussi voir les Fous Semblants et rencontrer les Fous Semblants. Voilà, on aime bien ça aussi, nous, passer du temps avec le public. Enfin, surtout que c'est un public ami, là, depuis des années, on est suivi par. On a des amis, quoi, dans le public.
0: Et après chaque représentation de petites poëpsies lunatiques, vous proposez aussi un temps d'échange avec le public?
1: Ouais, on sort de scène en ouvrant une buvette. Et là, on est là. Il y a une buvette et il y a une boutique aussi où on passe l'année à fabriquer des petits trucs, des porte-clés, des. Qu'est-ce qu'il y a? Enfin, il y a plein de choses. Des petits trucs qu'on fabrique. Et tout ça nous aide à suivre cette aventure parce qu'on essaye au maximum de pas trop demander de subventions. On a les aides des mairies quand on passe dans les villages, mais on essaye de se passer des subventions pour garder une espèce de liberté et puis de pas trop alourdir l'association aussi parce que. Les jeunes qui arrivent, si tout de suite il faut les mettre sur des dossiers de subvention, tout ça devient compliqué. Donc voilà, on essaye de faire que tout reste simple.
0: Et tu me disais qu'en ce moment même, avec les Fous Semblants, vous êtes en pleine répétition pour ce spectacle, Petite Poëpsie
1: Ouais.
0: Lunatique. Ça va, ça se passe comment?
1: Oh, ça se passe plutôt bien. En général, ça se passe dans une ambiance plutôt bon enfant. Hein. On essaye de pas trop se prendre la tête, de retrouver déjà notre envie de nous amuser ensemble et de s'amuser sur le spectacle. Voilà, c'est pas des répétitions très prises de tête.
0: Mais on peut dire aussi que c'est du théâtre, mais qui mêle aussi d'autres arts. On retrouve le chant, par exemple, encore cette année.
1: Oui, il y a le chant, il y a la musique. Dans l'idée, c'est que voilà, moi, je fais la mise en scène, j'écris, je fais la mise en scène, mais je leur demande toujours de quelle façon ils aimeraient participer. Et par exemple, cette année, il y en a qui se sont dit, moi, je suis branché par la scénographie, et on a une scénographie, la scénographie, c'est-à-dire le décor, tout ce qui habille le plateau. Ils sont partis dans un délire, là, ils sont en train de construire des trucs complètement fous. La musique, c'est pareil, il y en a qui font de la musique. C'est-à-dire qu'on vient pour faire du théâtre, mais ce qu'on sait faire, si on a envie de bricoler, on peut bricoler. Si on veut faire de la musique, on fait de la musique. Si on rêve d'administration, on fait de l'administration. Voilà.
0: Vieux amateurs et amatrices
1: Il
0: d'administration.
1: y en a, il y en a.
0: Ok, bah oui, c'est aussi créatif, hein,
1: Bah
0: l'administration.
1: oui, puis c'est important de savoir manipuler un papier et un stylo.
0: Est-ce que tu as quelque chose à rajouter concernant l'esthétique des faux-semblants?
1: L'esthétique des faux-semblants, ça c'est difficile. En général, on part d'une idée, on a une vague idée de ce que représente le décor, les costumes, etc. Et ensuite, on fouille chez nous. On est vraiment au niveau écolo, on est parfait. C'est-à-dire qu'on essaye de rien dépenser, on récupère, on va voir dans les poubelles, on va voir dans les déchetteries, les recycleries. Et voilà, notre décor, c'est du bricolage. On est comme des oiseaux quand ils font leur nid, ils vont chercher des branches à droite, à gauche. Nous, on va chercher des petites branches et on fait notre nid avec ce qu'on trouve. Et on construit notre imaginaire avec ce que le hasard met sur notre route, en gros.
0: Et c'est pas la première fois que tu viens au micro de la radio Info RC pour parler des faux-semblants. Je me rappelle d'une fois où tu nous avais déclamé un poème qui était extrait
1: Oula.
0: d'une pièce. Est-ce qu'aujourd'hui tu serais prêt à nous proposer quelque chose?
1: Non.
0: Je
1: Non, ce que
0: te
1: j'avais.
0: prends de court là.
1: Il me semble que, oui. Il me semble que ce que j'avais dit, c'est que, en général, on termine les spectacles des faux-semblants par une poésie qui est de. C'est pas Serge Reggiani qui l'a écrite, mais c'est sur son dernier disque. C'est un texte qui s'appelle Il faut vivre. Et je crois que c'est ça que j'avais dit. Voilà, c'est le texte que je connais, quoi. Okay.
0: Tu
1: Voilà,
0: veux
1: mais.
0: nous le dire ou alors on peut terminer l'interview en l'écoutant?
1: Non, mais où je peux le dire. Mais je peux aussi rajouter quelque chose,
0: Ouais, bien
1: de
0: sûr.
1: dire que les faux-semblants, ça existe parce que il y a des jeunes ou des moins jeunes qui veulent bien participer à cette aventure. Et que cette année, je crois que dans le groupe, il y en a pas mal qui vont partir à cause d'études, à cause de travail, à cause de tout un tas de choses. Et que si vous avez envie de nous rejoindre, c'est vraiment le moment de nous rejoindre. On a besoin, pour que les faux-semblants existent, je crois qu'on a besoin que vous fassiez cette démarche poétique de venir nous voir et de vous engager avec nous. C'est pas grand-chose. C'est plutôt sympathique d'avoir ça dans sa vie. Voilà.
0: Mais en tout cas, chaque année, il y a de nouvelles personnes qui viennent, puisque chaque année, vous rappelez à cet appel à
1: Oui.
0: participation, et puis on voit que vous êtes toujours là.
1: Oui, mais c'est important de maintenir en soi sa part poétique. On maintient plein de choses, son énergie au travail, enfin tout un tas de trucs des fois qui nous font pas plaisir. Mais l'être humain, il est aussi fait de poésie. Et je pense que c'est important que de temps en temps, on se dise, tiens, je vais la mettre en valeur et de faire une activité. Alors je dis pas forcément faire les faux-semblants, hein, mais faire de la musique, faire de la batucada, faire de n'importe quoi, c'est important pour que l'être humain garde sa part poétique et ne soit pas simplement qu'un élément ballotté par le vent de l'Assemblée nationale.
0: Tu pourrais nous le dire alors, ce poème qui va venir aussi nous titiller au niveau à cet
1: Bon,
0: endroit-là, je pense.
1: est-ce que je m'en souviens simplement? Le poème, c'est simple, il dit que il faut vivre. Là-dessus, l'azur au-dessus comme un glaive prêt à trancher le fil qui nous retient debout. Il faut vivre partout, dans la boue et le rêve, en aimant à la fois et le rêve et la boue. Il faut se dépêcher d'adorer ce qui passe, jamais ce qui éteint, jamais ce qui dégoûte. Toujours, toujours, toujours ce qui fait avancer. Il faut boire ses jours un à un, goutte à goutte, et ne trouver de l'or que pour le dépenser. Il faut vivre d'amour, d'amitié, de défaite, donner à perte d'âme, éclater de passion, pour qu'on ne puisse écrire à la fin de la fête quelque chose a changé pendant que nous passions.
0: Merci.
1: Voilà.
0: Ça donne envie de passer voir les faux-semblants.
1: Mais venez, on a besoin de vous, on a besoin de vous en public, on a besoin de vous en comédien, on a besoin de vous. On a tous besoin de légèreté dans ce monde. On fait tout pour transmettre cette légèreté. venez. Le théâtre, l'art vivant, n'existe que parce qu'il y a un public aussi. Et quand je dis venez, c'est venez voir le spectacle, ça vous fera du bien, on fait tout pour que ça fasse du bien. Hein. Ça m'étonnerait qu'on ressorte des spectacles fous semblants avec un mal de tête, à la limite un peu de mal aux zygomatiques, parce que peut-être à force de rire, ça fait mal. Mais voilà, et venez aussi, n'hésitez pas à nous rejoindre, à rejoindre les fous semblants, à vous dire, allez, l'année prochaine, je fais ça, c'est ma passion. Voilà, vivre sa passion, c'est bien.
0: En tout cas, la tournée des fous semblants, elle commence le 15 juillet dans les villages du sud Ardèche. Pour retrouver les dates et les lieux plus précisément, ce sera sur le site des fous semblants ou encore à l'antenne du 88.6. On vous en dira plus début juillet. Merci beaucoup, Eric.
1: Eh ben merci.
0: Et à merci aux fous semblants.
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